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1: Dans le nord du pays. Chaleur bi, après chaleur bi, y a des problèmes. 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
0: hôpital
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0: mais Aline bu fa génné jamm ak salam les cicatrices sont là pour te rappeler tous les jours
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0: tu vas bousiller ta vie comme ça
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0: 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Alors imagine la personne qui prend son temps.
1: Wow.
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1: Oh là là. Ouh.
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1: c'est plus prudent
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1: waaw bien sûr
0: mais gis nga Aline mentalité.
1: Beaucoup de.
0: Beaucoup.
1: Tu
0: ne peux pas avoir 60 ans.
1: Wow.
0: Tu as 18 ans. Tu as 18 ans. Tu as 18 Les centres d'intérêt ne sont pas les mêmes.
1: Beaucoup.
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0: C'est plus prudent.
1: Ouais. Sinon, le problème
0: est de mais, la communication, c'est un petit peu de
1: temps.
0: Merci.
1: Hyper important.
0: C'est hyper important. Nous avons beaucoup de communication.
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0: c'est une construction pierre après pierre jour après jour semaine après semaine mois après mois année après année
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0: 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Alors, Alioune, il va faire chaud.
1: Ah oui?
0: Très chaud à l'intérieur du pays. Surtout sud du bi, est bi, centre bi, ak nord bi, avec des pics qui vont atteindre 46 degrés.
1: Là, il a.
0: 46 degrés. 46 degrés, atteindre. L'ITI littoral, bi, comme d'habitude, on aura jusqu'à 38 degrés. Il va faire beaucoup moins chaud sur le littoral. 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
11: 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Pas de mis, si nous avons notre taille foumoutol, nous avons une maladie hypertension comme maladie silencieuse, nous avons une maladie fadjou.
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0: Souvent, il y a un acquis. La mission, elle a beaucoup d'or.
1: Monsieur, beaucoup d'or.
0: Monsieur, beaucoup d'or.
1: Monsieur, champion, beaucoup de 4 d'or. Mais moi, qui suis un gédéway de 100%. Le rêve est un gédéway.
2: Il y a beaucoup de gens qui ont fait ça. 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

0: Vorom și la actualice Radio Senegal International. Alo.
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0: Forum sur l'actualité Radio Sénégal International, allô.
1: Allô, bonsoir, M. Diop.
0: Moussa, d'accord, Touré.
1: Comment vous allez, M. Diop?
0: Ça va, Moussa, ça va très bien.
1: Moi, je suis auditeur, yep.
0: Nous l'avons fait.
1: Monsieur Diop, si demain, ça c'est 4 Khari.
0: Waouh.
1: Donc, tu l'as dans l'école, malheureusement, nous, mais tu es un petit tabasque.
0: Waouh, waouh.
1: Le mot constaté, man, Kerov, il demande à Taraltini, il demande à Ben Nahar. 210 000 la jeune femme. Mais nous m'a remarqué, Rennes, nous m'a remarqué Renki Daraling, nous m'a remarqué Sonyoué. Et le gars, il n'y a pas de gêne, taxe sur le bar, bail pour Harry, Lola,
0: Lola,
1: nous barrez de gêne. Donc, ce que Malumo Bougoufi, Sénégalais. Amna Echar, Amna Yum Echar, Chogol, Harriar, Lolio, Bahra, mais. De mon bougou, état le ministre de l'agriculture et les éleveurs. De concertation. Parce que moi, je ne peux concevoir, franchement, monsieur Diop, je ne peux pas faire 100 000, tal, moi, je ne peux pas faire 25 000, je ne peux pas faire 100 000, je ne peux pas faire 25 000, parce que nous sommes tous. Donc, les gars,
0: Nous sommes pesés.
1: Voilà,
0: Cameroun,
1: c'est ce qu'on a fait. Parce que vraiment, nous avons des centaines de milliers, et vraiment, il y a 25 000, il y a 25 000.
0: D'accord.
1: Hein? Voilà, c'est ce qu'on a fait.
0: Merci beaucoup.
1: Voilà, merci beaucoup.
0: Moussa Touré, Dakar, nous avons fait. Nous avons fait. Forum sur l'actualité, Radio Sénégal International. Allô?
2: Allô, Diop.
0: Cher, ça va?
2: Ça va, Yanki Diam.
0: Ça va, très bien.
2: Notre famille Vivani.
0: Famille Vivani Diam, oui, oui.
2: Alhamdulillah, Mata Yangui.
0: Ça va, très bien.
2: Naye nuit son gorgi, le Sokai Fal.
0: Wow.
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0: Ayobo, oui.
2: 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Mohamed Fam, Adouman Diop, Aladji Mbaye Doun, Ablaye Anne, Mahawadou, Omar Ndiaye, Bassirou Faye, Moussa Momou Guen, Ali Dia, de Beral Nuno, Monsieur Malik Diouf Gandjay, pour nous dire que j'ai un peu de temps, un peu de temps.
0: Je suis très bien.
2: Je suis très bien.
0: Je suis un peu plus jeune.
2: Parce que si vous avez des gens qui ont des gens qui ont des gens qui ont des gens qui ont des gens qui ont des gens qui ont des gens qui ont des gens qui ont des gens qui ont des gens qui ont des 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

0: 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Allô? Voilà, nous avons tout dit. Nous avons intervenu forum sur l'actualité. Au forum sur l'actualité Radio Sénégal International. Allô?
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0: 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Excellente écoute pour le reste de nos programmes.

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وقالوا الحمد لله الذي صدقنا وعده وأورثنا الأرض.

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1: Voilà, vous écoutez Radio Sénégal. Nous sommes le mercredi 20 mai 2026. Il est 6h. 6h, bonjour et merci de vous réveiller avec nous sur la radio de tout le Sénégal. La matinale Salam Sénégal, c'est parti.

0: démarre par les bulletins. Le Wolof sera tout à l'heure avec Oulaykan Oulay Nuinal. Le bulletin en français d'abord. Les Fatou Ndiaye, bonjour.
1: Bonjour Aronna Diouf, bonjour Sohnasi Oulaykan, bonjour à toutes et à tous.
0: Alors, c'est parti pour le bulletin de 6 heures, les Fatou.
1: Alors, en ouverture, les députés sont convoqués en plénière le vendredi 22 mai 2026 à 9h pour une séance de questions d'actualité au gouvernement, a annoncé mardi l'Assemblée nationale. Le Premier ministre Ousmane Sonko et les membres de son gouvernement sont attendus devant les députés pour cet exercice trimestriel des questions d'actualité qui s'inscrit dans le cadre du contrôle de l'action gouvernementale. Les débats tournent généralement autour des urgences économiques, des questions sociales,

0: ministère de la Culture, de l'Artisanat et du Tourisme a lancé hier à Dakar les concertations régionales préparatoires aux États généraux de la Culture, de l'Artisanat et du Tourisme. Ces dernières visent à recueillir les préoccupations, les attentes, mais également les propositions concrètes des acteurs territoriaux afin de bâtir une vision partagée et cohérente. Selon le sous-préfet de l'arrondissement de Grand Dakar, Ndioro Sarr présidait l'ouverture de l'atelier de lancement de ces concertations au Centre culturel régional Blessingan de Dakar en présence des professionnels des secteurs précités. Et les Échos du Hajj à Rona, Air Sénégal a convoyé au total 10 000 pèlerins sénégalais vers la Mecque et plus de 2 000 de la diaspora sont aussi présents au lieu saint de l'islam. Ces pèlerins se préparent d'ailleurs pour des étapes cruciales du Hajj, notamment celle de Mina le lundi 25 mai 2026 et le lendemain la station d'Arafat, des étapes qui requièrent beaucoup plus de spiritualité et d'endurance. Le délégué général au pèlerinage, le général Mamadou Gaye, revient sur l'importance de ces différentes étapes au micro de l'Hajj Tierno Diallo.
1: Nous entrons dans la troisième phase qui correspond à la phase du Hajj. Lundi 25 mai, les pèlerins vont se préparer et se déplacer. Ils vont passer la nuit à Mouna et le lendemain aller à Arafat, qui correspond au 26 mai, qui est le moment le plus important. Après Arafat, les pèlerins vont se déplacer vers Mouzdalifa et se préparer à la lapidation de la stèle d'Aqaba, qui est la première stèle, qui sera lapidée le jour du sacrifice, qui est un moment extrêmement important, plein de spiritualité, et qui sera suivi de la lapidation des trois autres stèles, et qui vont être clôturées par la visite d'Adieu de la Sainte Kaaba, qui va clôturer le Hajj.
0: Voilà, c'était à l'instant le général Mamadou Gaye, le délégué général au pèlerinage. Et c'est tout pour le bulletin en français.
2: Merci beaucoup, Defatou. On se retrouve tout à l'heure à 7h pour la principale édition en français de la matinale. Salam, Sénégal, la suite dans un instant.

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2: 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Dakar FM 94.5 FM en attendant à 6h45 comme tous les matins pour la synchronisation après les avis et à communiquer salam sénégal c'est à suivre également sur nos différentes plateformes digitales RTS1 et Radio Sénégal International, nos comptes YouTube et Facebook. Alors 6h08, Dominique Kama dans ce studio. Dominique, bonjour.
3: Bonjour à Rona Diouf et salam à tous les auditeurs de Radio Sénégal.
2: Alors, avez-vous voulu une des quotidiens?
3: Alors, à la une des quotidiens de ce mercredi, la séance de questions d'actualité au gouvernement prévue ce vendredi. Sonko brise le silence vendredi, titre Le Quotidien point actu. Sonko face à la réalité renchérit, Le Quotidien enquête. Le Premier ministre va rompre le silence depuis la dernière grande interview du chef de l'État vers un télescopage des agendas du chef de l'État qui démarre le dialogue national à partir du 21 courant. Wolf Quotidien parle de duel à distance entre Sonko et Diomaye. Et pendant ce temps, le député Tafsir Tchoy revient sur la promulgation de la loi modifiant les articles L29 et L30 du Code électoral. Il demande au procureur d'enquêter pour faux et usage de faux. Pour le parlementaire, le président a promulgué un faux texte. C'est à la une du quotidien, Le Quotidien. Et pendant, selon le député, la falsification est intervenue après le vote de la loi. De son côté, l'Observateur affiche en une les chiffres vertigineux de la traque du pool judiciaire financier. 1090 personnes arrêtées par le PJF, 600 dossiers confiés au collège des juges d'instruction, 35 milliards de francs CFA en numéraire, 3,9 milliards de cautionnement. En nature, 115 véhicules et 30 titres fonciers représentant plus de 200 hectares saisis. 55 rapports de la CENTIF, 9 de l'OFNAC, 9 de l'IGE. Le quotidien du groupe Futur Média revient sur l'intensification d'une offensive judiciaire loin de s'essouffler à Rona Diouf.
2: Ah, merci beaucoup Dominique Kama. C'était les Une en français, le Wolof tout de suite.

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0: 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Salam Sénégal, votre matinale à 6h passée de 13 minutes. Nous sommes ensemble jusqu'à 9h comme tous les matins au programme du jour. Le grand entretien d'abord. L'invité de Salam Sénégal, Dr Mamadou Sidla. Il est le directeur régional de l'élevage et des productions animales de Dakar. Le prétexte, c'est le marché du bétail à un peu plus d'une semaine de la Tabaski. Le grand entretien, c'est à 8h avec Rahmatoullah Essar. La Tabaski est notre série de reportages sur l'approvisionnement du pays en moutons. Ce matin, nous ferons le point à Djurbel avec notre correspondante Salimata Gueye qui sera en ligne tout à l'heure en direct donc du Bawol, la Tabaski, dans les humeurs du Beleu. Papa Malik Daou signe la chronique Les Échos de l'Écho, signée ce matin Alicia Préra, sentence sans ordonnance, l'affaire de Kodou Diagne. Le Focus Sport, Tierno Diallo, la fenêtre inter à suivre également. Salam Sénégal, vous avez le programme du jour à la mise en onde. C'est des Noël Diop, Séni Diop et Ousmane Diop, décidément des Diop qui nous accompagnent ce matin à la partie technique.
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0: Le soleil qui prédominera sur la quasi-totalité du territoire sénégalais au cours des prochaines heures. Toutefois, quelques passages nuageux pourraient être observés du côté de Kédougou durant la nuit et la matinée. Côté température, la chaleur marquée à l'intérieur du pays avec des températures très élevées dans les zones nord, centre, est et sud. Les maximales varieront entre 38 et 46 degrés, notamment à Amatam, Bakel et Linguère. Alors, pensez à bien vous hydrater, éviter les longues expositions au soleil durant les heures les plus chaudes. Radio Sénégal, Salam Sénégal, 6h passées de 15 minutes.
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0: À 20 mai 1962, d'abord, consécration de Mgr Hyacinthe Tchandoum, archevêque de Dakar, par Mgr Jean-Marie Maury, annonce apostolique, ordonné prêtre le 18 avril 1949. Mgr Tchandoum sera le premier cardinal de l'Église catholique sénégalaise le 24 mai 1976. 20 mai 2017, Mohamedou Amouche Taba Diallo de Dakar et Ndeye Diarangam de Touba remportés respectivement le premier et le troisième prix du concours international de récitation du Saint-Coran organisé en Malaisie. Les deux candidats avaient été sélectionnés à l'issue d'un concours national organisé par la Fédération nationale des écoles coraniques du Sénégal. Et puis 20 mai 2022, décès à l'âge de 86 ans à l'hôpital régional El Hadj Amadou Sahir Ndiegen de Thiès de l'artiste plasticien et musicien Abdoulaye Ndiaye Tchossan, interprète de la musique du premier festival mondial des arts nègres. C'était en 1966, Abdoulaye Ndiaye Tchossan qu'on entendra à la demi. Il sera donc à l'honneur avec le titre du jour de notre programmateur Aline Diop. 6h16 minutes.

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3: L'économie dans sa lame Sénégal. L'Union européenne appuie le secteur privé de notre pays en accompagnement à travers la création d'emplois, le renforcement de la résilience face à la crise mondiale. Un forum organisé en début de semaine a réuni les représentants du gouvernement et des représentants des pays membres de l'UE. On en parle dans les Échos de l'Écho, une chronique signée ce matin à Alicia Préra.
2: Bienvenue dans votre rubrique Les Échos de l'Écho. Aujourd'hui, il s'agit de parler de la coopération Union européenne-Sénégal. Le Sénégal et l'Union européenne, c'est une longue tradition de coopération fondée sur le respect et la confiance, des relations couronnées de succès. Jean-Marc Pisani, ambassadeur et le chef de délégation de l'Union européenne.
4: Des centaines d'entreprises ont été accompagnées par l'Union européenne et par ses États membres, ce qui montre que l'Union européenne est un partenaire de long terme du Sénégal, un partenaire fiable. Nous nous réjouissons des différents secteurs qui ont été illustrés aujourd'hui, qui sont au cœur d'ailleurs de la vision Sénégal 2050.
2: Une coopération qui a permis à une multitude d'entrepreneurs de se démarquer.
5: Atre Nutrition, ce programme a permis de réaliser que, premièrement, le mindset et les différentes compétences et connaissances, en fait, pour mettre en place une entreprise, pour le structurer.
6: Le programme P2R nous a accompagnés avec l'Union européenne pour vraiment asseoir cette capacité et nous ouvrir sur le marché régional et sous-régional bientôt.
7: Le projet nous a beaucoup aidé, surtout sur l'autonomisation. Au début, on voyait que les jeunes filles quittaient le monde rural pour venir aux urbaines, dans la capitale, ou ça, pour faire des bruits. Mais maintenant, on a retenu les jeunes filles dans le village, dans nos terroirs.
2: Des résultats tangibles sur les petites et moyennes entreprises PME que l'UE compte étendre aujourd'hui dans le secteur privé. Jean-Marc Pisani.
4: Alors dans le secteur privé, l'Union européenne continuera d'accompagner ces micro-projets pour des TPME. Hein, c'est ce qu'on a vu aujourd'hui avec tous ces stands et toutes ces idées formidables et qui sont au cœur aussi de l'écosystème du Sénégal. Quand je voyage avec mes collègues de l'équipe Europe dans la région de Kédougou ou de Matam ou du Ferlo, on voit beaucoup de ces initiatives. Donc, et puis à côté de ça, toujours à travers notre stratégie d'investissement Global Gateway, nous essayons d'accompagner l'État du Sénégal à travers des projets structurants. J'en retiens deux, en particulier l'Agropole Centre et puis l'industrie pharmaceutique à travers le projet Madiba pour que la souveraineté pharmaceutique puisse elle aussi émerger.
2: Le Sénégal et l'Union européenne ambitionnent de consolider ce partenariat gagnant-gagnant profitable à l'entrepreneuriat des jeunes au Sénégal. C'est tout pour les Échos de l'Écho. Rendez-vous la semaine prochaine.
3: Rendez-vous est pris. Grand merci Alicia. Après cette chronique, à écouter un podcast sur les différentes plateformes digitales de Radio Sénégal. Salam Sénégal, 6 heures passées de 20 minutes.
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3: Et on poursuit notre série de chroniques sur la migraine. Après les symptômes et les facteurs déclenchants, on s'intéresse aujourd'hui aux différents groupes de maux de tête et les personnes les plus exposées par ces céphalées, sentant sans ordonnance spéciale migraine, toujours avec les explications d'Adiaratou Dianabasso, neurologue à l'hôpital FAN de Dakar, sentant sans ordonnance avec Odou Diagne.
10: Les maux de tête constituent un groupe très hétérogène.
9: Et il peut être divisé en deux grands groupes.
10: On dit des céphalées primaires, c'est-à-dire des céphalées sans cause connue, donc en rapport avec un soubassement génétique. Et la tête de file de ce groupe est constituée par la migraine. Et donc, 60 à 80% des céphalées sont en rapport avec une migraine. Dans ce groupe de céphalées dites primaires, avec comme tête de file la migraine.
9: Selon le neurologue, il existe également des céphalées de tension
10: qui vont survenir en fonction d'un degré de stress qui vont être exacerbés, surtout lorsqu'on est dans des situations de travail, de stress environnemental et autres, et qui vont disparaître au moment des loisirs, des jours de repos et autres.
9: Si la migraine est beaucoup plus diagnostiquée chez la femme, cependant, les hommes restent les plus touchés par les céphalées comme l'algie vasculaire.
10: Autant la migraine va concerner en 90% des cas les femmes, autant l'algie vasculaire va concerner plus de 3/4 des cas des hommes. Cette fibromyalgie vasculaire également évolue sous forme de crises, qui sont des crises de douleur très, très importantes qui vont concerner une partie du visage. Donc, c'est pour ça le nom de l'algie vasculaire de la face, avec des larmoiements, avec des nausées. Et la douleur est tellement intense qu'on la caractérise de douleur suicidaire. Elle va également durer sur plusieurs heures, maximum 180 heures, disparaître comme elle était venue et réapparaître à l'occasion d'une autre crise.
9: Alors, professeur, y a-t-il d'autres types de céphalées?
10: Il y a également un deuxième groupe qu'on appelle les céphalées secondaires. Et ces céphalées secondaires, comme le nom l'indique, peuvent être en rapport avec beaucoup de causes, des causes ORL, notamment des mal de dents, une otite, des causes loco-régionales, des causes vasculaires avec une hypertension, un accident vasculaire cérébral, des causes toxiques, des causes iatrogènes. Tous les mécanismes qui peuvent concerner le cerveau ou la tête en général peuvent être à l'origine d'une céphalée. C'est ça qu'on appelle les céphalées secondaires.
9: Comment peut-on guérir ou éviter les crises de maux de tête, des migraines, céphalées primaires ou secondaires? Éléments de réponse dans le prochain numéro de votre chronique Sentons sans ordonnance, toujours avec les éclairages du professeur Adjara Touye Nabosso. En attendant, prenez soin de vous.
3: Code Diagne, donc, Sentons sans ordonnance, la suite donc, de notre série sur les migraines. Radio Sénégal, Salam Sénégal, 6h, passé de 23 minutes ici à Dakar, la même heure à Djourbel.
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3: Voilà, la suite de notre série de reportages à Djourbel, le nouveau forail ne désemplit pas seulement problème. Les clients ne sont pas encore au rendez-vous. Alors, si les occupants du site écartent tout risque de pénurie d'ici à la Tabaski, ils s'inquiètent toutefois du manque de sécurité et de l'absence d'éclairage sur les lieux. De leur côté, les autorités administratives se félicitent des mesures mises en place dans les points de vente pour garantir l'approvisionnement de la région avant la fête. En ligne de Djourbel, notre correspondante Salima Tlaguey, bonjour.
13: Bonjour Arona.
3: Merci d'être avec nous ce matin, Salimata. On écoute votre reportage et on se retrouve juste après.
14: À quelques jours de la Tabaski, le nouveau forail, l'un des plus grands de la commune de Djourbel, est suffisamment approvisionné en moutons. Ici, les vendeurs ont fini d'occuper l'espace et n'attendent que les clients.
15: Les clients viennent, les prix varient entre 200 000 et 140 000 francs CFA.
14: 40. Malgré la subvention de l'aliment de bétail par l'État, pour des moutons à des prix accessibles, le prix des moutons reste toujours très élevé.
15: Les moutons sont excessivement chers. Cette année, celui qui vend bon mouton, il faut sortir plus de 200 000 francs CFA. Pour vous dire combien les moutons sont chers, les prix ne sont pas à la portée d'un père de famille de classe moyenne.
14: La basse classe. L'insécurité, le manque d'électricité, entre autres difficultés, préoccupent les vendeurs.
15: Nous demandons le renforcement de l'éclairage et de la sécurité. Cette année, il y a des moutons, seulement l'aliment de bétail coûte très cher. Le sac de foin qui coûtait 8 000 francs est vendu à 13 000 francs CFA.
14: Les autorités administratives et services techniques de la région ont fait le tour des principaux points de vente de Djourbel. L'adjoint au gouverneur chargé du développement, Djibril Diop, qui a conduit la délégation, s'est félicité de l'effectivité des mesures prises pour un bon approvisionnement en moutons dans le Bawal. Salima Tagay Djourbel, Radio Sénégal.
3: Voilà, Salima Tagay, Théoluna Nakliya Khamte Modi Adjambati. Alors, Lenen Satchouk Djurgi, ouais, Théoluna Khamte Modi, subvention aliment à Betaibi. Akliya Khamte aussi, moi, financement, TFNK, Nyunkei, Sakou Fofu Tchengarim.
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2: Les humeurs sur la Tabaski, la fête du mouton, c'est ce 28 mai, donc une fête, un moment de festin, mais sans le mouton, il n'y a pas de fête. Notre société est ainsi faite. Elle exerce sur ses enfants une pression stressante qui nous contraint d'aller chercher le bélier, quel qu'en soit le prix. Sinon, on est la risée de tout un quartier et tes enfants vont devoir supporter la moquerie de leurs camarades parce que tout simplement leur papa n'a pas assez. Acheter un gros bélier, suivant les humeurs de Papa Malick Ndao.
3: La Tabaski, c'est la fête du mouton. Une bête avec deux cornes pointues. La prestance, la race, la cherté de l'animal sont les indicateurs de la place du rang social du propriétaire. Le chef de famille est contraint par le regard de la société d'avoir un bélier bien sur ses quatre pattes. Pas question de se pointer avec un Raoul Moudet, un mouton maigrichon. Sinon, tu es la rusée du quartier, je veux dire, des enfants qui vont se moquer de leur camarade dont le père n'a pas acheté la bonne bête. Harunyom Isabi, Lundaoula. Si tu n'es pas résistant, beau de gourou rek, tu craques papa. Sama kharidi, nyomay nyawal, nena nyu sunyu kharbi, matul tabaski. Pas mes camarades se moquent de notre mouton. Ce regard pressant, inquisiteur de la société, cette société qui nous épie dans nos moindres faits et gestes, qui nous contraint à engager des dépenses au-dessus de nos moyens financiers. C'est cette société qui est à l'origine de tous nos soucis, société bi moigne à main. Face à une société rouleau compresseur qui broie comme un moulin à céréales ses enfants, on se doit d'être pragmatique, prendre conscience de nos capacités réelles. Sinon, on va détourner la mutuelle dont on a la charge, l'argent de la communauté, que peut-ce pour acheter un bon mouton, la Tabaski. C'est chouette, vraiment on se régale bien, capoussos à volonté, mais la vie continue après la Tabaski. Attention à l'endettement qui nous étrangle.
2: Attention à l'endettement qui nous étrangle. Merci Papa Malick Ndao, cette chronique à réécouter un podcast sur les différentes plateformes digitales de Radio Sénégal. Salam Sénégal, 6h passé de 31 minutes. Alors, la pause musicale, je vous le disais tantôt dans les éphémérides, ce 20 mai 2026 marque le 4e année de la disparition de l'artiste plasticien et musicien Tiesoua Abdoulaye Ndiaye Tiossane, interprète de la musique du premier festival mondial des arts nègres. C'était en 1966. Pour lui rendre hommage, donc, notre programmateur Aline Diop vous propose ce matin Talen Lampi d'Abdoulaye Ndiaye Tiossane.

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2: Voilà, le Focus Sport à 6h, passé de 35 minutes. Thierno Diallo, le bonjour.
3: Bonjour, on a dit bonjour à tous les Salamois et Salamoises.
2: Cannes, des moins de 17 ans, garçons d'abord. Les Lionceaux défient les petits guerriers du désert.
3: Tout à fait, le Sénégal effectue sa troisième sortie aujourd'hui face à l'Algérie. Les hommes de Lamine Sané, Ludovic, qui sortent d'une victoire héroïque face au Ghana, ont toujours leur destin en main. Mais les Lionceaux doivent corriger leur lacune défensive dans ce match, estime Saïkou Saïdi. Il est journaliste, il souligne le court temps de préparation qui est à l'origine du manque de cohésion. Nous l'écoutons au micro de Cheikh Diop.
4: C'est une équipe qui a été constituée il y a 2 mois. Donc ça va prendre du temps pour que ça prenne. Sûrement, 2 matchs ne suffiront pas. Au 3e match, on verra un léger mieux sur le plan collectif. Maintenant, il va falloir également dans ce collectif recherché-là qu'on essaie de travailler sur les replis défensifs. Je pense que c'est une équipe qui joue trop sur les largeurs. Et quand on joue sur les largeurs, on sait très bien qu'à chaque fois, il faut que le défense, l'arrière, les arrières, ils montent, ils font des doublements. Il va falloir qu'il y ait des replis, éviter les fautes. Il va falloir qu'on protège notre défense parce qu'on a remarqué que depuis le début de la compétition, nos meilleurs joueurs sont souvent des joueurs à vocation défensive. Et dans le football, et quand ton meilleur joueur, c'est le gardien de but ou c'est un défenseur, ce qui veut dire que tu as beaucoup subi. Nous dominons, mais quand même l'adversaire se crée pas mal d'occasions franches et ça, c'est à éviter. Il faut qu'on essaie de créer cet équilibre-là. Il faut qu'on essaie de parler aux jeunes pour qu'ils se concentrent, pour qu'ils évitent de jouer avec la pression, qu'ils jouent libérés et qu'ils se fassent plaisir. Je pense que c'est le plus important.
3: Alors, on rappelle, les Lions avaient perdu leur premier match, renversé par l'Afrique du Sud 2-1. Et le match Sénégal-Algérie, c'est ce soir, en début de soirée, 19h, match à suivre en direct sur Radio Sénégal à Rona.
2: Parlons de la commission ad hoc chargée de l'étude des candidatures au poste de sélectionneur national du Mali. Alors, cette commission a fait le point d'étape de ses travaux.
3: Tout à fait, Rona. La Fédération malienne de football, FEMAFOOT, informe que la commission a démarré ses travaux le 13 mai dernier sur les 28 dossiers russes. Une première sélection de 11 postulants a été opérée sur la base de critères essentiels, licence CAF Pro ou UEFA Pro, expérience et projet sportif. À l'issue de l'analyse approfondie, une liste restreinte de 5 candidats a été retenue. Parmi ces candidats, le Congolais de la RDC, Florent Ibengué, Mohamed Magasouba, ancien directeur technique national malien, ancien entraîneur aussi des Aigles du Mali. Il y a Badou Zaki, le Marocain, Antonio Conceição Oliveira, portugais, ancien entraîneur des Lions Indomptables du Cameroun, et Antonio da Silva aussi, portugais. Ces candidats seront convoqués pour des entretiens approfondis. Les résultats permettront de proposer au comité exécutif le ou les profils les plus adaptés au plus tard le 24 mai. La FEMAFOOT insiste, la décision finale sera prise dans le respect des principes de transparence crédible et performance. Voilà.
2: Et puis, Thierno, c'était l'information de la soirée d'hier. Les Gunners sont de retour au sommet du football anglais.
3: Oui, Arsenal a validé son sacre hier soir à l'Emirates Stadium en battant Burnley sur le score d'un but à 0 lors de la 37e journée. Les Gunners sont officiellement champions, une première depuis la saison des Invincibles entre 2003 et 2004. Le déroulé de la rencontre, Kayavers ouvre le score sur une passe décisive de Bukayo Saka, 36e, une première période dominée par Arsenal avec 62% de possession. En seconde mi-temps, en match plus haché, avertissement pour Hannibal Medjoya, le Tunisien, côté Burnley, ou côté Clarence, si vous voulez, et puis à côté Gunners, Kai Havertz, l'Allemand. Burnley termine frustré avec 2 cartons jaunes dans les arrêts de jeu. Lucas Pires et Zian Fleming sont avant-centre. Le score final, 1-0, donc pour Arsenal devant Burnley. Les Gunners de Mikel Arteta assurent leur 14e titre de champion d'Angleterre avec 5 points d'avance sur Manchester City à une journée de la fin. Petite comparaison, bilan des Invincibles, c'est 26 victoires, 12 nuls, 0 défaites, 73 buts marqués, 26 buts encaissés. Cette saison, c'est 25, une victoire de moins, 7 nuls, moins de matchs nuls, 5 défaites, 69 buts marqués, 26 buts encaissés. Donc, Arsenal 2003-2004 a encaissé le même nombre de buts que Arsenal 2025-2026. Voilà, et ils ont marqué en 2004 plus de buts avec Thierry Henry à l'époque comme vedette. L'attaque.
2: Thierry Henry, merci. Cette équipe était coachée par Arsène Wenger.
3: Wenger, le français aujourd'hui est directeur du développement du football à la FIFA.
2: Merci beaucoup Thierno Diallo pour toutes ces informations sportives. Alors un mot sur l'Inter avant de passer à la seconde partie de votre matinale. République démocratique du Congo labore la riposte s'organise en Ituri face à l'épidémie d'Ebola. Cette province du nord-est du pays est l'épicentre de la contagion. C'est là que les premiers cas ont été signalés la semaine dernière, principalement dans les zones minières de Mont Walou et de Wampa-Lituri, une ville où circulent chaque jour commerçants, creuseurs, artisanaux et transporteurs. Mais derrière les chiffres officiels, la réalité sur place reste extrêmement fragile. Radio Sénégal, Salam Sénégal, votre matinale. Alors, Mboki Teolo, Radio Sénégal, Salam Sénégal, c'est notre matinale. Fin que le nom d'Akele, notre patibou Njokibi, c'est une chronique qui français. Boudé ça, notre nom d'Ade, Adouti. 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
3: la tabaski c'est la fête du mouton. Une bête avec deux cornes pointues, la prestance, la race, la cherté de l'animal sont les indicateurs de la place du rang social du propriétaire. Le chef de famille est contraint par le regard de la société d'avoir un bélier bien sur ses quatre pattes. Pas question de se pointer avec un raïul moudet, un mouton maigrichon. Sinon, tu es la rusée du quartier, je veux dire, des enfants qui vont se moquer de leurs camarades dont le père n'a pas acheté la bonne bête. Xaruñom Isabi, Lundaoula, si tu n'es pas résistant, beau de gorou rek, tu craques papa, sama xaridi, ñomay ñaawal, nenañu suñu xarbi, matul tabaski, pas mes camarades se moquent de notre mouton. Ce regard pressant, inquisiteur de la société, cette société qui nous épie dans nos moindres faits et gestes, qui nous contraint à engager des dépenses au-dessus de nos moyens financiers. C'est cette société qui est à l'origine de tous nos soucis, société bi moñu amé. Face à une société rouleau-compresseur qui broie comme un moulin à céréales ses enfants, on se doit d'être pragmatique, prendre conscience de nos capacités réelles. Sinon, on va détourner la mutuelle dont on a la charge, l'argent de la communauté, que peut-être pour acheter un bon mouton. La tabaski, c'est chouette. Vraiment, on se régale bien. Tchap sauce à volonté. Mais la vie continue après la tabaski. Attention à l'endettement qui nous étrangle.
2: Voilà, la vie continue après la tabaski. Nous avons dit que le dirigeant de Papa Malick Ndaw a été chronique Bobo, les humeurs de Papa Malick Ndaw. Nous avons dit qu'Amkon, à l'arbre, vous n'avez pas dit salam Sénégal. Radio Sénégal, votre matinale à 6h a passé de 55 minutes. Fin donc de la première partie. C'était donc le 6-7, le 7-8 dans moins de 5 minutes. Grand merci à toutes nos équipes ce matin. Mise en onde, Céline Diop, assistée de Céline Diop à la distribution André Noël Tchandoum. Au montage, Marianne Diaymal Amadou. Rédaction en chef cette semaine de Arambaye, coordination Papa Malick Ndaw, Elisabeth Agnès Sarr, logistique Ibrahima Diop, merci. Nos journalistes ce matin, Oulaykan Tierno Diallo, Dominique Kama, Ramatoulaye Sarr, Ndey Fatou Ndiaye, que nous allons retrouver dans 4 minutes pour l'édition de 7 heures.
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0: Radio Sénégal, il est 7h.
1: Arona Diouf.
0: Le journal. Ndeye Fatou Ndiaye, bonjour.
2: Bonjour Arona, bonjour.
0: Dans l'actualité ce matin.
2: Dans l'actualité, la collaboration entre le Sénégal et l'Union européenne qui est au beau fixe. Une collaboration qui se matérialise par un accompagnement financier des PME et PMI, mais aussi renforcement de capacités techniques des femmes. Ce partenariat est consolidé lors de la quinzaine de l'Union européenne. Et puis, à quelques jours du pèlerinage marial de Popongine qui se tiendra du 23 au 25 mai, la RTS rassure l'archevêque de Dakar. De gros moyens seront déployés pour assurer la couverture médiatique. C'est une annonce du directeur général de la RTS, Pape Alignan, à la tête d'une forte délégation, a rendu visite à l'autorité de la communauté catholique. Religion, toujours avec notre reportage du jour qui s'intéresse ce matin à la restauration de nos pèlerins à la Mecque. Les plats sénégalais sont à l'honneur.
0: À votre site, Ndeye Fatou Ndiaye, vous aurez la revue de presse de Dominique Kaman. Mercredi éducation, l'invité ce matin, Massar Diop, chef de la division évaluation de l'INEAD. L'INEAD, c'est l'Institut national d'études et d'action pour le développement de l'éducation. Entretien avec Youssouf Konté sur les systèmes d'évaluation des rendements scolaires au Sénégal. L'espoir à Tierno Diallo, journal mis en onde par Céline Noël Diop, assisté de Céline Diop.
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0: À 7h01, minute quinzaine de l'Union européenne, un temps fort de dialogue sur la consolidation de la collaboration entre le Sénégal et l'UE.
2: Une collaboration qui a abouti aujourd'hui à plusieurs réalisations, des résultats tangibles sur la croissance des micro, petites et moyennes entreprises, PME, l'accès au financement, au marché et à la création d'emplois décents pour les jeunes et les femmes. Le secrétaire général du ministère de l'Industrie et du Commerce, Seydina Aboubakar Sadir Ndiaye, est au micro de Alicia Prera.
4: Aujourd'hui, on a vu tous les efforts que l'Union européenne est en train de faire au profit de ces PME, toutes les PME dirigées par des femmes. En termes de formalisation, accompagnement à la formalisation, le renforcement des capacités techniques pour booster la productivité, beaucoup de formations

0: demander des entreprises, on les a financées conforme à notre loi. Si vous voulez avoir des financements et que vous n'avez pas des financiers qui permettent de renseigner comment l'entreprise a été gérée, personne ne vous fera confiance, les banques ne feront pas confiance. Donc, l'accès aux finances est un problème. L'accès au marché, surtout, c'est un marché étranger. Et des structures comme l'ADPME, le Bureau du Mise à Niveau, l'ITA et d'autres encore sont là pour les accompagner à mieux adresser les marchés, etc.
1: Voilà, c'était à l'instant le secrétaire général du ministère de l'Industrie et du Commerce, Seydina Aboubakar Salih Ndiaye.
2: Le DAC de Fafa Kourouf, dans le département de Medina Yerofoula, a reçu un don de 200 tonnes d'engrais.
1: Ce don est remis par le programme des domaines agricoles communautaires PRODAC. Il est destiné à 206 producteurs des 6 villages que polarise le domaine agricole communautaire de Fafa Kourouf. Les populations l'ont bien accueilli. Toutefois, l'autorité administrative met en garde contre tout détournement d'objectifs. Nous y reviendrons à Rona.
2: Et Kolda, toujours avec la chambre criminelle du tribunal de grande instance qui continue de faire tomber les criminels.
1: Hier, au deuxième jour, 4 accusés, dont 2 Sénégalais et 2 Bissau-Guinéens, ont été reconnus coupables des crimes d'association de malfaiteurs, de trafic intérieur de drogue, de viol sur mineurs, de pédophilie, de détournement de mineurs et de collecte de données à caractère personnel d'incendie volontaire d'un lieu servant d'habitation. À cet effet, les juges leur ont infligé des peines allant de 5 à 10 ans de réclusion criminelle. 2 parmi les condamnés doivent payer des amendes de 2 millions de francs CFA chacun au trésor public. Et ce mercredi, à Rona, 20 mai, 3 accusés seront jugés pour les crimes d'association de malfaiteurs, de viol collectif, de pédophilie, de détournement de mineurs, d'usurpation de fonctions et d'infanticide. Les récits des faits avec Emmanuel Boubayanga.
3: Baye Abdou Diao, âgé de 20 ans, natif de Dagana, est domicilié à Dabo, région de Kolda, élève en classe de seconde et condamné à 10 ans de réclusion criminelle. Il a été reconnu coupable de viol sur une mineure, de pédophilie, de détournement de mineurs et de collecte de données à caractère personnel. Les faits remontent au 7 avril 2025 à Dabo. Ce jour-là, il avait surpris la petite Tenenso, âgée de 14 ans, par derrière avant de l'entraîner à l'intérieur de sa chambre. Il a ligoté ses mains par derrière avant de la déshabiller et d'entretenir des rapports sexuels avec elle. Devant la gravité des faits, le procureur a requis 10 ans de réclusion criminelle contre Baye Abdou Diao. Les avocats de l'accusé ont soulevé des incohérences dans le dossier et l'absence de conjonction sexuelle avant de plaider l'acquittement de leur client. Mais la chambre criminelle de Kolda a condamné Baye Abdou Diao à 10 ans de réclusion criminelle. Amadou Kandé et Amadou Mbalo, tous Bissau-Guinéens, ont écopé chacun de 10 ans de réclusion criminelle. Ils ont été interpellés le 4 juillet 2024 par les éléments de la police de Locrutus. Ils avaient par dévers eux 61 kg de chanvre indien acheté au Founi, tandis que Mamadou Adigissé, chauffeur de son état, a été reconnu coupable d'incendie volontaire d'un lieu servant d'habitation. Il a été condamné à 5 ans de réclusion criminelle. Ce mercredi 20 mai, 3 accusés seront jugés par la chambre criminelle pour les crimes d'association de malfaiteurs, de viol collectif, de pédophilie, de détournement de mineurs, d'usurpation de fonctions et d'infanticide. Kolda, Emmanuel Boubayanga pour Radio Sénégal.
2: Alors, sur Ndaye Fatou, sur cet élément, le DAC de Fafa Kourou dans le département de Medina Yerofoula qui a reçu un don de 200 tonnes d'engrais.
1: C'est un don du programme des domaines agricoles communautaires PRODAC. Il est destiné à 206 producteurs des 6 villages que polarise le DAC de Fafa Kourou. Les populations l'ont bien accueilli. Toutefois, l'autorité administrative met en garde contre tout détournement d'objectifs sans babalde.
4: L'hivernage se profile à l'horizon. C'est ce qu'a compris le programme des domaines agricoles communautaires. Le PRODAC vient de mettre à la disposition des producteurs de Fafa Kourou de l'engrais. Idrissa Sané, du domaine agricole communautaire de Fafa Kourou.
5: On a procédé à la distribution de l'engrais phosphate à une quantité de 200 tonnes, équivalent à 4000 sacs de 50 kilos, à la population de l'arrondissement de Kourou, mais surtout les villages qui polarisent le DAC, 6 villages, à 206 producteurs.
4: Les bénéficiaires saluent ce geste du PRODAC et compte respecter les consignes du donateur. Je m'appelle Tcherno Boubacar Diallo, imam Ratib à Fafa Kourou. Nous remercions vraiment le PRODAC et je demande aux producteurs de respecter les consignes car ce geste est salutaire. Cet engrais va fertiliser les sols fatigués, selon le chef de service départemental de l'agriculture de Medina Yerofoula, Aliou Badji.
6: C'est pour améliorer la fertilité du sol. Vous savez que là où nous sommes actuellement, certains sols sont fatigués. L'utilisation à l'hectare, c'est 8 sacs, 50 kilos à l'hectare.

0: c'est au moment du labour. Ils épandent, après ils font un labour correct pour incorporer l'engrais dans le sol.
1: Aucun détournement d'objectif ne sera toléré, informe Ismaël Assi, sous-préfet de Fafakour.
2: On les a signifié aussi que la gendarmerie est au courant, l'autorité supérieure est au courant, et on a déjà avisé aussi la police des frontières qui feront des patrouilles dans les marchés hebdomadaires ou bien le long de la frontière, que ce don-là n'est pas destiné à la vente. Donc il va falloir aussi qu'on les utilise dans les champs.
1: Mehdi Nayro Fula, Samba Baldé pour Radio Sénégal.
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4: À 7h08, 138e édition du pèlerinage marial de Popanguine, la RTS met les bouchées doubles.
5: La direction de la radiodiffusion télévision sénégalaise déploie les gros moyens pour la retransmission des temps forts de ce grand événement religieux. La délégation de la RTS en visite à l'archevêque de Dakar a assuré une grande mobilisation de son équipe au sanctuaire marial de Popanguine. Alicia Prera.
6: Votre visite me réconforte et j'en suis vraiment satisfait.
7: C'est ainsi que l'archevêque de Dakar a accueilli le directeur général de la RTS. Papa Alignan est porteur d'une bonne nouvelle.
8: Nous avons décidé de venir vous rendre visite pour vous manifester toute notre disponibilité par rapport à cet événement religieux. Et en ce qui concerne la RTS, assurer une parfaite couverture. Mais également par rapport aux éditions de Wolof et de Français, faire des incursions avec l'ensemble des journalistes qui seront dépêchés à Popanguine.
7: Du 23 au 25 du mois, tous les chemins mènent à Popanguine, au pied de la Vierge Marie. Très honoré de cette visite, Monseigneur André Gueye salue la qualité du travail de la radiodiffusion télévision sénégalaise.
6: Vos propos nous rassurent et nous donnent déjà de la satisfaction sur la couverture médiatique de cet événement qui est au sommet de la vie de l'Église au Sénégal. Je pense à mes parents vieux à la maison qui ne ratent jamais, mais qui sont devant leur télévision ou leur radio. Donc, avec beaucoup de satisfaction, ils sont en communion avec nous. Pour dire que le rôle d'éducation des médias est irremplaçable. Les parents sont dépassés et donc il faut des médias qui sont encore ancrés dans les valeurs auxquelles nous croyons. Religieuses, humaines, tout simplement. Parce qu'il ne faut pas que les médias soient seulement mus par le profit pour abandonner l'humain, pour abandonner l'éducation, l'éveil des consciences. Et cela, je crois que la RTS en fait sa vocation, son sacerdoce.
7: Le pèlerinage marial de Popanguine draine des milliers de fidèles. Un événement majeur que la RTS compte honorer.
4: Alicia Prera, religion toujours cette fois avec les échos du âge 2026. Le délégué général fait un bilan à mi-parcours.
5: Oui, Air Sénégal a convoyé au total 10 000 pèlerins vers la Mecque et plus de 2 000 de la diaspora sont aussi présents au lieu saint de l'islam, a annoncé le délégué général du pèlerinage. Les pèlerins se préparent déjà pour des étapes cruciales du âge, notamment celle de Mina le lundi 25 mai. Le lendemain, la station d'Arafat, des étapes qui requièrent beaucoup plus de spiritualité et d'endurance. Le délégué général au pèlerinage, le général Mamadou Gueye, revient sur l'importance de ces différentes étapes au micro d'Elage Tierno Diallo.
9: Au total, environ 10 000 pèlerins ont été transportés par la compagnie nationale Air Sénégal. Ce jour, nous avons enregistré pratiquement la quasi-totalité de notre quota ici, en terre sainte de la Mecque. Nous avons les tout derniers qui sont en route pour venir, venant de Medinet Mounawar. Nous entrons dans la troisième phase, qui est la phase peut-être la plus éprouvante, qui correspond à la phase du Hajj, à proprement dit, qui commence tel qu'annoncé par la Cour suprême de l'Arabie Saoudite, qui a commencé le 18 mai, où les pèlerins commencent réellement à se préparer pour le pèlerinage lundi 25 mai. Les pèlerins vont se préparer et se déplacer vers les lieux sacrés de Mouna. Ils vont passer la nuit à Mouna et le lendemain aller à Arafat. Arafat qui est le 9e jour de Zulhijja, qui correspond au 26 mai, qui est le jour vraiment de la station Arafat, qui est le moment le plus important. Après Arafat, les pèlerins vont se déplacer vers Muzdalifa et se préparer à la lapidation de la stèle d'Aqaba, qui est la première stèle, qui sera lapidée le jour du sacrifice, qui est le deuxième jour de Zulhijja, qui est un moment extrêmement important, plein de spiritualité, et qui sera suivi de la lapidation des trois autres stèles à partir du 10e, 11e et 12e jour, et qui vont être clôturés par la visite d'adieu de la Sainte Kaaba. qui va clôturer le Hajj.
4: Et à la Mecque, Ndeye Fatou Ndiaye, les pèlerins sénégalais se régalent avec nos plats locaux.
5: Cette année, Arona, des plats typiquement sénégalais comme le riz au poisson, le mafé ou encore le couscous sont servis aux pèlerins et ces derniers naturellement apprécient. Suivons ce reportage de notre envoyé spécial à la Mecque, Elhadj Thierno Diallo.
10: Depuis leur arrivée ici à la Mecque, ce sont entre autres des plats typiquement sénégalais qui sont servis au petit déjeuner, tout comme au déjeuner aux pèlerins sénégalais. Mohamed Lamine Ndiaye, chef cuisine.
11: Les plats, des fois, on amène le kébouyen, le yassa. Hier, c'était kébouyen. Avant-hier, c'était mafé. Ouais. Même eux, on a amené derrière. Ils sont bien appréciés.
10: Ici, aucun détail n'est laissé pour servir au mieux les quelques 2000 pèlerins de la délégation générale au pèlerinage.
12: Pop Saboufal. Je suis un technicien supérieur en restauration transversale, collectivité et diététique. Le général Mamoudou Gaye, qui a eu cette bonne initiative d'adjoindre sur le dispositif du personnel de cuisine du traiteur saoudien qui nourrit les pèlerins sénégalais, des techniciens supérieurs en restauration pour assurer la formation et l'encadrement de ces cuisiniers pour s'adapter sur les habitudes alimentaires des Sénégalais.
10: Pour l'heure, RAS.
12: Alhamdoulilah, parce qu'en amont, nous travaillons sur les règles d'hygiène HACCP. Nous sommes là pour défendre les droits alimentaires des pèlerins sénégalais.
10: Au grand bonheur de nos cousins sérères.
11: Les plats sont assez. Table. Pour le déjeuner, on a plein de fromage, on a le dessert. Le déjeuner et le dîner, on a les yassa, les mêmes techniques qu'on a vu. Les plats sénégalais qu'on connaît là-bas. Vu le monde qu'il y a ici, presque mille et quelques personnes, gérer ça en restauration, c'est pas facile, mais ça en sort.
10: Une idée du délégué général au pèlerinage qui, depuis l'année dernière, porte ses fruits. Thierno Diallo, au Hajj 2026, RTS.
4: Et là, Thierno Diallo qui a dû apprécier le Derine. Ah, merci déjà beaucoup pour ce reportage. Merci également, Ndeye Fatou Ndiaye, fin de votre journal. Avant de nous quitter, le rappel des titres.
5: À la une, Arona, la collaboration entre le Sénégal et l'Union européenne qui est au beau fixe, une collaboration qui se matérialise par un accompagnement financier des PME et PMI, mais aussi au renforcement de capacités techniques des femmes. Ce partenariat est consolidé lors de la 15e de l'Union européenne. Et puis, nous sommes à quelques jours du pèlerinage marial de Popongin qui se tiendra du 23 au 25 mai. La RTS rassure de gros moyens seront déployés pour assurer la couverture médiatique. C'est une annonce du directeur général de la RTS, Papa Alignon, à la tête d'une forte délégation, a rendu visite à l'autorité de la communauté catholique. Et puis, religion, nous avons suivi le reportage du jour avec les plats sénégalais qui sont à l'honneur à la Mecque.
4: Merci beaucoup Ndeye Fatou Ndiaye, c'était votre journal. Vous nous revenez à 9h pour le Flash Info. En attendant, il est 7h passé de 16 minutes. Sur la suite, la revue de presse de Dominique Kama à la une question d'actualité. Le PM Ousmane Sonko attendu ce vendredi à l'Assemblée nationale. Et puis les chiffres de la traque du pôle judiciaire financier. Le grand entretien, on rappelle l'invité Dr Mamadou Sadil Sila. Il est le directeur régional de l'élevage et des productions animales de Dakar. Alors, dans mercredi éducation, on se penche aujourd'hui sur le système national des évaluation des rendements scolaires, le SNARS, une opération qui vise à mesurer les niveaux de maîtrise des élèves et à fournir des données fiables pour améliorer la qualité de notre système éducatif.
13: L'objectif, évidemment, de ces genres d'évaluation, commandité par le ministère de l'Éducation nationale, c'est pour voir où nous en sommes par rapport aux indicateurs de performance. Et il est normal que, de temps en temps, que l'on voit effectivement où nous en sommes par rapport à tous les intrants qui ont été injectés dans le système éducatif. Est-ce que ça a des valeurs ajoutées ou les orientations que nous avons prises sont sur la bonne voie?
4: Massar Diop, chef de la division évaluation de l'INEA de l'Institut national d'études et d'action pour le développement de l'éducation, invité de Youssouf Konté, entretien à suivre après les sports.
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4: Alors, c'est Thierno Junior, pas encore LH. Thierno, bonjour.
14: Bonjour, Arona Diouf.
4: Le Cannes de moins de 17 ans, chez les garçons des Lyonceaux, défie les petits guerriers du désert.
14: Oui, ce sera donc un match entre le Sénégal qui effectue sa troisième sortie aujourd'hui face à l'Algérie. Les hommes de Ludovic Sané qui sortent d'une victoire face au Ghana ont toujours leur destin en main, mais les Lyonceaux doivent corriger leur lacune défensive dans ce match. nous dit à Sekou Seydi, journaliste freelance, qui souligne le court temps de préparation qui est à l'origine de ce manque de cohésion au micro de Cheikh Diop.
15: C'est une équipe qui a été constituée il y a 2 mois. Donc ça va prendre du temps pour que ça prenne. Sûrement, 2 matchs ne suffiront pas. Au 3e match, on verra, on est mieux sur le plan collectif. Maintenant, il va falloir également dans ce collectif recherché-là qu'on essaie de travailler sur les replis défensifs. Je pense que c'est une équipe qui joue trop sur les largeurs. Et quand on joue sur les largeurs, on sait très bien qu'à chaque fois, il faut que le défense, l'arrière, les arrières, ils montent, ils font des doublements. Il va falloir qu'il y ait des replis, éviter les fautes. Il va falloir qu'on protège notre défense parce qu'on a remarqué que depuis le début de la compétition, nos meilleurs joueurs sont souvent des joueurs à vocation défensive. Et dans le football, et quand ton meilleur joueur, c'est le gardien de but ou c'est un défenseur, ce qui veut dire que tu as beaucoup suivi. Nous dominons, mais quand même, l'adversaire se crée pas mal d'occasions franches et ça, c'est à éviter. Il faut qu'on essaie de créer cet équilibre-là. Il faut qu'on essaie de parler aux jeunes pour qu'ils se concentrent, pour qu'ils évitent de jouer avec la pression, qu'ils jouent libérés et qu'ils se fassent plaisir. Je pense que c'est le plus important.
14: Allez donc, Aaron Diouf, on rappelle la première sortie, c'était soldé par un renversement par l'Afrique du Sud, 2-1, et les Lions se sont relancés face au Ghana. Le match de ce soir, 19h, Sénégal-Algérie, sur nos antennes.
4: La commission ad hoc chargée de l'étude des candidatures au poste de sélectionneur national du Mali fait le point.
14: Oui, avec déjà sur les 28 candidats, dossier reçu, une première sélection de 11 postulants a été opérée sur la base des critères essentiels, licence CAF Pro, UEFA Pro, expérience et projet sportif. À l'issue de l'analyse approfondie, une liste restreinte de 5 candidats a été retenue. Parmi ces candidats, Florent Ibengué de la RDC, Mohamed Mangasouba du Mali, Badou Zaki du Maroc, Anthony Conceição Oliveira, le Portugais, un autre Portugais, Anthony da Silva. Ces candidats seront donc convoqués par le COMEX de la FEMAFOOT, c'est de la Fédération Malienne de Football. Donc, pour des entretiens, les résultats devront être divulgués au plus tard le 24 mai 2026. La FEMAFOOT insiste, la décision finale sera prise dans le respect des principes de transparence, de crédibilité et de performance à Ronaldo.
4: Et puis après une longue traversée du désert, les Gunners d'Arsenal, champions d'Angleterre.
14: Une première depuis la mythique saison 2003-2004, celle des Invincibles d'Arsène Wenger et de Thierry Henry. Arsenal a validé son sacre hier soir à l'Emirates Stadium de Londres en battant les Clarets de Burnley sous le score d'un but à 0 lors de la 37e journée. Les Gunners sont officiellement champions d'Angleterre. On rappelle Kayavers, unique buteur de ce match suite à une passe de Bukayo Saka, 36e minute, une première période maîtrisée par Arsenal avec 62% de possession, une seconde période hachée avec plusieurs avertissements de part et d'autre. Le résultat n'a pas du tout changé. Les hommes de Mikel Arteta assurent le 14e titre de champion d'Angleterre avec 5 points d'avance sur Man City à une journée donc de la fin. Arsenal champion après le nul concédé par City hier également à Bournemouth. Farona Diouf, Bonou, c'est les spécialistes des pièges. Ils ont battu Arsenal 2 fois la saison dernière et cette année encore ils sont là. Ils ont bien contré, on va dire,
4: les grands
14: d'Angleterre, surtout avec leur entraîneur basque, Andoni Iraola, quand même. C'est un excellent entraîneur. Il faut bien le retenir. Alors que du côté du championnat sénégalais, la Ligue de Saint-Louis a tout simplement limogé Victor Diagne qui n'a fait que 5 matchs. Instabilité totale. Et c'est Amara Diouf, Amara Traoré,
4: ouais,
14: qui prend la place. Lui qui était annoncé du côté du Mali.
4: Merci beaucoup, Tierno, pour toutes ces informations sportives.
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4: Alors, la rubrique éducation de ce mercredi qui s'intéresse au système d'évaluation des rendements scolaires au Sénégal. Les administrateurs de tests vont évaluer plus de 2000 élèves dans 180 école. Quel est l'objectif de cette évaluation? En quoi pourrait-elle être utile dans ce contexte de réforme curriculaire? Pour en parler, la rédaction reçoit Massar Diop. Il est le chef de la division évaluation de l'Institut national d'études et d'action pour le développement de l'éducation. Entretien avec Youssouf Kanté.
17: Massar Diop, bonjour.
18: Bonjour Youssouf.
17: Alors depuis lundi, vous êtes sur le terrain pour évaluer le système éducatif sénégalais. Voulez-vous bien revenir un peu sur le sens de cette opération?
18: Effectivement, depuis lundi, on a fait des formations de 191 administrateurs de tests qui ont été envoyés sur le terrain. Présentement, depuis deux jours, donc, ils sont en train de collecter pour cette semaine-ci, pour collecter évidemment en français, en mathématiques et en langue nationale, et même en éducation à la science, à la vie sociale. Alors, l'objectif évidemment de ces genres d'évaluation, commandité par le ministère de l'Éducation nationale, c'est pour voir où nous en sommes par rapport aux indicateurs de performance. Parce qu'il est normal que de temps en temps, que l'on voit effectivement où nous en sommes par rapport à tous les intrants qui ont été injectés dans le système éducatif. Est-ce que ça a des valeurs ajoutées ou les orientations que nous avons prises sont sur la bonne voie?
17: Alors, c'est la 9e édition, c'est cela?
18: Oui, c'est la 9e édition. Ça veut dire que ça a été organisé 8 fois de par le passé. Mais à chaque fois, évidemment, il va falloir peut-être que ces indicateurs soient partagés pour peut-être permettre au gouvernement, de manière générale, et au ministère de l'Éducation nationale, de revoir un peu la perspective de l'offre éducative.
17: Cette évaluation se fait dans un contexte particulier. Actuellement, on est en train de faire la refondation de l'école sénégalaise ou du système éducatif sénégalais. Dites-nous, en quoi ce système d'évaluation pourrait aider le comité scientifique qui réfléchit sur les curricula?
18: Je crois que c'est essentiel. Parce que pour faire de la refondation, il faut s'appuyer sur quelque chose. Il faut s'appuyer sur des données surtout probantes. Ce n'est que les évaluations qui nous permettent d'avoir des indicateurs clairs, nets, évidemment, sur ce que nous avons eu à faire. Et vous savez que le Sénégal, aujourd'hui, traverse un tournant essentiel. C'est vrai qu'il y a eu la refondation, mais la refondation s'appuie sur l'introduction des langues nationales, sur l'introduction de l'intelligence artificielle au niveau de l'école, sur d'autres programmes, notamment Bibliothèque sans frontières, avec une évaluation, avec des programmes de santé, avec d'autres programmes, NPIC et tout ça, évidemment, qui sont dans le système. Donc, pour mettre en synergie tout cela, il est important à ce que les élèves apprennent, alors, puissent avoir une valeur ajoutée et nous permettre un peu de faire face au monde qui est un monde tout à fait changeant. Donc, j'estime que cette évaluation va permettre à ceux-là, évidemment, qui vont travailler sur la refonte du curriculum, d'avoir de la matière scientifique pour pouvoir évidemment avancer sur certains aspects. Parce que tout n'est pas mauvais. Alors, quand on parle de refonte, ça ne veut pas dire qu'il va falloir peut-être tout mettre dans la poubelle. Il y a des aspects qui sont essentiels et qui sont déterminants et qui permettent un peu de faire encore de la valeur ajoutée dans l'enseignement-apprentissage.
17: Massar Diop, je rappelle que vous êtes le chef de la division évaluation à l'INEAD, l'Institut national d'études et d'action pour le développement de l'éducation. Radio Sénégal vous remercie.
18: Merci à vous.
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4: Dominique Ama, bonjour.
19: Bonjour Aaron Diouf.
4: À la une de votre revue de presse, question d'actualité. Le Premier ministre sera à l'Assemblée nationale ce vendredi.
19: C'est ce qu'annonce un communiqué de presse de l'institution. Les parlementaires devront répondre à la convocation en séance plénière du président de l'Assemblée nationale, Elhadj Malick Ndiaye. Ce grand oral national est considéré comme un moment fort de la politique sénégalaise. Il offre aux députés la possibilité d'interpeller directement le Premier ministre et les membres de l'équipe gouvernementale sur les sujets qui agitent le pays, note notre consoeur Mathilde Bokoum. Sonko brise le silence vendredi, titre le quotidien Point Actu. Les débats tourneront certainement autour des urgences économiques, des questions sociales et les grands chantiers de l'État. Depuis sa prise de fonction en avril 2024, c'est la quatrième fois que le Premier ministre Ousmane Sonko s'acquitte de cet exercice de clarification devant les députés.
4: Le pôle judiciaire financier livre les chiffres de la traque qu'elle mène.
19: 1090 personnes arrêtées par le PJF, titre le quotidien L'Observateur. 600 dossiers confiés au collège des juges d'instruction, 35 milliards de francs CFA en numéraire, 3,9 milliards de cautions en nature, 115 véhicules et 20 titres fonciers représentant plus de 200 hectares saisis, 55 rapports de la CNDP Scientif, 9 de l'OFNAC, 9 de l'IGE, exploité entre autres. Le quotidien du groupe Futur Média note que cette offensive judiciaire est loin de s'essouffler.
4: Et puis chez le quotidien National Le Soleil qui fête ses 56 ans aujourd'hui.
19: Et dans son billet en deux mots, Salagueï a tenu à marquer les 56 années d'éclat du quotidien national. À 56 ans, certains se cherchent une teinture. Le Soleil, lui, garde son éclat naturel. Pas une ride, juste des archives bien conservées. Depuis le 20 mai 1970, il éclaire sans brûler, informe sans déformer et brille sans se vanter ou si peu. Longtemps roi des kiosques, il est désormais entré en scène numérique. Tard, peut-être. Mais vous connaissez l'adage, le Soleil se lève toujours, même après les nuages. Écrit le biétiste Salagueï de poursuivre, chez nous, quand on dit cueillite papier, on pense le Soleil. Et quand on dit le Soleil, on pense à l'astre de Anne où sont passées de grandes plumes, des têtes bien faites et quelques cafetières très sollicitées. Le biétiste de faire remarquer, 56 ans, c'est l'âge de la maturité tranquille, où l'on ne cherche plus à briller pour séduire, mais pour illuminer, pour éduquer, faire réfléchir et informer juste et vrai. Et même si l'imprimé tient bon, le Soleil s'est levé sur le digital. Il explore la toile, il la déchire même, mais avec la même rigueur professionnelle, la même passion et le même sens des responsabilités. C'est un Soleil vivant, conclut Salagueï. Joyeux anniversaire donc à nos confrères du quotidien national, Harun Diouf.
4: Bon anniversaire, le Soleil, le quotidien national. Grand merci Dominique Kama pour cette revue de presse qui met un terme à cette édition foncée de la matinale. Salam Sénégal, la suite Khibari, les infos à Wolof, tout de suite avec Oulaye Kane.

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1: 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Parce qu'à Dakar, quand même, on a 42 points de vente pour Dakar. Et sur les 42 points de vente, on a dans les presque 70%, on a des postes fixes. Et on a des forces de l'ordre de manière permanente. De manière relayante. Souvent, on a des choses qui sont faites. 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
1: 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Par rapport à Dakar aussi, il y a comme un excédent bon d'eau. Parce que là, à pareille période, on était pratiquement à 150 000, alors que là, pratiquement, on est à presque 170 000. 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
0: Alors, je rappelle que nous recevons Dr Mamadou Sylla, qui est le directeur régional de l'élevage et des productions animales de Dakar. Docteur, nous sommes à pratiquement 10 jours de la fête de la Tabaski. Aujourd'hui, est-ce qu'on pourrait avoir une idée de l'approvisionnement en moutons au niveau national, avant de parler donc de la capitale?
1: Merci, Ramoutoulaye. Donc, vous me permettrez d'abord de saluer nos auditeurs, mais aussi de revenir sur le processus qui aboutit quand même à ce qu'on est en train en tout cas de faire aujourd'hui parce que la Tabaski a démarré en tout cas pour nous les gens de l'élevage depuis bientôt 3 mois avec le bilan quand même de la Tabaski l'édition 2025 et la préparation de l'édition 2026. Après cela il y a eu des réunions surtout le conseil interministériel vraiment où il y a eu des décisions importantes qui ont été données. Après cela, on a vu aussi l'arrêté, en tout cas du Premier ministre, pour assouplir certaines mesures, surtout certaines conditions, les conditions de transport, les taxes aussi.
0: En tout l'assouplissement cas, des contrôles.
1: L'assouplissement des contrôles. Et ce qui a abouti en ce moment à ce qu'on est en train d'observer, en ce moment, bon, on a recensé sur le plan national pratiquement 760 000 moutons, sur un objectif de 900 000 moutons au niveau national. Et à Dakar, sur un objectif de 300 000, on est pratiquement à 170 000 moutons pour la région de Dakar. Et c'est un excédent par rapport à ce qu'on a remarqué l'année passée, parce que l'année passée, en pareille période, on est à un excédent pratiquement de 15%. Maintenant, ce que j'ai dit, ça c'est des chiffres, et la réalité, c'est que moi, j'appelle les gens à aller acheter leurs moutons, même s'il faut confier ça aux bergers, parce que c'est ce qu'on est en train de remarquer. Les gens achètent très tôt et confient ça aux bergers jusqu'à la veille de la Tabaski, ils partent chercher le mouton. Et ça permettra quand même aux éleveurs d'aller, de retourner dans les zones d'approvisionnement, de s'approvisionner et de venir approvisionner le marché. Comme ça, il n'y aura pas de tension en fin de Tabaski, comme on l'a observé l'année passée, parce qu'il y avait eu une petite tension en fin de à la veille de la Tabaski, vu que souvent les gens vraiment se sont déployer en masse dans les marchés pour pouvoir, en tout cas, acheter des moutons à jour J-1.
0: Alors l'objectif est connu, vous en êtes à 760 000, mais peut-on savoir aujourd'hui s'il n'y aura pas un impact si on sait que le prix de l'aliment de bétail est assez cher? On a même entendu certains éleveurs décrier cela. Est-ce que cela ne va pas impacter sur le prix justement?
1: Bon, ce qu'on entre, pour l'instant, les prix quand même pratiqués sur le marché sont peu élevés. Donc on voit que pratiquement les moutons, ça varie entre 100 000... Pour voir 100 000 même, c'est un problème. Ah ouais. Donc, voir 150 000, 200 000. Et souvent aussi, c'est dû à une spéculation qui est là. Parce que les gens ont... Il y a certains qui ont apeuré les gens pour dire que non, il y a une crise au Mali, il n'y aura pas de moutons. Mmh. Mais pour vous dire que, pour vous rassurer que, même s'il y a une crise quand même au Mali, mmh, on reçoit des moutons maliens, on est en train de les recevoir. Mmh. Mais aussi, il y a d'autres voies de contournement. Au niveau du Nord, par exemple, cette année, ce qu'on a reçu, on ne l'a pas reçu l'année passée. Okay. Donc, pour vous dire que les gens sont en train de trouver des voies et moyens. Et on avait même des inquiétudes aussi par rapport à la Mauritanie. Parce qu'on sait que dans les autres pays, en tout cas de la sous-région, il y a eu cette, y a cette tension aussi au niveau des, ouais, des marchés. Mmh. On sait que le Maroc a commandé pratiquement plus de 2 millions de moutons à la Mauritanie. Il y a l'Algérie qui a commandé pratiquement plus de 2 millions de moutons à la Mauritanie. Il y a la Côte d'Ivoire. Mmh. Donc, pour vous imaginer un peu que ce n'est pas seulement le Sénégal qui est dans cette situation, ouais, mais aussi il y a d'autres pays quand même de la sous-région ou bien d'autres pays africains qui sont dans cette même situation où vraiment il y a cette tension. Donc, au niveau de l'approvisionnement en moutons. Mais néanmoins, avec quand même l'appui de nos autorités, parce qu'il y a la diplomatie aussi qui est là, le président, le premier ministre, donc qui ont joué leur rôle. Il y a aussi le ministre qui s'est déplacé en Mauritanie, au Mali. Notre ambassade au Mali aussi s'est déplacée pour rencontrer les éleveurs. Et avec vraiment tous ces leviers, ouais, quand même, on a pu avoir, quand même avoir les moutons mauritaniens qui sont en train de venir en masse. Parce que ce qu'on a recensé au niveau des frontières pratiquement dépasse largement ce qu'on avait recensé l'année passée. Donc, je dis que les moutons continuent à arriver. On sait qu'à Dakar, souvent, les grands opérateurs, ouais, ils viennent à J-7, J-6. Mm-hmm. Donc, on garde espoir pour dire que peut-être ça va se... les prix vont connaître une baisse peut-être dans les jours à venir. Parce que les moutons arrivent quand même.
0: Alors, on espère bien que les prix seront revus à la baisse. Mais docteur, a-t-on une autosuffisance en moutons quand on sait que c'est 15% que vous importez cette année? C'est 15% que vous allez importer, c'est bien ça?
1: Effectivement.
0: Sur 85% au niveau local.
1: Bon, on y travaille parce qu'il y a une stratégie déjà d'autosuffisance en moutons au niveau du ministère. Mais comme j'ai dit, c'est une stratégie. Mm-hmm. Parce qu'il y a plusieurs facteurs quand même, en tout cas, qui interviennent pour pouvoir atteindre cette autosuffisance. Déjà, il y a des contraintes qui ont été identifiées, mm-hmm, allant du vol de bétail, de la cherté de l'aliment, l'abattage des femelles, mais aussi les maladies récurrentes qui déciment en tout cas le cheptel. Et là, pour toutes ces contraintes, le ministère est en train de mettre en place des stratégies pour pouvoir en tout cas lever ces contraintes. Parce que pour ces maladies, par exemple, pour la peste des petits ruminants, il y a une stratégie de d'éradication, ouais, de la peste des petits ruminants d'ici 2030. Et chaque année, c'est beaucoup de moyens que le ministère déploie pour lutter contre cette maladie. Si on prend le vol de bétail, récemment, vous avez vu avec le projet du ministre, ouais, qu'il a nommé Mbahal. Donc, pour vous dire qu'il y travaille vraiment beaucoup. Donc, pour l'abattage des femelles aussi, il y a des arrêtés interdisant l'abattage, en tout cas des femelles, même, ouais, si on voit que ça persiste dans certaines zones. Et pour l'alimentation aussi, depuis quelques années, mm-hmm, depuis l'année passée, vraiment, le ministère a déployé beaucoup de moyens pour inciter les gens à faire les cultures foragères, mm-hmm, où on donne des semences gratuitement et on donne aussi de l'engrais gratuitement pour, mm-hmm, permettre aux gens de produire suffisamment de fourrage pour pouvoir réduire le coût de l'alimentation.
0: Alors, pour la toute dernière question, au total, combien de points de vente sont disponibles au niveau de Dakar et est-ce que toutes les commodités également ont été prises? Est-ce que vous avez pris toutes les mesures pour mettre les commodités justement dont ont besoin les éleveurs?
1: Effectivement, donc il y a 42 points de vente à Dakar, donc il y a 16 points de vente dans le département de Dakar, mm-hmm, 13 dans le département de Rufisque, 5 dans le département de Pikine, 4 dans le département de Guédiawa et 4 dans le département de Kermassar. Et pour l'instant, les commodités, bon, on est en train de les mettre en place, surtout en ce qui concerne l'eau, pratiquement c'est effectif. Mm-hmm. En ce qui concerne l'éclairage aussi, c'est effectif. Les FDS aussi, ils sont là-bas. Et dans certains points aussi, c'est des patrouilles. Mm-hmm. Maintenant, l'aliment aussi, a connu quand même un petit retard, mais dès aujourd'hui, les points de vente vont commencer à recevoir l'aliment de bétail qui a été subventionné, hein, je vous rappelle.
0: Okay.
1: Parce que pour la région de Dakar, on a reçu un quota de 1110 tonnes
0: mm-hmm.
1: et l'aliment va se vendre à 5200 au niveau des points de vente.
0: Au 5200. Au niveau des points de vente.
1: Au niveau des points de vente. Là où on sait que vraiment le prix a augmenté, c'est à 10 000. Donc 10 500, là ça va se vendre à 5200 au niveau des points de vente pour soulager les éleveurs quand même sur l'alimentation qui est un peu chère.
0: Merci beaucoup, docteur. Donc, Mamadou Sylla, je rappelle que vous êtes le directeur régional de l'élevage et des productions animales du Sénégal. Salam Sénégal, vous remercie.
1: Okay.
0: De Dakar, régional. Autant pour moi.
1: C'est moi qui vous remercie, hein, vraiment de l'opportunité que vous nous avez donnée mm-hmm. pour parler avec nos compatriotes, les rassurer et aussi les conseiller. Vraiment, le message que j'aimerais lancer, c'est vraiment allez acheter. Pour permettre aux éleveurs de repartir dans les zones d'approvisionnement, de s'approvisionner, pour qu'il n'y ait pas de tension à la fin de la
2: tabasserie.
0: Mais est-ce que nous avons un moment où nous avons fixé le prix, nous avons commencé, les éleveurs ont le droit pour le faire ou pour le faire. Il faut que nous avons autorité pour nous faire un droit pour le
1: faire. Oui, c'est ce que réflexion. Le ministère du Bury waxtan si
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3: 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Tout de suite, une synthèse de l'actualité.
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3: Céline Noël Diop est à la technique. Les députés sont convoqués en plénière le vendredi 22 mai 2026 à 9h pour une séance de questions d'actualité au gouvernement, a annoncé mardi l'Assemblée nationale. Le Premier ministre Ousmane Sonko et les membres de son gouvernement sont attendus et devant les députés pour cet exercice trimestriel des questions d'actualité qui s'inscrit dans le cadre du contrôle de l'action gouvernementale. Les débats tournent généralement autour des urgences économiques, des questions sociales et des grands chantiers de l'État. Le Sénégal obtient officiellement la certification pour avoir éliminé le TRACOM après la validation par l'Organisation mondiale de la santé le 15 juillet 2025. Elle officialise l'élimination de la maladie comme problème de santé publique au Sénégal selon un communiqué posté sur les plateformes digitales du ministère de la Santé et de l'hygiène publique. La distinction a été reçue hier par le ministre de la Santé et de l'hygiène publique, Dr Ibrahima Sy, en marge de la 79e Assemblée mondiale de la santé. Air Sénégal a convoyé au total 10 000 pèlerins sénégalais vers la Mecque et plus de 2 000 de la diaspora sont aussi présents au lieu saint de l'islam, a annoncé le délégué général au pèlerinage. Les pèlerins se préparent déjà pour des étapes cruciales du Hajj, notamment celle de Mina, le lundi 25 mai, le lendemain, la station d'Arafat, des étapes qui requièrent beaucoup plus de spiritualité et d'endurance, selon le délégué général au pèlerinage, le général Mamadou Gueye. Et puis la Guinée est à 10 jours d'un double scrutin. Les élections législatives et communales sont prévues le dimanche 31 mai 2026. Dans la foulée de la présidentielle, le pouvoir a déployé d'importants moyens pour la campagne, mais dans la mesure où une grande partie de l'opposition ne participe pas ces scrutins pourtant décisifs dans le retour à l'ordre constitutionnel, la campagne électorale reste fade. Gardez l'écoute, mesdames, messieurs. La version Wolof, c'est tout de suite.
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4: Dey Fatou Ndiaye.
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0: Ça y est, Mané, but.
1: Bravo.
0: La troisième étoile pour le Sénégal. Le Sénégal gagne la sa troisième Coupe d'Afrique.
1: Dernière, bon mot.
0: Yalla demé nonou, Yalla.
1: Ah, Amin.
0: Yalla demé nonou,
1: ouais. Il ne faudrait pas qu'on dorme sur nos lauriers à ce moment-là.
0: L'équipe, moi, je
1: les gens. Les équipes, ça va.
0: Defena lu melni ka ver mom ma ngi ni dem coupe du monde déjà
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1: dedet on nous fait tenir que nous sommes la l'équipe à abattre.
0: Wow.
1: C'est-à-dire, nous sommes au Sénégal, nous sommes au Sénégal.
0: C'est bizarre. Hein, là,
1: non, j'ai jamais compris. T'es Sénégal, on est Sénégal. Ah.
0: Nous avons gagné le trophée.
1: Voilà.
0: Mais bon, Sénégal ngay dajel mom
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1: en tout cas le tirage a été fait
0: waaw
1: hier
0: 2027 hein
1: 2027 toi Sénégal Mozambique Soudan et
0: voilà
1: xam nga Soudan xamantano
0: waaw déjà
1: on s'est frotté plusieurs fois à Knyom. Mozambique aussi, on s'est frotté plusieurs fois à Knyom. Éthiopie peut-être moins, mais Éthiopie, c'est une équipe qui monte aussi. C'est une équipe qui monte. Foumni Nidal, Alune, Kouag, Coupe d'Afrique.
0: Am nga mérite man nga
1: merci
0: am nga mérite man nga
1: nekoto une petite équipe nekoto une équipe qu'on doit prendre voilà quoi comme si tu étais le petit poussé ou des trucs comme ça non yoy amatul ci sport
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0: c'est ça day ànd ak système mais pour revenir encore au Sénégal demain déjà Pape Thiaw va publier la liste des joueurs qui iront à la Coupe du Monde
1: Coupe du Monde nag dafa neex dem Coupe du Monde Yolande dafa neex
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0: merci durant tout le tournoi
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0: risque de ne pas assister à cette belle fête qui est le football parce que football ak culture dañoo
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1: effectivement Canada États-Unis
0: non c'est deux pays yo xamné pour nga am fofu
1: c'est compliqué
0: visa, c'est très compliqué. Maintenant bon
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0: 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nord et centre avec des pics de température jusqu'à 47 degrés à Lyon
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1: voilà.
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5: Voilà, merci beaucoup. 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
5: Comme ça, c'est problème Amérique bu basculer. 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
0: Ah oui,
5: yo xamantene voilà, c'est ça.
0: Okay.
5: Ah, c'est ce qu'on voit aussi, d'une qui a mis pour voir qui IPE publie un contenu local, bi, le mot indique comme qui décrit.
1: Très bien.
5: Ah, moi, il milliards de bris. Ouais, non. Le mot indique le Sénégal est riche. Moi, si vous voulez voir qui a fait le pétrole, bi, il faut nous dire.
0: Effectivement, tout à fait.
5: Mais docteur,
0: il y a un peu de temps.
5: Voilà, très bien. 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
0: Ah.
5: Parce que voilà, il y a une sorte d'entreprise qui est Dakar. Il a gagné bien le marché Sangomar ou il a gagné le GTA. Mais il y a fatigue. Donc il dit
1: que c'est ça. Il y a gagné. Oui,
5: oui, oui. Donc voilà, loi bi, il faut nous khalata trop. Mais c'est vrai, parce que fatigue, même celle-là, celle-là, moi, je développe fatigue. Mais même celle-là, il faut entreprise, il faut am dolé. Ben vous l'avez fait, il y a beaucoup. Donc il faut nous aider pour dans le monde maintenant. De même faire des groupements féminins, groupements de jeunes, nous faire aussi ambulanti am.
0: Tout à fait.
5: Lolo, c'est très important.
0: Docteur, bon numéro. Semaine prochaine,
1: oui. Voilà, parce que c'est hyper important.
0: Voilà, malheureusement.
1: Voilà. Coupure bille, coupure bille.
0: Mais solaire bille, tu mets des chalats.
5: Comme on a les consultants là, là, on a de faire une belle offre.
1: Bataille.
5: On a de faire un test solaire.
1: Bataille, docteur. Il y a pas de problème.
0: Merci beaucoup, docteur Boubacar.
5: C'est une transition énergétique.
0: Merci beaucoup, docteur Boubacar. Inch'Allah, on se retrouve la semaine prochaine pour continuer. Parce que l'Imgo Noir, c'est très intéressant.
1: Il y a un rapport qui dit, bon, l'Imgo Noir, c'est très
0: intéressant.
1: Mais voilà. Donc, il faut faire quoi?
0: Après, il y a une population qui s'en bop. Nous avons tout le temps dit, dem di xoli gi liñu bind ci rapport yi. Rapport yi, c'est pas pour mettre dans les tiroirs, c'est pour nga kay tok di ko xol. Bu ëlëgé nga mëna ñaxtu li nga xamné yow ya ko momal sa bop. Malheureusement, on ne le fait pas. Céline Diop, merci beaucoup. André Noël Tandou Monek CDM. On se retrouve demain pour le dernier numéro de la semaine. Merci, bonne journée à tous et prenez bien soin de vous. 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

0: 10h, mesdames, messieurs, bonjour et bienvenue.
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0: Dey Fatou Ndiaye. À la technique, Céline Noël Diop et Séni Diop pour le lancement hier à Thiès de la caravane de l'orientation, une initiative du ministère de l'Enseignement supérieur, de la Recherche et de l'Innovation pour accompagner les futurs bacheliers dans leur choix d'orientation académique et professionnelle. C'est en partenariat avec les ministères de l'Éducation nationale et de l'Enseignement technique et de la Formation professionnelle. Aminata Diaye.
2: L'orientation après le baccalauréat, une étape cruciale dans le parcours éducatif des élèves. Le choix est souvent vaste et complexe face à un large éventail de possibilités. Professeur Daoud Ngom, ministre de l'Enseignement supérieur, de la Recherche et de l'Innovation.
3: L'objectif, c'est d'aider les élèves à faire une cartographie de toutes les offres de formation que nous avons dans nos universités, dans nos instituts supérieurs d'enseignement professionnel, aussi bien dans le public que dans le privé, mais également leur donner toutes les informations sur les filières existantes pour dire que la caravane de l'orientation, ça a été une excellente initiative parce que ça a permis de se rapprocher des élèves au lieu de les attendre à Dakar.
2: Pour Daoud Ngom, la plateforme Campusen est incontournable pour l'orientation des apprenants. Elle regroupe les différentes options d'études supérieures après le baccalauréat. Également, les centres d'orientation scolaire seront renforcés. Professeur Daoud Ngom.
3: À s'approprier de cette plateforme Campusen qui sera leur compagnon. Dès qu'ils ont le bac, ils sont obligés d'aller dans cette plateforme et de s'inscrire. Également, beaucoup d'élèves vont dans les KESP pour chercher en fait les orientations, les concours disponibles, les filières, les universités. Et donc, le ministère de l'Éducation nationale est en train de tout faire pour les renforcer.
2: Un village de l'orientation dénommé Mon Parcours, Mon Choix est établi à la promenade des Thiessois. C'est pour permettre aux futurs bacheliers venus nombreux d'échanger avec les composants des universités et écoles d'enseignement supérieur de la région de Thiès. Egamiadio, Aminata Diaye, Thiès RT.
0: Aminata Diaye à Kolda, la chambre criminelle du tribunal de grande instance continue de faire tomber les criminels. Hier, au deuxième jour, 4 accusés, dont 2 Sénégalais et 2 Bissau-Guinéens, ont été reconnus coupables des crimes d'association de malfaiteurs, de trafic intérieur de drogue, de viol sur mineurs, pédophilie, détournement de mineurs et de collecte de données à caractère personnel et d'incendie volontaire d'un lieu servant d'habitation. À cet effet, les juges leur ont infligé des peines allant de 5 à 10 ans de réclusion criminelle. 2 parmi les condamnés doivent payer des amendes de 2 millions de francs CFA chacun au trésor public. Et ce mercredi 20 mai, 3 accusés seront jugés pour les crimes d'association de malfaiteurs, de viol collectif, de pédophilie, de détournement de mineurs, d'usurpation de fonctions et d'infanticide. Le récit des faits avec Emmanuel Boubayanga.
4: Baye Abdou Diao, âgé de 20 ans, natif de Dagana, est domicilié à Dabo, région de Kolda, élève en classe de seconde et condamné à 10 ans de réclusion criminelle. Il a été reconnu coupable de viol sur une mineure, de pédophilie, de détournement de mineurs et de collecte de données à caractère personnel. Les faits remontent au 7 avril 2025 à Dabo. Ce jour-là, il avait surpris la petite Tenensou, âgée de 14 ans, par derrière avant de l'entraîner à l'intérieur de sa chambre. Il a ligoté ses mains par derrière avant de la déshabiller et d'entretenir des rapports sexuels avec elle. Devant la gravité des faits, le procureur a requis 10 ans de réclusion criminelle contre Baye Abdou Diao. Les avocats de l'accusé ont soulevé des incohérences dans le dossier et l'absence de conjonction sexuelle avant de plaider l'acquittement de leur client. Mais la chambre criminelle de Kolda a condamné Baye Abdou Diao à 10 ans de réclusion criminelle. Amadou Kandé et Amadou Mbalo, tous Bissau-Guinéens, ont écopé chacun de 10 ans de réclusion criminelle. Ils ont été interpellés le 4 ans de réclusion criminelle. Ils ont été interpellés le 4 juillet 2024 par les éléments de la police de Locritus. Ils avaient par devers eux 60

0: de fonction et d'infanticide. Colda, Emmanuel Boubayanga pour Radio Sénégal.
1: Un grand merci Emmanuel Boubayanga. Parlons du Hajj 2026 à présent. Air Sénégal a convoyé au total 10 000 pèlerins sénégalais vers la Mecque. Plus de 2 000 de la diaspora sont aussi présents au lieu saint de l'islam, annonce du délégué général au pèlerinage. Les pèlerins se préparent pour des étapes cruciales du Hajj, notamment celle de Mina le lundi 25 mai et le lendemain, la station d'Arafat. Des étapes qui requièrent beaucoup plus de spiritualité et d'endurance. Selon le délégué général au pèlerinage, le général Mamadou Gueye revient ici sur l'importance de ces différentes étapes au micro d'Elage Tcherno Diallo.
2: Au total, environ 10 000 pèlerins ont été transportés par la compagnie nationale Air Sénégal. Ce jour, nous avons enregistré pratiquement la quasi-totalité de notre quota ici, en terre sainte de la Mecque. Nous avons les tout derniers qui sont en route pour venir, venant de Medinet Mounawar. Nous entrons dans la troisième phase, qui est la phase peut-être la plus éprouvante, qui correspond à la phase du Hajj, à proprement dit, qui commence tel qu'annoncé par la Cour suprême de l'Arabie Saoudite, qui a commencé le 18 mai, où les pèlerins commencent réellement à se préparer pour le pèlerinage lundi 25 mai. Les pèlerins vont se préparer et se déplacer vers les lieux sacrés de Mouna. Ils vont passer la nuit à Mouna et le lendemain aller à Arafat. Arafat qui est le 9e jour de Zulhijja, qui correspond au 26 mai, qui est le jour vraiment de la station Arafat, qui est le moment le plus important. Après Arafat, les pèlerins vont se déplacer vers Mouzdalifa et se préparer à la lapidation de la stèle d'Aqaba, qui est la première stèle, qui sera lapidée le jour du sacrifice, qui est le 2e jour de Zulhijja, qui est un moment extrêmement important, plein de spiritualité, et qui sera suivi de la lapidation des trois autres stèles à partir du 10e, 11e et 12e jour, et qui vont être clôturés par la visite d'adieu de la Sainte Kaaba, qui va clôturer le Hajj.
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1: C'est avec Dominique Camin.
4: Question d'actualité au gouvernement. Le Premier ministre sera à l'Assemblée nationale ce vendredi. C'est ce qu'annonce un communiqué de presse de l'institution. Les parlementaires devront répondre à la convocation en séance plénière du président de l'Assemblée nationale, Elhadj Malick Ndiaye. Ce grand oral national est considéré comme un moment de la vie politique sénégalaise. Il offre aux députés la possibilité d'interpeller directement le Premier ministre et les membres de son équipe gouvernementale sur les questions qui agitent le pays, note notre consoeur Matel Bokoum. Sonko brise le silence vendredi, titre le quotidien Point Actu. Les débats tourneront généralement autour des urgences économiques, des questions sociales et des grands chantiers de l'État. Depuis sa prise de fonction en avril 2024, c'est la quatrième fois que le Premier ministre Ousmane Sonko s'acquitte de cet exercice de clarification devant les députés. Le pool judiciaire financier livre les chiffres de la traque qu'elle mène. 1090 personnes arrêtées par le PJF, titre le quotidien L'Observateur. 600 dossiers confiés au collège des juges d'instruction. 35 milliards de francs CFA en numéraire, 3,9 milliards de caution en nature, 115 véhicules et 20 titres foncier représentant plus de 200 hectares saisis. 55 rapports de la CENTIF, 9 de l'OFNAC, 9 de l'IGE, entre autres documents exploités. Le quotidien du groupe Futur Média note que cette offensive judiciaire est loin de s'essouffler. Un quotidien qui est loin de s'essouffler, c'est le quotidien national Le Soleil qui fête ses 56 ans d'existence. Dans son billet en deux mots, Salah Gueye a tenu à marquer les 56 années d'éclat du quotidien national. À 56 ans, certains se cherchent une teinture. Le soleil, lui, garde son éclat naturel. Pas une ride, juste des archives bien conservées. Depuis le 20 mai 1970, il éclaire sans brûler, informe sans déformer et brille sans se vanter ou si peu. Longtemps roi des kiosques, il est désormais entré en scène numérique. Tard, peut-être, mais vous connaissez l'adage. Le soleil se lève toujours, même après les nuages, écrit le billettiste. Salah Gueye de poursuivre,

0: Nous, quand on dit kayit, papier, on pense le soleil. Et quand on dit le soleil, on pense à l'astre de Anne où sont passées de grandes plumes, des têtes bien faites et quelques cafetières très sollicitées. Le billettiste de fer remarqué, 56 ans, c'est l'âge de la maturité tranquille où l'on ne cherche plus à briller pour séduire, mais pour illuminer, pour éduquer, faire réfléchir et informer juste et vrai. Et même si l'imprimé mais tiens bon, le soleil s'est levé sur le digital. Il explore la toile, il la déchire même, mais avec la même rigueur professionnelle, la même passion et le même sens des responsabilités. C'est un soleil vivant, conclut Salagueï. Joyeux anniversaire à nos confrères du quotidien national.
1: Dei Fatoundiaï.
2: Et à 10h11, fin de ce rendez-vous d'information. Grand merci à Céline Noël Diop, Cédi Diop, André Noël Tchandoum, Nico Falcham pour la technique réalisation. Elage Papa Malik Ndao, production Amadou Ndiaye, coordination Elisabeth Agnès Sarr. Gardez l'écoute, mesdames, messieurs. Dans un instant, la version Wolof avec Oulaykane.

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1: Il est 11h sur Radio Sénégal, tout de suite une synthèse de l'actualité.
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1: Technique Céline Noël Diop. Les députés sont convoqués en plénière le vendredi 22 mai 2026 à 9h pour une séance de questions d'actualité au gouvernement. Annonce de l'Assemblée nationale hier mardi. Le Premier ministre Ousmane Sonko et les membres de son gouvernement sont attendus devant les députés pour cet exercice trimestriel des questions d'actualité qui s'inscrit dans le cadre du contrôle de l'action gouvernementale. Les débats tournent généralement autour des urgences économiques, des questions sociales et des grands chantiers de l'État. Le ministère de la Culture, de l'Artisanat et du Tourisme a lancé hier à Dakar les concertations régionales préparatoires aux États généraux de la Culture, de l'Artisanat et du Tourisme. Ces dernières visent à recueillir les préoccupations, les attentes, mais également les propositions concrètes des acteurs territoriaux afin de bâtir une vision partagée et cohérente, selon le sous-préfet de l'arrondissement du Grand Dakar, Dion Rossard, présidé l'ouverture de l'atelier de lancement de ces concertations au Centre culturel Blaise Senghor de Dakar en présence des professionnels des secteurs précités. Hors de chez nous, la Guinée est à 10 jours d'un double scrutin. Les élections législatives et communales sont prévues le dimanche 31 mai 2026. Dans la foulée de la présidentielle, le pouvoir a déployé d'importants moyens pour la campagne, mais dans la mesure où une grande partie de l'opposition ne participe pas à ces scrutins, pourtant décisifs dans le retour à l'ordre constitutionnel, la campagne électorale reste fade. Et puis, épidémie d'Ebola en République démocratique du Congo. L'Organisation mondiale de la santé, OMS, estime que l'ampleur de la maladie laisse penser qu'elle se répand depuis déjà quelques mois. Les experts techniques de l'OMS affirment que la priorité est de briser la chaîne de transmission en mettant en œuvre le traçage des contacts, l'isolement et la prise en charge de tous les cas suspects et confirmés. Gardez l'écoute, mesdames, messieurs, la version Wolof, c'est tout de suite.
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2: Mesdames et messieurs, bonjour et bienvenue sur cette antenne de la radio de tous les Sénégalais. 12h31 sur Radio Sénégal International. Céline Diop, Monique, Tchit Technique, DJ Maxime, pour vous accompagner au cœur de cette tenue d'antenne. Et tout de suite, vous savez, l'actualité, c'est le pèlerinage de Popongil. C'est ce week-end, alors on ouvre le bal avec Fulgence Gall.

Alors, ce week-end, des milliers de cœurs vont battre au rythme vers Popongine. À tous les fidèles chrétiens qui prennent la route à pied, en car, en prière, que ce pèlerinage soit pour vous un temps de repos, de guérison et de renouveau. Auparavant, c'était Fulgence Gakou pour le titre Jambar. Et tout de suite, louons, louons avec le Seigneur. Justement, ça sera un moment de louange. Comment ne pas te louer? On écoute, on apprécie. Radio Sénégal International au cœur de l'actualité, pèlerinage Popongine.

On est au cœur justement du pèlerinage de Popongide. C'est ce week-end, c'est l'actualité. Et puis que la Vierge Marie, à tous les chrétiens qui nous écoutent, Mère de l'Afrique, vous accueille comme ses enfants, que chaque pas que vous posez efface une fatigue, que chaque prière murmurée ouvre une porte et que vous repartiez de Popongide plus fort dans la foi, plus unu entre frères et sœurs. C'est important parce que nous avons besoin d'un Sénégal uni à jamais. On va forcément prier pour nos frères et sœurs musulmans, bien sûr, parce que c'est le Sénégal. Le dialogue islamo-chrétien est une réalité et puis on est tous une famille. C'est important, justement, c'est un moment de prière pour un Sénégal bien, un Sénégal, justement, de paix et de joie. C'est important. La joie, c'est la meilleure des choses. En tout cas, on va continuer dans le même sillage. Tout de suite, voici Christophe Da Silva, Monumala Bayi, un titre magnifique que je vous invite à apprécier tout en douceur sur Radio Sénégal.

internationale, mes chers auditeurs, vous l'aurez compris, on vous le répète, on vous le répète encore, on réitère nos propos. L'actualité, c'est le pèlerinage de Popongin, ça sera ce week-end. Demain, on va faire une émission très spéciale, à pèlerinage de Popongin. On va parler des marcheurs, des chantres, etc. On va parler de beaucoup, beaucoup de choses. Rendez-vous demain à partir de 14h. Et puis, autre rendez-vous d'exception à retenir à tous les journalistes qui nous écoutent aujourd'hui, en ce moment même, sur Radio Sénégal. À partir de 14h, on aura comme invité le légendaire Alioune Diop. Alioune Diop, que nous allons rendre hommage à partir de 14h. Ne ratez pas ce moment et puis passez le message. Ne si vous faites, ne connaissez pas, parce qu'Alioune Diop, c'est un monument de la culture sénégalaise, d'Agne Wartanak, mom, Tchéfane Yubari, mom, Alioune Diop, momoulé, nek fi Tchikergui, d'Agne qu'on rendre hommage, comme l'une quoi il fait à chaque fois, qui, sous une émission à table, à bout 14h, Diotérek, n'en gagne, Yorkou, dégloubi, ce qu'on a fait, il y a fait grenade. Dany continue toujours dans la même lignée musicale. Séquence d'exception, séquence Popongin, séquence spéciale chorale. Voici tout de suite, bah oui, une autre belle sonorité chorale. À vous couper.

Damien Tidjaoji, allez dans le monde entier. Notre prochaine destination, c'est Popongine. Un pèlerinage de Popongine. Que Dieu bénisse notre marche, protège nos familles qui seront restées à la maison et que ce pèlerinage 2026 soit une source de paix pour le Sénégal et pour nous tous. Mes chers auditeurs, ça a été un plaisir de vous servir sur la radio de tous les Sénégalais. C'était la tenue d'antenne à table. Et on va se quitter avec DJ Blaze. Et juste après, place DJ Blaze qui sera avec nous demain en direct. Donc ne ratez pas ce moment spécial, pèlerinage de Popongine. Dans quelques instants, place au journal en français synchronisé sur l'ensemble du réseau de radio Sénégal International. Journal qui sera présenté par le roi de trésor, M. Cher Tidiane Ndiaye. Merci beaucoup, c'était DJ Maxime. Merci à Céline Diop.

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0: Bonjour à tous, 13h, voici le journal de la mi-journée sur Radio Sénégal.
1: Cher Tidiane Ndiaye.
0: Les chiffres de la traque contre la délinquance économique et financière à ce jour, tenez, 35 milliards de francs saisis, 3 milliards cochonnés, 115 véhicules et une vingtaine de titres fonciers confisqués. Le pôle judiciaire financier a instruit 600 dossiers et arrêté 1090 personnes. Des chiffres synonymes de résultats, voire de l'intensification de la traque. Tout en saluant cet état de fait, le forum du justiciable souhaite le renforcement des moyens de cette juridiction. Le point avec Migi Maram Ndiaye. Encore 10% pour satisfaire la demande en besoin du marché national en mouton. Sur 900 000 têtes environ, 760 sont déjà disponibles et la direction de l'élevage rassure sur les puits puisque l'aliment de bétail est subventionné, nous dira Rahmatullah Sarr. Pèlerinage au lieu saint de l'islam, les Sénégalais ne sont pas dépaysés sur le plan alimentaire. Le Thiebou Diène et le Mafé sont servis avec appétit aux pèlerins sénégalais dont notre envoyé spécial El Hadj Tcherno Diallo. Il y a quelques jours, la communauté laïenne était à l'honneur au Vatican dans le cadre du dialogue interreligieux. La délégation a remis au souverain pontife le message de paix de Seydina Limamoulaye, un document de fraternité humaine et de coexistence pacifique. Mamadou Thior pour les détails. Nous en parlions également, l'exploitation de ressources naturelles qui crée une certaine frustration, un sentiment de dépossession des populations et la question qui se pose, comment faire pour que les riverains trouvent leur compte sur les impacts économiques des projets gaziers et pétroliers. Notre invité, le président de la coalition Publiez ce que vous payez, Dr Pape Farah Diallo, s'entretient avec Khadifal Koulibaly. Sport, Cannes U17 de football, les Lyonceaux dos au mur doivent gagner pour s'assurer une place en quart de finale et une qualification au mondial face à l'Algérie ce soir à 19h. Les Sénégalais ont l'obligation de victoire pour éviter les calculs de dernière minute dans ce groupe D. Aucune équipe n'est encore qualifiée et puis les Sénégalais férus de football qui attendent avec impatience la liste des joueurs retenus pour le mondial par le sélectionneur Pape Thiaw. À suivre la page des sports de Benoît Badiane et la revue de la presse de Dominique Kama.
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1: Cher Tidiane Diaye.
0: À la technique Céline Noël Diop au digital Tchabasek Djemé, bienvenue à tous. Le pôle judiciaire financier intensifie sa traque contre la délinquance économique et financière au Sénégal. Selon des chiffres révélés ce matin, 1090 personnes donc ont été arrêtées dans le cadre des enquêtes. 600 dossiers ont été déjà confiés au collège des juges d'instruction. Les autorités judiciaires annoncent également la saisie de 35 milliards de francs CFA en numéraire, plus de 3 milliards de cochonnements en nature, 115 véhicules et une vingtaine de titres fonciers représentant plus de 200 hectares. Des résultats salués par le forum du justiciable, même si des préoccupations subsistent sur la lenteur de certaines procédures et le besoin de renforcer les moyens de cette juridiction spécialisée. Migi Maram Ndiaye.
3: Des statistiques qui traduisent une montée en puissance de l'offensive du pôle contre la criminalité économique et financière. Pour Babacar Ba, ces résultats témoignent d'une certaine efficacité dans le travail.
4: Donc cela veut dire tout simplement que le pôle judiciaire financier est en train de faire son travail. Cela veut dire que le pôle judiciaire aujourd'hui, comme nous le souhaitons, est en train de lutter contre la criminalité financière.
3: Cependant, il déplore la lenteur constatée dans le traitement de certains dossiers.
4: On souhaiterait que le traitement quand même se fasse dans les délais raisonnables parce que vous l'avez vu, il y a des cas, il y a des gens qui aujourd'hui ont été mis sous mandat de dépôt et jusqu'au moment où nous parlons, ils ne sont pas encore entendus dans le fond. Il y a des gens qui ont fait même 17 mois sans audition dans le fond.
3: Pour un travail beaucoup plus efficace, l'effectif du pôle financier doit être renforcé, estime Babacar Ba.
4: D'augmenter aujourd'hui les magistrats, surtout les juges d'instruction. Parce que déjà, quand on te dit qu'il y a 600 dossiers au niveau du pôle judiciaire, des dossiers qui sont aujourd'hui confiés au cabinet d'instruction, il y a peu de cabinets d'instruction, cela quand même peut ralentir en tout cas le travail.
3: Le pôle financier apparaît désormais comme l'un des principaux instruments de la reddition des comptes au Sénégal, un travail suivi de près par l'opinion publique dans un contexte marqué par de fortes attentes sur la gouvernance et la transparence.
0: Djoubanti, donc, Migi Maram Ndiaye, à quelques 10 jours de la Tabaski, 760 000 moutons sont disponibles sur le marché national pour un besoin estimé à 900 000 têtes. 15% seront importés dans la sous-région, indique le directeur régional de l'élevage et des productions animales à Dakar. Selon Dr Mamadou Sylla, certes, la cherté de l'aliment de bétail est agitée par certains éleveurs. Cependant, les consommateurs redoutent un impact sur les prix, mais tient-il à rassurer? Dans les lieux de vente, l'aliment est subventionné et vendu à moindre coût. Reportage Rahmatullah Sarr.
5: À quelques 10 jours de la Tabaski, le nombre de moutons disponibles dans le marché est estimé
6: à 760 000 moutons, selon un objectif de 900 000. Et à Dakar, selon un objectif de 300 000, on est pratiquement à 160-170 000. Et c'est un excédent par rapport à ce qu'on a remarqué l'année passée.
5: Selon le directeur régional de l'élevage et des productions animales, Dr Mamadou Sylla, quant au point de vente, cette année, on en dénombre beaucoup plus qu'en 2025, même si certains ne sont plus fonctionnels à cause des travaux des Jeux Olympiques de la jeunesse.
6: Il y a 42 points de vente à Dakar, 13 dans le département de Dakar, 13 dans le département de Rufis, 5 dans le département de Pékin, 4 dans le département de Guédiawa et 4 dans le département de Kermassar. Maintenant, l'aliment aussi a connu quand même un petit retard, mais dès aujourd'hui, les points de vente vont commencer à recevoir l'aliment qui a été subventionné. Ça va se vendre à 5200 au niveau des points de vente pour soulager les éleveurs quand même.
5: Docteur Mamadou Sylla renseigne que 85% du bétail sont issus du territoire national, 15% importés dans la sous-région.
6: Même s'il y a une crise quand même au Mali, on reçoit des moutons maliens, mais aussi il y a d'autres voies de contournement. Le Maroc a commandé pratiquement plus de 2 millions de moutons à la Mauritanie, l'Algérie, la Côte d'Ivoire. C'est pas seulement le Sénégal qui est dans cette situation, mais néanmoins, avec quand même l'appui de nos autorités.

0: d'action sur les droits économiques, sociaux et culturels y a organisé un forum communautaire pour analyser les enjeux liés au dérèglement climatique. Objectif, porter un fort plaidoyer pour la protection des populations contre le phénomène. C'est un élément de Youssouf Konté, notre envoyé spécial à Dionnoir.
1: Le delta du Saloum est une zone économique importante. Elle est constituée d'une diversité d'îles séparées les unes des autres par des bras de mer. Aujourd'hui, il fait face aux menaces liées au changement climatique. Badara Ndour, habitant de Dionnoir et censeur du lycée de Dionnoir.
2: Le fait que les villages existent jusqu'à présent, c'est un miracle. Parce que nous faisons face à l'océan qui enlève presque par année plus de 12 mètres de terre. Et cela depuis plus de 30 ans. C'est-à-dire avec la brèche qui s'est ouverte sur la pointe de Saint-Omar, il y a cette menace sur nos habitats. Maintenant, il y a des effets cumulatifs entre le changement climatique et l'exploitation du pétrole à Saint-Omar. Font que maintenant, il y a une remontée de la salinité qui empêche maintenant la culture dans les bas-fonds ou les rizières. Il y a aussi cette remontée de la salinité qui nous menace même dans l'accès à l'eau potable et à l'électricité.
1: Tamba Hack, juriste et chargé de projet changement climatique et transition énergétique au Centre de recherche et d'action sur les droits économiques, sociaux et culturels, préconise des solutions.
3: À travers le développement des projets liés à l'aquaculture, à la pisciculture, à l'apiculture, à l'aviculture.
1: L'État du Sénégal essaie d'apporter des réponses à travers des aires marines protégées communautaires et le Centre de recherche et d'action sur les droits économiques, sociaux et culturels a organisé cette campagne pour mieux sensibiliser les populations. Youssouf Konté, Dionnoir, dans le Delta du Saloum, pour Radio Sénégal.
0: Le programme des domaines agricoles communautaires PRODAC a distribué 200 tonnes d'engrais et 206 producteurs des 6 villages polarisés par le domaine agricole communautaire de Fafa Kourou. Donc, ces 206 producteurs ont reçu environ 200 tonnes d'engrais, un don largement salué par les populations du Mamakunda Samba Baldé.
4: L'hivernage se profile à l'horizon. C'est ce qu'a compris le programme des domaines agricoles communautaires. Le PRODAC vient de mettre à la disposition des producteurs de Fafa Kourou de l'engrais. Idrissa Sané, du domaine agricole communautaire de Fafa Kourou.
5: On a procédé à la distribution de l'engrais phosphate à une quantité de 200 tonnes, équivalent à 4000 sacs de 50 kilos, à la population des villages qui polarisent le DAC, à 206 producteurs.
4: Les bénéficiaires saluent ce geste du PRODAC et comptent respecter les consignes du donateur. Je m'appelle Tcherno Boubacar Diallo, imam ratib à Fafa Kourou. Nous remercions vraiment le PRODAC. Et je demande aux producteurs de respecter les consignes. Cet engrais va fertiliser les sols fatigués, selon le chef de service départemental de l'agriculture de Medina Yero Foula, Aliou Badji.
6: C'est pour améliorer la fertilité du sol. Vous savez que là où nous sommes actuellement, certains sols sont fatigués. L'utilisation à l'hectare, c'est 8 sacs, 50 kilos à l'hectare. C'est au moment du labour pour incorporer l'engrais dans le sol.
4: Aucun détournement d'objectif ne sera toléré, informe Ismaël Assi, sous-préfet de Fafa Kourou.
7: On les a signifiés aussi que la gendarmerie est au courant, l'autorité supérieure au courant, et on a déjà avisé aussi la police des frontières qui feront des patrouilles dans les marchés hebdomadaires, que bien le long de la frontière, que ce don-là n'est pas destiné à la vente.
4: Medina Yero Foula, Samba Baldé pour Radio Sénégal.
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0: 13h11 sur Radio Sénégal, la deuxième édition du Sénégal Space Week a ouvert ses portes hier. Ce rendez-vous technologique majeur ambitionne de faire du Sénégal un véritable hub africain du développement spatial. Organisé par l'Agence sénégalaise d'études spatiales, Sénégal Space Week met l'accent sur le rôle plutôt stratégique du spatial dans les domaines de la sécurité, de la défense et de l'innovation technologique. Cet événement international se déroulant jusqu'au 22 mai 2026 rassemble à Dakar des experts, décideurs et chercheurs du monde entier. Reportage Adrame Ismaël Koli.
9: 3, 2, 1.
10: Le ciel est loin d'être la limite. L'ambition est d'aller bien au-delà.
11: Décollage vers 244.
10: Le Sénégal doit poursuivre son ascension, estime le ministre des Forces armées, Biram Diop.
12: Le spatial est un instrument de souveraineté. Le Sénégal y croit. Et le Sénégal y travaillera avec détermination.
10: L'État, via l'Agence sénégalaise d'études spatiales, est en train de baliser le terrain. Marem Kaéré en est le directeur général.
13: La construction d'un centre d'opération spatiale. Ce centre d'opération spatiale va permettre de lancer le programme de surveillance sciences de l'espace. Nous prévoyons le centre d'assemblage, d'intégration et de tests de microsatellites et ses différentes structures.

0: vont poser les jalons de la future Sénégal Space Valley, une ville qui va être dédiée au développement de l'économie autour du secteur spatial.
1: Au Sénégal, l'avenir de l'exploration spatiale se conjugue déjà au présent. Plusieurs jeunes s'y intéressent.
2: Cette jeunesse sénégalaise a le potentiel de tirer le Sénégal vers le sommet du domaine spatial. La prochaine étape, justement, c'est de concrétiser ce projet et que nos satellites puissent être en orbite.
1: Spécialiste du spatial, acteurs de l'innovation et des investisseurs ont tous participé à la deuxième édition de Sénégal Space Week. Cette année, elle porte sur le thème géo-intelligence, sécurité et défense, le spatial au service de la sécurisation de nos territoires.
3: Je déclare officiellement ouverte la deuxième édition du Sénégal Space Week.
4: Un reportage d'Adramé Ismaël Colli. Le pape Léon XIV magnifie le modèle sénégalais de coexistence religieuse. Le chef de l'Église catholique a récemment reçu les différentes familles musulmanes pour donner un exemple notre pays dans ce monde troublé. La communauté laïenne était de la partie et a remis à cette occasion le message de paix de Seydina Limamoulay Momodou Thior.
5: À l'invitation du pape Léon XIV, les différents khalifs ont dépêché une délégation à cette rencontre au Vatican, occasion de lui remettre le message de paix de Seydina Limamoulay, un document concocté depuis février 2023 par la commission scientifique de la communauté laïenne. Mam Libas Lay Thiaw a représenté le khalif Mohamedou Lamine Lay.
6: Ce document traduit le message de paix de Seydina Limamoulay, sa vision, ses enseignements. Il va au-delà des relations entre chrétiens et musulmans. Ça parle de l'humain, comment les gens doivent vivre ensemble. Ce document permet à tout un chacun de vivre pleinement ses croyances dans l'harmonie.
5: Une tolérance entre religions sérieusement mise à mal aujourd'hui dans bien des pays, d'où l'importance de copier l'exemple du Sénégal. Mam Libas Lay Thiaw.
6: La paix fait partie des valeurs à irriguer, à consolider dans notre pays. Le Sénégal a été invité car notre pays a été toujours un modèle d'harmonie entre les différentes croyances religieuses. Nous sommes 95% de musulmans et 5% de chrétiens et nous cohabitons dans la paix.
5: Le dialogue islamo-chrétien est donc un socle solide qui a fini de cimenter les liens entre les deux plus grandes religions chez nous. Il faut jalousement le sauvegarder pour être à l'abri des soubresauts avec les réseaux sociaux comme amplificateur.
4: Mamadou Thior, et puis nous parlons à l'instant du pèlerinage à la Mecque 2026 après l'hébergement. Intéressons-nous aujourd'hui à la restauration cette année des plats typiquement sénégalais comme le riz au poisson, noté le tiéboudjen, donc le mafé ou encore le couscous tiré bassé sont servis aux pèlerins. Ces derniers naturellement apprécient, suivant ce reportage de notre envoyé spécial à la Mecque, El Hadj Tierno Diallo.
7: Depuis leur arrivée ici à la Mecque, ce sont entre autres des plats typiquement sénégalais qui sont servis au petit déjeuner, tout comme au déjeuner aux pèlerins sénégalais. Mohamed Lamine Ndiaye, chef cuisine.
8: Des fois, on amène le tiéboudjen, le yassa, on a amené derrière. Ils sont bien appréciés.
7: Ici, aucun détail n'est laissé pour servir au mieux les quelques 2000 pèlerins de la délégation générale.
8: Pop Saboufal, je suis un technicien supérieur en restauration transversale, collectivité et diététique. Le général Moumoudou Gaye, qui a eu cette bonne initiative d'adjoindre sur le dispositif du personnel de cuisine du traiteur saoudien qui nourrit les pèlerins sénégalais, des techniciens supérieurs en restauration pour assurer la formation et l'encadrement de ces cuisiniers pour s'adapter sur les habitudes alimentaires des Sénégalais.
7: Pour l'heure, RAS.
8: Alhamdulillah, parce qu'en amont, nous travaillons sur les règles d'hygiène. Nous sommes là pour défendre les droits alimentaires des pèlerins sénégalais.
7: Au grand bonheur de nos cousins sérères.
9: Les plats sont acceptables. Pour le déjeuner, on a pain, fromage, on a le dessert. Le déjeuner et le dîner, on a les yassas, les plats sénégalais qu'on connaît là-bas.
7: Une idée du délégué général au pèlerinage qui, depuis l'année dernière, porte ses fruits. Tierno Diallo, Orage 2026, RTS.
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4: Les sports, c'est avec Benoît Bayane. Benoît, bonjour.
11: Bonjour, cher Tidiane Yaye.
4: Cannes U17 de football, match crucial pour les Lions du Sénégal ce soir face à l'Algérie.
11: Tout à fait, l'enjeu est de taille. Une qualification pour les quarts de finale est assurée. Une

0: place au mondial U17. Victoire impérative donc pour les protégés de Lamine Ludovic Sané, troisième du groupe D avec 3 points, relancé dans la course à la qualif après une victoire précieuse face au Ghana. Ce soir, le Sénégal défie l'Algérie, leader de la poule, avec 4 points. Pour les Fennecs U17, un nul ferait l'affaire pour assurer leur qualification. Coup d'envoi de ce duel, 19h au complexe Mohamed VI de football de Salé au Maroc, et à suivre également en direct et en intégralité sur nos antennes. À noter que c'est la deuxième fois que les deux sélections se croisent à la CAN U17. Le premier face-à-face a eu lieu en mai 2023 lors du Sacre Continental des Lionceaux. Il avait tourné en faveur des Sénégalais victorieux sur le score net de 3-0 en phase de groupe. Dans l'autre match du groupe D, l'Afrique du Sud, deuxième, 3-1, affronte le Ghana, bon dernier, avec un seul point au compteur, toujours à partir de 19h. Par ailleurs, dans les groupes A et B, 4 sélections ont déjà validé leur billet pour les quarts de finale. Au même moment, pour le mondial de la catégorie prévue au Qatar, il s'agit de la Côte d'Ivoire, du Cameroun, de l'Égypte et du Maroc.
1: Chez les seniors, les 26 lions pour le mondial 2026 de football en Amérique, connu demain jeudi.
0: Et le sélectionneur national Pape Thiaw va dévoiler cette liste des joueurs sélectionnés pour la Coupe du Monde 2026, États-Unis, Canada, Mexique. Le Sénégal entre en liste d'ailleurs le mardi 16 juin à New York face à la France, mais auparavant, le choix des hommes reste le véritable casse-tête du sélectionneur national Pape Mourou Ndaoua.
2: À quelques heures de la publication de la liste des lions qui vont faire le voyage en terre américaine pour disputer la Coupe du Monde, chacun y va de son petit commentaire dans la cité du rail. Le casting est loin d'être facile, car entre poursuivre l'aventure avec seulement les champions d'Afrique ou apporter du sang neuf, les avis sont différents. Mas Mbaye est coach de l'UST.
3: Pour la liste de partir, il n'y aura pas de grand changement par rapport au groupe champion d'Afrique au Maroc. Bon, le statut de l'équipe est déjà là. Bon, les joueurs sont là. Il n'y aura pas de chamboulement. Maintenant, avec les blessures de Koulibaly et Ganagui, parce qu'il y aura quelques ajustements à faire. Il y a aussi le cas Mamadou Sarr, qui ne joue presque pas à Chelsea. Dans ce cas, avec le renfort d'un joueur comme Malan Sarr, pourrait faire l'affaire. Maintenant, pour ce qui est du milieu aussi, Andy Diouf de l'Inter de Milan, Duka, à mon avis, figurer dans cette liste et apporter quelque chose à ce groupe.
2: Pour Elhaj Gora, il faut faire des choix forts.
4: Par rapport à cette liste-là, on s'attend à des choix forts. C'est vrai que l'équipe du Sénégal a des certitudes au milieu de terrain. Donc forcément, les choix se feront dans l'attaque et au niveau de la défense. C'est vrai que les coachs y vont par rapport à des certitudes qu'ils ont, par rapport à la dernière CAN aussi, où certains joueurs se sont révélés. Mais il y a aussi des joueurs qui ont fait aussi une très très belle saison. Tout le choix, maintenant, tout le travail du coach, ce sera à ce niveau-là.
2: Pour sa 4e participation au mondial, les Lions du Sénégal qui vont affronter la France, puis la Norvège et l'Irak veulent faire mieux que la dernière édition où le Sénégal avait été sorti au stade des 8e de finale par les Tri Lions. Pape Mamadou Ndao Thiès pour Radio Sénégal.
0: Pape Mamadou Ndao, merci. En tout cas, Cheikh Tidiane Ndiaye, les commentaires vont de bon trait concernant la sélection de Malang Sarr au niveau de l'équipe nationale du Sénégal.
1: Mais ce serait un bon apport quand même pour cette équipe nationale du Sénégal.
0: Mais bien sûr, c'est une sélection qui s'impose actuellement, oui, vu les performances du jour. Hein.
1: Et arrêtez de parler d'émotion.
0: Tout à fait. Voilà. Et la publication de la liste à suivre demain à partir de 10h en direct sur nos antennes avec un plateau spécial.
1: En Coupe du Sénégal, la Fédération appuie l'Université Sporting Club de Saint-Louis en vue de la finale.
0: Oui, la finale prévue dimanche, la finale de la Coupe du Sénégal, la Fédération Sénégale de football qui apporte son soutien à l'UGB et l'UGB Sporting Club pour lui permettre de bien préparer cette finale senior de la Coupe du Sénégal de football dimanche prochain. La FSF a remis aux dirigeants du club une enveloppe de 10 millions de francs CFA et 3 000 billets d'entrée. Les dirigeants du club universitaire ont salué le geste au Manning.
5: Après avoir félicité l'UGB Sporting Club pour sa qualification en finale senior de la Coupe du Sénégal de football, Maître Pape Sidi Lo, troisième vice-président de la Fédération sénégalaise de football, a remis en appui au club universitaire.
6: Pour pouvoir faire une bonne préparation de la finale, ce qu'il faut, c'est déjà les aider à gagner le pari de la mobilisation en leur donnant gratuitement 3 000 billets d'entrée au niveau du stade, mais aussi nous leur avons donné une subvention de 10 millions pour leur permettre de bien bien préparé la finale qu'ils vont jouer.
5: Le directeur général du CRUS de Saint-Louis a remercié la Fédération sénégalaise de football pour son geste, le docteur Babacar Diop.
6: Leur venue nous réconforte et nous rassure sur le plan sécuritaire, sur le plan de l'accompagnement pour mobiliser la communauté universitaire, mais aussi saint-louisienne, mais aussi sur le plan financier pour préparer tout ce qui est logistique et accompagnement des joueurs. Et sur ce que nous avons entendu et vu, nous sommes sûrs et certains que la meilleure équipe sur le terrain va gagner la finale. Et l'équipe de l'UGB, que je félicite au passage pour ce parcours exceptionnel, puisse en tout cas se concrétiser par la victoire finale.
5: Dimanche à Dakar, l'UGB Sporting Club rencontre Diambar FC en finale senior de la Coupe du Sénégal de football. Omar Nying, Saint-Louis, Radio Sénégal.
0: Omar Nying, merci. Le coup d'envoi de cette finale est prévu dimanche à partir de 19h à suivre également sur nos antennes.
1: Bien sûr, sur Radio Sénégal qui suit pour tous les auditeurs. Le sport sénégalais international, donc, notez également la publication de la liste des 26 joueurs retenus par le coach Pape Thiaw pour le Mondial 2026 de football à suivre en direct demain à 10h sur Radio Sénégal.
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1: Après le sport de Benoît Badiane, nous parlons du Sénégal qui est entré dans l'ère du pétrole et du gaz avec de grands espoirs de croissance et de transformation économique. Mais une question revient avec insistance, les frustrations observées dans certaines zones minières pourraient-elles se reproduire autour des projets pétroliers et gaziers? Réponse avec le président de la coalition Publiez ce que vous payez, Dr Pape Farah Diallo et l'invité de Khadifal Koulibaly.
9: Docteur Pape Farah Diallo, les populations des zones minières dénoncent depuis des années un manque de retombées économiques concrètes. Comment éviter que le même sentiment d'exclusion ne se reproduise avec le pétrole et le gaz?
10: À chaque fois, il y a des tensions entre les entreprises exploitantes et les communautés qui vivent dans les zones extractives parce que ce sont ces communautés-là qui subissent des externalités négatives mais qui ne sentent pas véritablement les retombées positives. Ce constat qu'on a vu, il y a de fortes craintes que les mêmes contestations puissent avoir lieu, notamment dans les zones côtières où il y a l'exploitation pétrolière et gazière offshore. Que ce soit dans le delta du Saloum ou dans la langue de Barbarie au niveau de Saint-Louis, les communautés de pêcheurs sont régulièrement remontées contre les compagnies pétrolières et gazières pour demander à ce que les impacts générés par l'exploitation pétro-gazière offshore sur leurs activités de pêche et sur toute la chaîne de valeur du secteur de la pêche, que ces impacts soient compensés par des retombées économiques pour ces communautés-là.
9: Entre emploi, contenu local et redistribution des revenus, quelles garanties peuvent être données aux Sénégalais pour que les ressources pétrolières et gazières profitent réellement aux populations?
10: L'industrie pétro-gazière, c'est une économie d'enclave. L'industrie pétro-gazière ne recrute pas beaucoup de main-d'œuvre locale. Et donc, de ce point de vue, en termes d'emploi et de recrutement, c'est encore extrêmement faible. Le rapport ITE 2024 a montré qu'on est à moins de 1%. Deuxième élément, c'est le contenu local. Effectivement, le Sénégal a adopté depuis 2019 une loi sur le contenu local dans le secteur des hydrocarbures, plus tard élargi au secteur minier. Mais le contenu local ne peut être profitable aux populations locales, notamment les populations qui sont dans les zones d'extraction, que si ces communautés-là se sont organisées en GIE ou en entreprise, inscrit sur la plateforme du Comité national de suivi du contenu local pour avoir d'abord une visibilité sur les marchés. Mais dans le secteur pétrolier et gazier, il n'y a pas de mécanisme de transfert infranational comme cela existe dans le secteur minier. Dans ce secteur, il y a la loi de 2022 sur la répartition des revenus issus de l'exploitation des hydrocarbures qui ne prévoit pas de mécanisme de transfert infranational. Et donc, il faut qu'il y ait un mécanisme de compensation, non pas individuel, mais de compensation du manque à gagner du secteur de la pêche dû à l'exploitation des hydrocarbures, mais aussi aux effets induits par le changement climatique.
9: Mais il pourrait y avoir des mécanismes de transparence et de contrôle pour éviter la concentration des richesses autour d'une minorité d'acteurs économiques.
10: Les mécanismes de transparence, de redevabilité et de contrôle existent. Notamment, il y a le Comité national de l'initiative pour la transparence dans les industries extractives, mais aussi le fait que dans le joint venture, il y a PetroSen qui est toujours là pour défendre les intérêts de l'État du Sénégal. Ça peut permettre d'avoir un contrôle sur les impacts environnementaux et sociaux. Si la gestion des revenus issus de l'exploitation des hydrocarbures est transparente, cela permettrait à la communauté d'avoir une visibilité sur ce que le secteur des hydrocarbures a généré et comment est-ce que cet argent a été dépensé.
9: Docteur Pape Faradiallo, je vous remercie.
10: C'est moi qui vous remercie.
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1: C'est avec Dominique Kama.
11: Question d'actualité au gouvernement. Le Premier ministre sera à l'Assemblée nationale ce vendredi. C'est ce qu'annonce un communiqué de presse de l'institution. Les parlementaires devront répondre à la convocation en séance plénière du président de l'Assemblée nationale, Elhadj Malick Ndiaye. Ce grand oral national est considéré comme un moment de la vie politique sénégalaise. Il offre aux députés la possibilité d'interpeller directement le Premier ministre et les membres de son équipe gouvernementale sur les questions qui agitent le pays, note notre consoeur Matel Bokoum. Sonko brise le silence vendredi, titre le quotidien Point Actu. Les débats tourneront généralement autour des urgences économiques, des questions sociales et des grands chantiers de l'État. Depuis sa prise de fonction en avril 2024, c'est la quatrième fois que le Premier ministre Ousmane Sonko s'acquitte de cet exercice de clarification devant les députés. Le pool judiciaire financier livre les chiffres de la traque qu'elle mène. 1090 personnes arrêtées par le PJF, titre le quotidien L'Observateur. 600 dossiers confiés au collège des juges d'instruction. 35 milliards de francs CFA en numéraire, 3,9 milliards de caution en nature, 115 véhicules et 20 titres fonciers représentant plus de 200 hectares saisis. 55 rapports de la CENTIF, 9 de l'OFNAC, 9 de l'IGE, entre autres documents exploités. Le quotidien du groupe Futur Média note que cette offensive judiciaire est loin de s'essouffler. Un quotidien qui est loin de s'essouffler, c'est le quotidien national Le Soleil qui fête ses 56 ans d'existence. Dans son billet en deux mots, Salah Gueye a tenu à marquer les 56 années d'éclat du quotidien national. À 56 ans, certains se cherchent une teinture. Le soleil, lui, garde son éclat naturel. Pas une ride, juste des archives bien conservées. Depuis le 20 mai 1970, il éclaire sans brûler, informe sans déformer et brille sans se vanter ou si peu. Longtemps roi des kiosques, il est désormais entré en scène numérique. Tard, peut-être, mais vous connaissez l'adage. Le soleil se lève toujours, même après les nuages, écrit le billettiste. Salah Gueye de poursuivre. Chez nous, quand on dit caïd, papier, on pense le soleil. Et quand on dit le soleil, on pense à l'astre de Anne où sont passées de grandes plumes, des têtes bien faites et quelques cafetières très sollicitées. Le billettiste de faire remarquer, 56 ans, c'est l'âge de la maturité tranquille où l'on ne cherche plus à briller pour séduire, mais pour illuminer, pour éduquer, faire réfléchir et informer juste et vrai. Et même si l'imprimé mais tiens bon, le soleil s'est levé sur le digital. Il explore la toile, il la déchire même, mais avec la même rigueur professionnelle, la même passion et le même sens des responsabilités. C'est un soleil vivant, conclut Salah Gueye. Joyeux anniversaire à nos confrères du quotidien national.
12: Cher Tidiane Diaye.
1: Et c'est la fin de cette édition. Merci à l'équipe technique Céline Noël Diop, assistée de Seyni Diop, Ndiko Falciam, Mam Djemé Sar. Et Tiabasek Djemé était au digital, centre de distribution et de modulation André Noël Tchandoum, production Marianne Diaye, réalisation Betty Diawara, Pape Maling Dao a coordonné ce journal avec Elisabeth Agnessar. Tout de suite, le journal des langues nationales. Merci, bon après-midi à tous.
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1: Chez
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0: Retenez bien cette date parce que cette journée, cette date d'aujourd'hui restera jamais gravée dans nos mémoires. Aujourd'hui, nous rendons hommage à une personnalité, une légende. Mes chers auditeurs, nous vous souhaitons la bienvenue sur Radio Sénégal International. Kabasek Djemé est au cœur de la technique d'Iziar Koumba Marone, d'Hélène Dalal Diam, Yenyep Fouaye Mononek qui Sénégal.
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0: Pour beaucoup, il est un journaliste culturel, mais pour moi, il est bien plus que ça. Un passeur des mémoires, un archiviste du vivant. Une voix qui raconte le Sénégal depuis ailleurs, tout en célébrant chacune de ses victoires.
2: Qui est-ce que vous avez fait ici, gagner un trophée. Sénégal, gagner un amdam, bitim réew, ñu bolé len ñom ñep, né at bi ñu génn 2013, yeen amdam fu né réew mi mo leen dolo jukkal. 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
0: C'est un homme qui aime célébrer. Aujourd'hui, c'est à lui d'être célébré. Une mémoire vivante de la culture sénégalaise à la RTS. Un témoin privilégié qui a vu défiler trois générations d'artistes et porter les couleurs du Sénégal dans les plus grands festivals du continent. Il y a des voix qui ne font pas de bruit, mais qui écrivent l'histoire. Depuis des années, quand le Sénégal parle de culture à l'Afrique, il a un visage, un nom.
3: Alioune Diop, une voix qui raconte la culture, fait vivre la mémoire et porte le Sénégal bien au-delà des frontières.
0: Journaliste culturel à la RTS, passeur de mémoire, ambassadeur des scènes du Massa en Côte d'Ivoire, du Femuia avec Magic System, jusqu'au Fespaco au Burkina Faso. L'homme qui a vu le malard devenir universel, celui qui a vu passer devant ses caméras et ses micros Youssou N'Dour, Baba Mal, Wiz Khalifa, ainsi que toute une génération, nouvelle génération aussi d'artistes sénégalais. Cet après-midi, on ne l'interroge pas seulement. On l'écoute témoigner. Alioune Diop est notre invité, mais avant cela, place à un témoignage spécial.
4: Aïtché, quoi que moi, DJ Maxime, Alioune Diop.
5: Djadif.
4: Alioune, mon équipe, nous sommes Maxime, nous sommes tous les deux au Sénégal, nous sommes tous les deux au Sénégal, nous sommes tous les deux sur une plateforme digitale. Djadif, mais aujourd'hui, Maxime, je suis très heureux. 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c'était en 2018 je crois bataille di dara ñaawul Aline Maxime vous avez fait un bon choix ba tan waaji nit ku bax nit ku am yar nit ku bari valeur nit ku mën limuy def njabotam dañ ko naw ci ni mu mel 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

0: journalisme culturel. Pourquoi je le dis? Parce que Alioune, c'est d'abord une très vaste culture générale. Et pour moi, la culture générale, c'est le soubassement du journalisme. Sans culture générale, je demeure convaincu qu'on ne peut pas être un très bon ou en tout cas un excellent journaliste. Et Alioune, dans son domaine, dans le domaine de la culture, il a une très vaste culture générale. C'est quelqu'un qui est à l'aise dans tous les secteurs ou dans tous les domaines de la culture. Alioune, c'est également une longue et riche expérience. Une expérience acquise en parcourant les scènes, hein, du Sénégal, de l'Afrique, et j'allais même dire du monde. De par sa voix, ses émissions, ses interventions, à mon avis, il a su mettre en lumière non seulement les richesses de notre patrimoine culturel, mais aussi des hommes et des femmes de culture, des artistes et tout ce que vous voulez dans le domaine de la culture. Pour moi donc, Alioune reste une source intarissable à laquelle devrait venir s'abreuver la jeune génération de journalistes, en tout cas ceux qui aspirent à faire carrière dans le domaine de la culture. J'apprécie énormément sa grande humilité et je dis souvent, autant il est immense sur le plan professionnel, autant il passe presque inaperçu, puisque préférant raser les murs plutôt que de s'attirer la lumière ou en tout cas les projecteurs. Mais au-delà du journaliste, Alioune est tout simplement un homme, mais un homme aux qualités humaines exceptionnelles. Voilà, toujours à l'écoute, généreux et profondément respectueux des autres. Et ça, c'est une des qualités qui me fascine en lui. Vraiment, je suis très satisfait de la collaboration avec lui. Je suis très satisfait de sa disponibilité, mais de tout ce qu'il fait pour nous. Chapeau, monsieur. Merci pour ce que tu es pour Radio Sénégal. Merci pour ce que tu fais pour Radio Sénégal. Que le bon Dieu t'accorde une très longue vie et des jours encore davantage, beaucoup plus heureux, toi et ta famille. Merci, monsieur.
1: Merci, monsieur.
2: Témoignage du directeur de la
1: Désolé.
2: radio, monsieur Xavier Thiaw. 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
1: C'est très bien.
0: Mais li ma bëgg Sénégal xam ko waa RTS xam ko ñiy déglu xam c' est que un journaliste peut devenir un expert de son domaine. Aujourd'hui Aliou Diop invité tuñ ko en tant que journaliste muy dem Femia wala muy dem Carthage wala muy dem feneen invité tuñu ko pour mu dem couvrir dañ koy invité pour mu joxe ay conférence dañ koy invité parce que dañ ko considérer aujourd'hui comme un expert. Loolu nag lan moo ko maye pour au moins les 26 dernières années yi nga xam ne maa ngi liggéey ak moom mooy le sérieux dans la préparation des émissions la culture générale du directeur ba wax léegi mais surtout la rigueur ci traitement wu données yi c' est extraordinaire que nit ñi xam que lenn rek lañ la koy reproché baa nga koy wax Aliou Diop tout temps il est temps que tu écrives un livre sur l'évolution de la scène musicale au Sénégal soo ko defut kenn du ko def parce que li ñu xam macha allah kenn xamu ko donc moi je tenais à faire ce témoignage là
1: merci
0: et à te remercier de continuer à travailler à la RTS
1: merci
0: bu la nekkoon nga départ nga dem toog
1: dégg la dégg la.
0: Je te remercie pour ça et je voulais faire ce témoignage en tant qu'acteur culturel. Aliou Diop est indispensable à la carrière des acteurs culturels. 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
1: Jërëjëf.
0: Man aujourd'hui si kër la été assez développé sur le plan de la communication c' est que yow y'a porté la communication. Tous les projets qu'on a fait avec le Goethe Institut.
1: C' est ça.
0: Yow y'a tax Sénégal xam. Lan mooy projet yooyu donc ça aussi je voulais rendre hommage pour ça Aliou
1: Diop.
0: Je voulais rendre hommage enfin au directeur de festival que tu es.
1: Merci merci beaucoup.
0: Ouais. Voilà je voulais faire ce témoignage là et je remercie Didier et je remercie aussi Félix qui de m'avoir accordé ça.
2: Merci beaucoup merci beaucoup. 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
3: oui parler de Alioune Diop en ma qualité de directeur de la cinématographie du Sénégal je vais forcément utiliser l'image du cinéma en disant que Alioune Diop, il est comme le 7e art. Voici quelqu'un qui est une synthèse. Alioune Diop traverse les arts vivants, les arts visuels, le cinéma. Tous les arts sont maîtrisés par Alioune Diop. Et quand il en parle, on sait que voici quelqu'un qui s'est investi. C'est un passionné, c'est un militant tout simplement de la culture. Il le montre tous les jours que Dieu crée. Alioune Diop, il est journaliste spécialisé dans la culture. Alioune Diop, il est critique cinématographique. Alioune Diop, il est directeur de festival. On peut

0: lui reconnaître les rencontres du film musical de Dakar, le festival cinéma 48, voilà, et d'autres initiatives que Alioune Diop a prises. Sur le plan international, c'est rare qu'on se retrouve à l'étranger et que Alioune Diop ne soit pas là, parce que appelé par les autres pays également, invité à venir donner son expérience, mais également couvrir ces événements, et il le fait avec une maîtrise de son art qui fait que voici un homme qui est très respecté sur l'international et qui est très respecté au Sénégal, également dans le milieu culturel. Donc quand on me dit faites un mot sur Aliou, voilà, voici ce que je voulais dire. Et je voulais dire à Aliou, Balek Matna, c'est notre nom de code. Mom Khamna, qu'est-ce que je veux dire quand je dis Balek Matna? Vraiment, c'est avec beaucoup de bonheur que je parle d'Alioune Diop dans ces moments-là.
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1: qui compte et les gens disent les Grecs nous baillent avec docteur Massamba Gueye. Merci beaucoup à mes chers auditeurs,
2: merci directeur, merci monsieur
1: 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Merci Kumba Maroun, Thiaba Seck Djémé, André Noël Tchandou, merci à tous les auditeurs, Yolande Ndiaye itam ñu ngi koy ziar bu baaxa baax, François, monsieur François Xavier, directeur de la radio, mënu ñu lim ñepp
2: jërëjëf,
1: ça a été un plaisir, merci beaucoup, on vous laisse avec le docteur Massamba Gueye, compte et les gens.
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0: Amis du monde, gens de bien, oreilles du monde, auditeurs de Radio Sénégal International, bonjour ou bonsoir. 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Amis du monde, gens de bien, lorsque le destin vous met sur un chemin, il ne faut pas avoir peur, avancer. 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Il y a des choses qui nous arrivent souvent et il est bon de comprendre que rien n'arrive par hasard. 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Mais il faut tout reposer sur le savoir, sur la connaissance. Lepp nak nang ko geus tout ba xam ko tek ko ci xam xam. Il y a deux choses qu'il faut comprendre. La première, c'est que celui qui ne part que de ses pensées, il ne part d'aucun savoir, n'essayez pas de perdre votre temps à essayer de le convaincre. Il ne comprendra pas. 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Et parfois une personne peut penser être dans une disposition d'esprit telle que tout ce qu'il ne sait pas n'est pas yenn say nak nit mu am yukoy dal yoy lepp lu ko luma xamul rek day japp ne lolu amut. C'est pourquoi les contes qu'on nous raconte nous permettent d'avoir une vision relative du monde, mais aussi une vision très flexible de la notion de connaissance. 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Et aujourd'hui nous allons aborder une question qui me semble essentielle aujourd'hui, c'est la question de la méchanceté. Mais la méchanceté dans un angle assez particulier. Tay nak mbokk li ñi waxé moy tioxor, way tioxor ci bokul ak niñ ko daan déggé dedet. Il ne s'agit pas d'une méchanceté directe, mais comment les gens peuvent être méchants après même une situation qui n'a mérité pas la peine. 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Ami du monde, gens de bien, parfois les gens passent par toi pour atteindre d'autres personnes. Ami ñoo xamne yenn say dañuy jaar ci yow ngir am ñunu jot. Et c'est ainsi que le chanteur disait d'ailleurs Youssou N'Dour, quand quelqu'un cherche à t'atteindre et qu'il n'arrive pas à le faire, il peut passer par des proches. Mune yenn say nit ki djem jotula day jaaré ci ki le gëna jagee ngir jotla. Mais ce n'est pas ça l'objet. L'objet de notre discussion, l'objet de ce conte aujourd'hui, de cette émission, c'est comment? Comment par la bravoure un enfant peut arriver, quel que soit son âge, à être utile à sa société? Mais comment, au bout du compte, la récupération de ses actes peut aussi rendre complexe sa vie? 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Ce compte est un compte très vieux et récupéré par Nasser Mousaoui et que nous allons aujourd'hui partager avec vous. 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La véritable question c'est que est-ce que chaque personne vivra l'éternité? Mbokk yi ñu né ndax nit dana dund ta du dé vraiment la question est non. mais l'éternité dont on parle, c'est l'éternité dans l'action. Waye buñ né du dé mbokk yi dañ né bamél dana lek lepp waye munta lek jëf. La autre question, c'est faut-il attendre d'être adulte pour agir? Benen bi moy ndax da ngay xaar ba nek mak soga jëf. Une autre question arrive, celle de savoir le bébé qui n'est pas encore né, peut-on lui fixer un destin? Benen bi nak mbokk yi moy lire bi nga xamné mi ngi dundu te ju dogut. Ndax lire boba des ko wara woutal dundu ne ni lay dundé euleuk te ñewagut. La dernière question, c'est face à une détresse de la communauté, quelle est la place d'un enfant qui n'est pas encore né? 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Ami du monde, gens de bien, aurait du monde. Voilà camper la complexité du conte de ce jour, car c'est un conte, mais il est polysémique. 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vous me répondez évidemment raconte mokki kon buma ne les bonnes ma nga xaar sen tontes muy les pauvres ami du monde gens de bien oreille du monde voilà que un monstre était arrivé dans un village et avait avalé tous les gens du village. Moi, mon nak rap wo xamné rap wu yéme la amon dayo bop ken munu ko netali nit mu aksi won ci ab dekk fekk dekk ba tok muné tandix wonna wa dekk bép. Ce monstre était d'une dimension indescriptible. Dayom nak mbokk yi fu ngén ko nat yam romb nako waxuma yam na fa way romb nako. Sa taille était incommensurable, on peut pas mesurer sa taille, ken munu wona nat num toll. Mais l'histoire nous raconte que ce conte avait raconté que quand on levait la tête, on ne voyait pas le bout de ce monstre. Waye nak mbokk japp nañ ci lebiné bo dan teen di xol famu yam mom rap wowo do xamné fi la yam. Alors une femme avait pu échapper à ce carnage car par extraordinaire, elle s'était cachée dans le creux d'un arbre qui avait la forme d'un rocher. Kenn rek mo reccion mbokki kenn rek mo reccion wax wa lekko won ki mu lekul won rek moy as ndaw so xamne dafa demone ci lemum garab wo xamne boko xole aw doj la lay jox mu laqatu ci bir. Elle resta pendant des mois et des mois mu togat fa ay wer ak wer. Elle survécut grâce à de l'eau qu'il y avait dans ce creux de baobab. Mudadi nek fofa don nan nak ci ndox ma nga xamné desone ci leum. Au bout de quelques mois, bi ay wer amé, elle sortit. Mu genn. Le monstre lui était déjà parti. Rapana mom demone na bu yag. Mais la peur avait retenu la femme dans le creux du baobab. Way ragalon mu wonn ko taxona mu dem laqatu mom ci bir fofa. Ami du monde, gens de bien, voilà que la femme en sortant du creux du baobab de l'arbre s'était rendu compte que son ventre avait gonflé. Mbokki ba mu genné ndaw si soga gis né mom kat dafa won lor dafa eumb. Elle ne savait pas qu'elle portait un enfant, xamul won bi mi dugg ci lemine dafa won lor. Mais au bout de 2-3 mois, le ventre avait pris forme. Waye bam guéné ñaar ñetti wër mu gis ci yaramam né mom dafa eumb. Alors elle s'occupa de sa santé. Mbokki mu dadi topoto wër gu yaramam. Elle construisit une petite hutte. Mu dadi dajalé ñax yamu am défar ci ciak ciakal as mbaram dadi dëkk ci biir windé wowa lu melné négu windé wupël. Elle avait une hutte qui ressemblait aux huttes des bergers transhumants peul du Djolof. Ñono mbokki ñu téggu diir xalé ba judd quelque temps après l'enfant naquit. Waye doy war moy mbokki bim ci do dafa indalé ay téré indalé ay khatim yu nu bind ci yaramam. L'enfant était né avec des amulettes et des sortes de tatouages griffonnés sur tout son corps comme du texte sacré. Waye nday je mom waxu ca. Elle a regardé, elle n'a pas commenté. Yaayam lolo jaxaluko mom. Dafa xor rek waye bim xolé wax deug na yalla nekul sax nan li ak la. Elle a pris son fils comme il était venu. Japna dom la rek teye domam yar. Mais l'enfant ne grandissait pas comme les autres enfants. Waye gone gogu mbokki dawul mag ni gone yi magge. Ce que les enfants faisaient en 10 mois, lui le faisait ou il l'a fait en 9 mois. Li gone dan mag ci fukki wer mom da ko don mag ci ben wer. Quand l'enfant arriva à 3 ans, bimu accé nak ba am ñetti at, il avait presque la maturité d'un enfant de 7 ans. Agonne mbokk yi danaka ci am dayop gone gu am juroom ñaari at. Et lorsqu'il eut 7 ans, bimu dewe ba am juroom ñaari at, sa mère ne faisait plus rien. Ndayam defatul dara. C'est l'enfant lui-même qui était devenu un chasseur puissant. On eût dit un garçon de 25 ans. Bobu mbokk yi boko xolé da ngay def na am ñaar fukki at ak juroom. C'est lui qui allait à la pêche, c'est lui qui allait à la chasse, c'est lui qui cultivait. Modan rebbi, modan sammi, modan nappi, modan bay. Et sa mère ferma les yeux un jour. Ndaye bis mu dadi gem est parti au ciel. Waye bam gemé teud nelaw mbokki yew watut. 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Ami du monde, gens de bien, ami du monde, mbokki bax yu tedd yu sel yu ñuy deglu ci Radio Sénégal International. 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L'enfant respecta les funérailles de sa mère même s'il était seul. L'enterra de la manière la plus digne et lui offrit les funérailles les plus respectueuses. Mbokki ba lolo wé mu dadi tok. Lorsque les funérailles passèrent, l'enfant s'assit. Et en mémoire lui revenait le récit de sa mère. Mbokki mu dadi japp nak lako ndayam netali. Sa mère lui avait raconté ndayam dako netali won et lui avait raconté tout simplement comment son peuple avait disparu. Ndayam netali won nako lan mo taxone mu wet ak lan mo yobone askanam. Rappelons pour ceux qui prennent l'émission en cours que c'était une communauté qui a été avalée par un monstre. Il fatali ñi nga xamne ñi ngi dab leb bi ni ñi ngi leb mu jëm ci mbolo mo xamne dekk bo xamne rabu all wu reey mo fa jaaroon ken xamul lan la awrab dal di len teundi xwanasu. Et l'enfant qui était né après, cet enfant avait grandi. L'enfant décida d'aller à la recherche du monstre. Dal di tok ba ciag mu ne man de sama nday li mu ma netali budé amna dana dem wëri rap wowo fu mu ne ma jakarlo ak mom. Cet enfant était doté d'une force herculienne. Il avait pu faire les armes les plus tranchants et les porter dans son carquois et avancer. 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Ami du monde, gens de bien. Le plus dur dans la vie c'est de chercher quelque chose dont on ne connaît pas le lieu. Ou un lieu dont on ignore complètement la position. 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Mais il crut en son étoile. Marcha tout droit et décida de ne pas rebrousser chemin. Waye mu né na djubal rek top sama ndjé rek ta top sama ndjort. Ami du monde, gens de bien. C'est comme ça qu'il traversa rivières et montagnes. Ci nono mbokki le xousé ci ay ndox yek ci ay janj wacc et arriva un jour dans une forêt extrêmement obscure. Muy dox di dox ba bis mu aksi nak ci all bo xamné all bi lendeum na keris keris keris keris keris que faire? Il ne savait pas que faire. Il ne voyait plus rien et il avait l'impression de marcher dans du sable mouvant. Bokki gisatu dara te japp na ne mi ngi dox ci ban bo xamne dañu ko meud. C'est ainsi, ami du monde, gens de bien, que levant les yeux, il sembla à ce jeune garçon qu'il était entouré d'arbres. Bi mu téné mbokki mu melne mom ci bopam xalé bu gor bi ap alako weur. C'est ainsi qu'il comprit en regardant les détails du lieu où il était. Ca nono la xamé mbokki bi mu xolé bu baax ba ximaliku fi mu ne qu'il était dans la gueule du monstre qu'il cherchait. Té kété mbokki yeguko waye mom duguna ci gemiñu rabu all wowu mu doon weur té yeguko. Mais le monstre était tellement gros que ses crocs ressemblaient à des arbres, tellement gros que sa langue pâteuse ressemblait à une terre de boue. Waye rabbi mbokki reyna reey gok geñam yi mo joxone goné gi ne ko ay garab la té lamiñ wi reyna reey gok bim ci dox mi ngi yakar ne ci ko souf la né. Il était dans la gueule du monstre mi ngi won ci bir gimiñu rap wi. Alors sans faire le moindre bruit, mu daat ne len rek mo ci dess baña yengu. Il prit son courage à deux mains, mu daal di tak aw fitam et glissa dans le corps visqueux du monstre. Waye boba rapo mbokki bir yaram wi dafa melne laalo, dafa ratax ne laalo, mu daal di baye ku rek daal di ne teumb ci bir am di mon genre de bien. Voilà qu'il glissa et qu'il tomba dans le ventre du monstre. Dari xol ba famne mu jël pa kam dag, xol fa bir ba ne mu jël pa kam dag, xol fa xëteur ba ne mu jël pa kam dag. Il sectionna l'ensemble des organes vitaux du monstre, le cœur, le poumon, l'estomac. Dari dag lepp mbokk yi. Et quand il finit de couper tout cela, le monstre mourut. Il chercha un chemin dans le ventre et libéra sa population. Ba rabo alou de mbokki mu dadi xoti bir bi dadi genné nit ñi. Ils retournèrent dans leur village et reprirent leur vie. Mbokki ñu dadi delu nak dundu senu dundu. Et quelque temps après, et tek abdir le village renaît. Ah de ke ba dadi dundat, chaque famille retourna au champ et les chasseurs retournèrent à la chasse. Dëkk bi kenn ku ne mbokk yi dëkk bi kenn ku ne bayat say tool ñu di rëbbi. Mais les femmes, les enfants et les adultes, à chaque fois que quelqu'un faisait mal quelque chose, lui rappelait c'était pas toi qui avais tué le monstre. Jigéen ñi mbokk yi saay seen jëkkër defee lu ñu warta def, ñu xool ko ne ko ah ku la xool xam ne du yaaray rab wi de. Les hommes n'en voulaient plus, n'en pouvaient plus d'être comparés à ce jeune qui était né après eux. Lolo nak nakari won gor ñi lol nakari won nit ñeneen ñin ko doon wax ndax xalé yi sax ku ci sa baye yeexa def dara nga nako abaye ku la xor rek xamna du ya rayon rapport. Même les enfants impolis, xalé yar du ki, les enfants impolis se permettaient de faire des remarques à leur papa en leur disant ça se voit bien que c'est pas toi qui a tué le monstre. 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Voilà que lui qui avait fait le bien s'était senti ostracisé. 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Ami du monde, gens de bien, il sortit du village et alla dans un lieu désert. Il construisit sa case et sa concession. Goudi, une nuit, il vit en mémoire la douleur de l'enfantement et la douleur de l'isolement. 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Il eut un désir de vengeance mais compris que la force était dans le pardon. Mu dem ba ne day jóg dal ci seen kow waaye mu xam ne doole dëgg mooy baale. Il se dit je vais construire ici ma vie dans la solitude et je vais veiller à ce que cette communauté continue à vivre dans la sérénité. Ma présence leur pose problème. Je vais fonder une autre communauté. 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Ami du monde, gens de bien, voilà que le conte prend fin. Je ne sais pas ce qu'il est advenu de cette communauté. 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Mais j'ai juste raconté le conte tel que je l'ai reçu. Waaye nettali naa lépp bi lépp naa ko ni ma ko jotee. Ami du monde, gens de bien, voilà que les parcours humains sont des parcours extraordinaires. 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On ne peut en mesurer ni le mystère ni les contours. Day jafe nag nga mën a natt lañu ca nët bu baatin bi ne ci dundu nit ak it jaar-jaar yi nga xam ne ñoo koy xaar. Mais comme je vous l'ai dit, mon compte est allé se jeter dans la mer. Waaye ni ma leen ko waxee sama lépp jógee na tabbi géej bakkan bu ko njëkk a foon tabbi àjjana ja. Le premier qui en renifle l'air ira au paradis. Et si vous rencontrez ce même conte raconté d'une autre manière, ne dites pas que ce conte n'est pas bon. Un conte est l'ensemble de ses versions. 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Le conte a une structure mais aucun conte n'est sa version définitive. Le conte est l'ensemble de ses versions. 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Le conte est entre vos mains, allez le raconter avec vos mots, racontez le, modifiez le car le conte accepte cela. Il n'est pas un récit figé, il est un récit qu'on altère pour l'adapter au contexte et chaque peuple a une version du même conte. 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Ami du monde, gens de bien, voilà que je suis obligé malheureusement de vous quitter car votre compagnie me fait du bien. 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
7: Et pile 15h sur la pendule de Radio Sénégal et c'est parti pour une synthèse de l'actualité. Je suis en compagnie de Tiavasek Dieme.
8: Ah ouais, si c'est.
7: Bonsoir et bienvenue. Question d'actualité. Le Premier ministre fera face aux députés ce vendredi 22 mai. Un grand oral national considéré comme un moment fort de la vie politique sénégalaise. Un face-à-face qui offre aux députés la possibilité d'interpeller directement le Premier ministre et les membres de son gouvernement sur les questions de l'heure. Ainsi, les débats vont tourner autour des urgences économiques, des questions sociales et des grands chantiers de l'État. Exercice de clarification quatrième du genre. Le pôle judiciaire financier livre ses chiffres. On peut noter 600 dossiers ouverts et transmis au juge d'instruction. 1090 arrestations ont été enregistrées dans le cadre des enquêtes. Plus de 35 milliards de francs CFA récupérés en numéraire et garanties financières. 115 véhicules ont été saisis. 20 titres fonciers représentant plus de 200 hectares. Les autorités judiciaires évoquent également le renforcement des équipes d'enquête, le recours à des experts techniques et la création d'unités spécialisées afin d'améliorer le traitement des dossiers. Le ministère de la fonction publique et de la réforme du service public signe une convention de partenariat avec Prime Store, une signature qui vise à mettre l'innovation au service du bien-être des agents publics. Il s'agira de faciliter l'accès à quelques 190 000 agents à cette plateforme, une démarche qui vise à renforcer le pouvoir d'achat des agents publics tout en favorisant une consommation responsable, structurée et mieux adaptée aux réalités économiques des ménages. Lutte contre la désertification. En état des lieux préoccupants de la dégradation des terres en Afrique de l'Ouest, a été signalé un diagnostic qui a été fait à l'occasion de l'atelier régional pour l'Afrique francophone, un atelier qui a réuni les points focaux de la Côte d'Ivoire, du Burkina et du Mali, et qui prépare ainsi les rapports 2026 de la Convention des Nations Unies sur la lutte contre la désertification. La version française, c'est fini tout de suite, Wolof.
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8: Ah ouais, si, si.
7: Adjouma Haki, du Premier ministre de la Demfoliti, Assemblée nationale. Nous avons fait une question d'actualité. 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

0: Merci de réitérer votre confiance à la radio de tous les Sénégalais. Dans quelques instants, place à Youssouf Konté pour l'émission Univers scolaire.
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2: Bonjour à tous et bienvenue dans ce numéro d'Univers scolaire. On fait focus sur les établissements privés d'enseignement, un sous-secteur important qui s'est progressivement affirmé comme une composante essentielle du secteur éducatif national. Aujourd'hui, le sous-secteur est composé de plus de 5000 établissements, 40 000 enseignants. Une clarification, l'on entend souvent l'enseignement privé au Sénégal, mais selon le professeur Maïssa Diakhaté, c'est un abus de langage car cela n'existe pas au Sénégal. Professeur Maïssa Diakhaté a été instituteur dans les années 90, inspecteur de l'enseignement, passeur d'expérience de l'institutionnel à l'académie. Il est aujourd'hui le directeur de cabinet du ministre de la Culture, de l'Artisanat et du Tourisme. Il est présentement agrégé des facultés de droit, par ailleurs, directeur et consultant du Centre de recherche, d'expertise, de formation sur les institutions constitutionnelles, les administrations publiques, la gouvernance financière et la logistique en Afrique Séracle. Lors du symposium à Dakar, c'est lui qui a présenté la leçon introductive sur les établissements privés d'enseignement.
3: À l'origine, on avait pensé à une conférence inaugurale qui aurait des tonalités et des amplitudes académiques. Par la suite, nous avons parlé de leçon introductive et ensuite de conférences introductives. Mais j'ai tout remis en cause et je parle de mots introductifs pour être très économe. Cela étant, je salue tout le monde, en commençant par M. le ministre, vous remercier pour votre générosité d'esprit. J'ai l'habitude de dire à la faculté des sciences juridiques et politiques de l'Université Charanta Diop que je suis entré dans votre science par effraction. Je suis enseignant de métier, je reste instituteur, je reste inspecteur de l'enseignement. Et depuis plus de 25 ans, un quart de siècle dans un métier et pouvoir renier à cela. Aujourd'hui, j'ai le sentiment du mythe du bon sauvage qui était dans un paradis et qui a été dans le péché juridique, excusez-moi professeur, que vous avez remis dans son milieu naturel. C'est ce sentiment qui m'habite et je vous en serai éternellement reconnaissant. Cela étant dit également, féliciter et remercier M. le président du comité scientifique, M. Cissé, pour votre confiance et remercier l'ensemble de la compagnie académique ici présente, des collègues, des amis, des frères et j'en passe. Qu'est-ce qu'on peut retenir si les diapos sont prêtes? Ça nous permet d'économiser en termes de temps. Effectivement, nous sommes dans une dynamique de refondation. Cette dynamique, Monsieur le ministre, j'en appelle à l'intelligence et à la bienveillance du professeur et de l'ensemble des membres que votre personne suffit pour refonder le système. Il suffit juste d'étudier qui vous êtes, qu'est-ce que vous avez fait et qu'est-ce que vous avez dit. En répondant à ces trois questions, je vous dis que vous aurez les lignes directrices d'une refondation du système éducatif. Cela étant, vous avez donc la présentation en une brève revue historique. Je crois que la sœur secrétaire générale de l'ANEX en a parlé tantôt. L'architecture juridique actuelle qui caractérise effectivement l'enseignement privé, j'ai entendu parler d'autorisation, de reconnaissance, etc. Et les défis et les enjeux sur lesquels j'ai vraiment campé quasiment mon discours. Et je ne veux pas vider la substance de vos discussions. C'est pourquoi je vais évoquer les questions de façon un peu plus parfois, qui remet en cause beaucoup de certitudes. Et la première certitude, si vous me la permettez, c'est vraiment de contester l'expression enseignement privé. C'est un abus de langage. Il n'y a pas d'enseignement privé au Sénégal. L'enseignement privé suppose que vous ayez vos propres programmes, vos propres enseignants et vos propres finalités. Ces enfants sont dans un système public parce que garanti par l'État, en termes de programme, en termes de curriculum, en termes d'examen. Donc nous avons que des établissements privés d'enseignement qui appartiennent effectivement à des personnes. Donc vraiment l'expression enseignement privé, je voudrais vraiment qu'on clarifie. Et d'ailleurs c'est ça que j'ai dit, on ne peut pas dire division de l'enseignement privé. Il ne détermine pas des programmes, il ne recrute pas des enseignants, il n'y a rien de privé là-bas. Je me demande même est-ce qu'il a un compte à gérer. Il n'y a pas de patrimoine, il n'y a rien. Donc c'est établissement privé d'enseignement qui me paraît beaucoup plus, et division des établissements privés d'enseignement. C'est un habit de langage sur lequel je voudrais vraiment insister et qui sont réglés à travers l'ensemble des textes. Mais ce pays, monsieur le ministre, on a perdu l'habitude de lire, on ne lit pas les textes. Si vous regardez la loi de 94, la loi de 67 et même la loi d'orientation sur la formation professionnelle, vous rendez compte qu'ils se privent, qu'ils se gardent de dire l'enseignement privé. Donc il faut qu'on restaure cette terminologie juridique. Cela étant dit sur l'histoire, je vais juste dire deux mots. Vous l'avez vu, je vous ai préparé un document de 25 pages, 23 pages utiles et 2 pages de référence bibliographique qui retrace toute l'historique et la dynamique actuelle de l'enseignement primaire. Mais vous voyez, nous sommes à 14 diapos pour gagner du temps. Et cette revue historique, vous l'avez dans les thèses de Nakisson, vous l'avez dans les thèses du professeur Amadou Fall, vous avez dans les thèses de Boubacar Nyan, vous l'avez à l'Institut islamique de Dakar, à la bibliothèque, et vous y allez, vous avez les thèses du docteur Tiernoka, Mamadou Ndiaye, vous avez énormément de productions sur l'histoire et de l'enseignement, aussi bien des foyers religieux arabo-islamiques que de l'école laïque. Donc je ne vais pas vous encombrer, passer dans un document qui sera mis et déjà mis à votre disposition. L'intérêt de revisiter l'histoire. J'ai cité Georges Burdeau pour déformation, monsieur le ministre, voilà, pour nos ressorts juridiques. Mais je vais citer Malik Soumaré, qui a fait plus d'une vingtaine d'années à la division de l'enseignement privé, qui a été mon patron. Il disait que l'histoire de l'enseignement privé, on ne saurait la dissocier de l'histoire de l'enseignement en général. Et qu'est-ce qu'on y apprend, à part effectivement les tout premiers foyers, l'école de Pire, l'école de le Dara de Bamba Moudou dans le Saloum, le Dara de Ndiaye Wolof, le Dara de Kouki. Je vous assure, vous revisitez l'histoire, vous vous rendrez compte que c'est la période avant l'implantation de l'entreprise coloniale avec des formations et un curriculum qu'on peut vraiment valoriser et utiliser pour refonder également le système éducatif. Et après cette école de l'enseignement arabo-islamique, qui est une école antérieure, nous avons vécu la période précoloniale et la période coloniale. La sœur l'a très bien relaté, je n'y insiste pas, mais je vais mettre des points d'attention. L'école fondée en 1817 à Saint-Louis, parce que Saint-Louis c'était le comptoir historique qu'on appelle l'école de gendarmes. J'en tire deux enseignements. C'était une école mutuelle. Une école mutuelle, c'est une révolution pédagogique. Vous avez un enseignant et vous avez les élèves qui sont des moniteurs. Vous voyez, déjà en 1817. Deuxième chose, c'était une école bilingue qui avait la forte vertu de s'appuyer sur les langues nationales locales avant de progresser vers le français. 1817, monsieur le ministre, on attend aujourd'hui pour nous reparler de réintroduction de cet enseignement. Cette école a prospéré jusque vers les années 1830-1840 avant d'être fermée, et ça qui a précipité l'arrivée des sœurs de Saint-Joseph de Cluny. Et dans cette période-là, qui démarre vers les années 1840, l'enseignement privé et l'enseignement public étaient identiques, parce que c'est le système public qui a été confié aux frères Proyelmel qui avaient les écoles des garçons et l'école des négresses qui avait été confié au sœur de Saint-Joseph de Cluny. L'histoire a continué jusqu'à, je retiens une période très importante avec l'arrivée de Federbe, et j'y reviendrai, jusqu'en 1903, où, et ça l'histoire ne le retient pas, parce que moi je dissocie l'entreprise civilisatrice et l'entreprise d'aliénation du colonialisme. C'est vrai, il y a une concomitance, la période reste la même, mais éduquer à travers les congrégations enseignantes, c'était une mission civilisatrice. Mais l'entreprise coloniale avait d'autres visées. Et qu'est-ce qui le prouve en 1886, sous l'autorité de son excellence, monsieur l'archevêque de Dakar, on a inauguré la période de laïcisation. 1886, laïcisation des programmes avec Jules Ferry. 1903, laïcisation du personnel enseignant. Conséquence, interdiction aux religieux d'enseigner au Sénégal. Fermeture des écoles. Retour des frères Proémel en France. Les sœurs de Jean-Joseph de Cluny se consacrent aux œuvres sociales. L'orphelinat, le catéchisme, l'enseignement, etc., etc. 1803, ça a été fermé et interdiction totale. Et l'entreprise coloniale a récupéré les écoles avec des modèles, je n'y insiste pas, modèle école village, école ceci, école indigène, etc., avec toute la stratification et un personnel laïque. Jusque vers les années 1830, où les sœurs Saint-Joseph de Cluny et les congrégations sont revenues à leur mission de congrégation enseignante. C'est important. Mais ce que je retiens durant cette brève fermeture, c'est qu'au moins le colon avait une finalité très claire. Monsieur le ministre, vous l'avez dit. On ne peut pas refonder un système si on n'a pas de la vision. Si on ne sait pas ce que l'on veut faire demain de notre système éducatif et de l'enseignement privé. Sans cette vision claire, théorisée, conceptualisée, structurée, programmée, vous ne pouvez pas aller très loin. Le colon en avait une vision très claire et très nette. On peut lui reprocher tout. Mais le colon avait sa vision. Et même en 1920, aux alentours, 20-30, ils avaient même ce qu'on appelle la charte de l'enseignement. Nous, on ne l'a pas. C'est-à-dire des textes structurés qui organisaient les ordres d'enseignement, les programmes d'enseignement, le statut des personnels dans une charte avec des arrêtés. C'était avec le gouverneur d'ailleurs Room. On apprend vraiment à structurer, à organiser un modèle. On ne peut pas révolutionner les choses si on n'organise pas un système éducatif. C'est très important. Donc l'histoire se poursuit pour l'enseignement privé jusqu'aux années 67 où vous avez la première loi qui était la loi qu'on appelle, ce que j'appelle le statut initial, la loi sur les établissements d'enseignement privé. Donc système d'autorisation préalable qui remonte à Federbe. Parce que l'entreprise coloniale, c'était de priver les marabouts arabo-islamiques de toute possibilité de contester l'entreprise coloniale. C'est à partir de ce Federbe qu'on a instauré l'autorisation préalable, l'inscription dans un registre administratif, la satisfaction de certaines conditions pour devenir enseignant et même l'obligation les après-midi d'inscrire les enfants âgés de 12 ans à l'école française, même s'ils sont à l'école, ça préfigure le franco-arabe, là, cette cohabitation. Et également, plus tard, même la possibilité ou l'obligation qui avait été faite à l'ensemble de ces écoles de se conformer à un certain nombre d'impératifs que j'ai dû retracer. Donc ce statut initial donc, de l'enseignement privé en 1967 devient le premier statut avec un système d'autorisation préalable à toute entreprise qui est un vestige colonial pour contrôler les enseignants qui enseignaient et qui étaient dans les écoles. Donc c'était la première architecture législative unifiée vraiment d'un sous-secteur. Mais en 1994, vous avez le nouveau statut qui va changer fondamentalement les choses. Et l'histoire retiendra. Parce que si vous regardez la configuration de cette salle, c'est lié à des impératifs institutionnels. Monsieur le ministre, la logique gouvernementale est une logique qui nous échappe, qui a d'autres impératifs et d'autres logiques de gouvernance. Mais aujourd'hui, le système est éclaté. Si vous savez ce qui était là, savez, M. Ibeder était super ministre. Voilà, mes chers collègues, savez, c'est M. super ministre qui avait tout. En un moment, on a fusionné le cycle fondamental, le cycle professionnel, on a détaché l'enseignement supérieur, mais aujourd'hui, ça va quasiment dans un système. Or, cette loi de 94 était prise dans une logique d'une unité, d'un système unitaire de l'ensemble de l'enseignement privé. Donc, il va intégrer l'enseignement général, professionnel, université, et c'était le sens de la loi de 91-22. Si vous regardez la loi 91, c'est tous les systèmes. Aujourd'hui, ça a commencé par l'enseignement professionnel qui s'est détaché avec une loi. L'université est venue également prendre sa loi. Et ce qui nous reste, monsieur le ministre, c'est le cycle fondamental dans une loi qui avait pour vocation d'unifier et de structurer l'ensemble du système éducatif. Je dis à défaut, au moins de mettre un socle et laisser chacun le soin. Voilà, de s'identifier au socle. Mais si vous n'avez pas de socle et chacun y va de son côté, voilà, ça donne un éclatement. Donc, le nouveau statut, cycle fondamental, secondaire, formation professionnelle, supérieure, seulement il y avait l'exclusion des daras, des écoles de catéchisme et les correspondances et les formations dispensées dans les entreprises. Enquête menée par le gouverneur ou son représentant qui était retardé, des relances éternelles qui n'aboutissaient pas, et ça a donné une réforme plus tard. Mais l'État n'avait pas abandonné sa souveraineté et son autorité sur les écoles. Pourquoi? Parce que, et ça, je ne parle pas sur l'autorité de la compagnie académique ici présente, les IA, les IF, vous vous rendez compte, rarement ou jamais, vous n'avez vu un maire ou un gouverneur s'opposer à l'autorisation d'ouverture d'une école. Si vous en avez des leçons de vie, c'est des leçons exceptionnelles. Or, ils sont toujours saisis et ils ne prennent pas la peine de faire les vérifications. Et après, on revient dire des écoles clandestines, des écoles irrégulières, etc., etc. Ils ont le pouvoir de s'opposer. Il faut qu'ils exercent cette prérogative-là. Également sur cette l'architecture normative, vous avez le cadre institutionnel. Le cadre institutionnel, c'est l'Assemblée nationale. Et ça, j'ai pointé trois commissions. La première des commissions, ce que j'appelle la commission transversale, qui est la commission des finances. Et aujourd'hui, vous avez vu la pratique. Avant, c'était commission technique, ensuite commission des finances. Maintenant, c'est regroupé ce qu'on appelle commission élargie. Monsieur le ministre, vous êtes passé une seule fois en commission. Mais avant, même quand il y avait le Sénat, on passait trois étapes avant d'en arriver à la plénière. Mais c'est des cadres d'évaluation. Donc, ils ont le rôle d'évaluer les politiques publiques et le rôle également très important de l'allocation des ressources. Et c'est des moments d'évaluation. Ce cadre institutionnel ne doit pas être oublié dans la refondation pour qu'ils jouent le rôle de garde, le rôle d'avant-garde et l'heure également de contrôle des politiques publiques. Le ministère de l'Éducation nationale, sous l'impulsion de son excellence, parce que c'est lui qui définit la politique, voilà, là, c'est lui, le Premier ministre va l'exécuter, mais sous l'autorité du Premier ministre, et M. le ministre a mis le focus. C'est pourquoi je vous dis, voyez qui il est, mais écoutez ce qu'il dit. Il avait parlé de régulation. C'est une leçon aujourd'hui de gouvernance du système éducatif. Conceptualisé, parce que ça c'est le chef de l'État qui l'a dit en conseil des ministres. Vous l'avez également dans les documents, l'agenda national transport. Le rôle aujourd'hui c'est la régulation. Le système de contrôle c'est terminé, on va vers une régulation du système. Et ça c'est important, ça c'est son rôle vraiment de le faire et définir la régulation théorisée, structurée dans le sous-secteur. C'est important. La division de l'enseignement privé c'est le bras opérationnel qui gère les procédures d'autorisation, de reconnaissance et rattaché directement au cabinet du ministre. Je ne vais pas faire le plaidoyer, mais aujourd'hui, au vu du nombre qui est important de structures et d'élèves, faut-il rester, monsieur le ministre, toujours une division en staff? C'est une question que je me pose parce que c'est confiné dans des missions d'administration, recevoir des papiers, faire signer au ministre l'autorisation, ensuite préparer, terminer. Je pense qu'aujourd'hui, il faut un développement institutionnel et revoir la configuration. La direction des DARA, qui est une nouvelle. Et même, je vais taquiner mon ami Ismaël Diallo, avec qui j'étais à la division de l'enseignement en 2008, disait tout à l'heure, c'est une division dans laquelle vous n'avez pas des enseignants du privé. Il n'y en a pas. Il n'y a que des publics qui gèrent le privé. Il n'y a personne qui vient du privé là-bas. Il n'y en a pas. Vous voyez, c'est un paradoxe. Et je voudrais une proposition dans ce sens. La direction des DARA, elle est importante. Et ça, monsieur le ministre, je n'aime pas me verser dans un fétichisme juridique, si le professeur m'autorise l'expression. Je suis pour la gouvernance, pour l'agilité, mais dans le respect des normes. Pourquoi dans le respect des normes? Aujourd'hui, l'inspection des DARA, transformée en direction des DARA, délivre des autorisations, tantôt des autorisations, tantôt des attestations d'ouverture, basées sur quoi? Sur un accord cadre avec des promoteurs privés. Du point de vue juridique, dans un État normal,

0: Monsieur le ministre, ça sera tu es l'âme de cette école et de ce modèle. Ça, c'est un autre débat sur lequel on peut y revenir. COSEP, qui reste un organe très important et qui avait pour vocation de tisser des concertations de façon très inclusive avec la participation de tout le monde. Quand j'ai regardé le décret portant répartition des services de l'État, c'est à peine que vous voyez le COSEP. C'est pas normal. Monsieur le ministre, vous voulez réguler le système. Voici un instrument puissant pour procéder à la régulation du système. Et comment on va procéder? On va les doter d'une certaine personnalité juridique avec une composition d'organes délibérants qui vont avoir non plus un rôle consultatif, mais un rôle de médiation, de conciliation, un rôle disciplinaire avant de fermer une école, recueillir l'avis quand il y a des projets ou des décisions qu'ils puissent prendre et délibérer avec toute l'autorité des autorités de régulation des autres secteurs. Je pense que ça serait un excellent modèle en élargissant, en le dotant d'un secrétariat puissant et permanent, que les gens aient des interlocuteurs, les acteurs aient des interlocuteurs, des IA, des IF, des personnalités juridiques, avec un organe délibérant dans le modèle des autorités administratives de régulation. Je réfléchis vraiment à ça. Ce que je regrette, il y a également des erreurs de formulation, parce que le texte qui le régit s'appelle décret abrogeant et remplaçant le décret tel portant organisation et fixant les règles de fonctionnement. La loi n'a pas dit ça. La loi de 94 a dit, vous prenez un décret qui fixe les missions, qui va parler de l'organisation et du fonctionnement. Mais on a changé complètement l'intitulé parce qu'on a raté le coche dans la loi, parce que quand vous créez un être juridique, il ne suffit pas tout simplement de l'instituer de façon nominative. Il fallait tout simplement, on a créé un organe. Non, il fallait adresser les prérogatives dans la loi et maintenant renvoyer à un décret qui va fixer les règles d'organisation et de fonctionnement. Ça, je pense que c'est également une correction à faire.
1: Après le cadre institutionnel, on en vient maintenant aux enjeux d'une transformation structurelle avec toujours le professeur Maïssa Diakhaté.
0: Je n'ai pas la prétention de connaître l'histoire, mais vous savez que déjà en 81, les conclusions, donc, cher professeur, les États généraux, je pense qu'il faudra qu'on repense encore les conclusions. C'était des moments emblématiques. Il faut les chercher, le soleil peut nous aider à avoir vraiment le rapport de ces États. Sinon, on va succéder des choses. Donc, le système souffre aujourd'hui d'une obsolescence. Cette obsolescence, je le dis par rapport au substrat religieux et social. On a fait l'école jusque-là, œuvre caritative, œuvre communautaire, dara, etc., pour régler des problèmes communautaires, sociaux et sociaux. Est-ce que ça peut continuer à prospérer dans la dynamique actuelle de refondation du système? Est-ce qu'il faut avoir un nouveau modèle? Le substrat est bon, mais sinon, c'est toujours en proie à des difficultés. Je suis dans une localité, les enfants sont laissés à eux-mêmes, je loue une maison, je rafistole à gauche, à droite, je recueille les enfants. C'est une œuvre sociale, exactement. Ça ne peut pas continuer si vraiment on va avoir une école moderne. La gestion, je ne dis pas informelle, mais non formelle. Et je crois que vous allez évoquer de cette question de formalisation. Oui, le statut juridique de ces écoles, inexistant. Vous venez, vous créez votre école. Personne ne peut qualifier, pour la plupart, je dis, Didex, ça ne pose pas de problème. Ils ont une fondation, en tout cas une association reconnue avec tout ce qu'il faut, des statuts et tout. Mais les autres écoles, moi, je viens, j'ouvre mon école, quel est le statut juridique? Personne ne peut me dire. Personne ne peut qualifier cette école. En droit, il y a le droit de l'OADA, il y a le code des obligations civiles et commerciales. Il faut qu'on vous identifie comme un être juridique. Conséquence, c'est des personnes, des particuliers qui confondent leur patrimoine personnel privé avec le patrimoine de l'école. Et quand on vous poursuit, on va saisir votre patrimoine. Donc, nécessité de dissocier votre patrimoine privé avec le patrimoine de l'école. Mais pour ça, il faut que l'école soit un être juridique. Comme ça, demain, s'il est poursuivi, votre patrimoine est protégé. Et le fait de ne pas être informel, je vais y revenir, ne vous dédouane pas de payer les impôts. Je vais y revenir. Donc, services publics non compensés, ils l'ont tous dit. Aujourd'hui, le système de subvention est largement en deçà. Les écoles que vous estimez, je ne sais pas, les dernières générations, parce que moi, je crois que j'ai quitté le système depuis 2008, bientôt donc 20 ans, même si je le regarde, à part ces nouvelles écoles installées par des accords internationaux, même le privé catholique, vous voyez,

0: qui sont dans un mécanisme de solidarité. Mais ce n'est pas une œuvre véritablement économique, extrêmement importante. Ils sont dans un mécanisme qui permet juste socialement de le gérer. Donc le service public qu'ils délivrent, monsieur le ministre, n'est pas suffisamment compensé. Sublimation des résultats d'examen. Vous en avez parlé. Merci, monsieur le ministre. Labellisation, la qualité. On ne peut pas continuer à dire que c'est un bon maître de CM2. Vous savez comment on fabrique les bons maîtres de CM2? Vous prenez 60 élèves au CI. Au CP, vous en faites 50. Au CM1, vous vous retrouvez avec 20. Vous prenez les meilleurs. Arrivé au CM2, vous avez 15. Vous allez à l'examen, vous avez 100%. Et j'ai fait cet exercice il y a 25 ans. À l'époque, si les agents de la dépression là, j'avais pris les ENP10. C'était les outils de planification. Ça, les anciens savent. Ce n'était pas moderne. J'ai pris les ENP10 de année N-7. J'ai poursuivi l'effectif jusqu'à la sortie. Je me suis rendu compte qu'il y a plus de 90% de déperdition. Et voilà, ces maîtres-là, on les décore. C'est exactement ce qui se passe dans le privé. D'ailleurs, même le système d'état civil est organisé. On vous dit, non, vous vous recueillez, ne cherchez pas de papier. On attend CM2 pour aller voir la communauté rurale. Vous voyez ce mécanisme qui est entretenu et ce n'est pas bon. Ensuite, disparité, école classe aisée, école privée, école ceci, école cela. Il nous faut qu'on songe et qu'on trouve un nouveau modèle. Et j'emprunte et j'achète vraiment cette idée d'avoir des attributs qualitatifs durables fondés sur la labellisation. L'inégal accès au numérique, coût élevé, notre neveu de gouvernance scolaire l'a très bien dit. Donc le système est à tout point de vue obsolète tel qu'aujourd'hui ça fonctionne. Donc pour le défi d'un avenir transformateur, pour prendre le mot vraiment de l'agenda national de transformation, si vous voulez refonder surtout l'enseignement privé, il faut agir sur la gouvernance et le cadre juridique. Définir une orientation, une stratégie claire, précise et lactée. Aujourd'hui nous avons la loi d'orientation 91-22. Révisé pour introduire l'éducation religieuse en 2024 à la suite d'une rencontre entre le président Wade et les acteurs ici au CICES de Dakar. C'était le contexte historique. Cette loi, monsieur le ministre, prit 10 ans après les états généraux, 10 ans de retard. Aujourd'hui, nous sommes à 35 ans, n'a aucun décret d'application. Aucun, si vous en connaissez, donnez-moi le décret d'application qui applique la loi 91-22. Je n'en connais pas. Sur quelle base on va piloter un système éducatif? Et je dis 35 ans ou 36 ans après. La gouvernance normative dynamique et prospective ou systémique, professeur, vous êtes là, vous devez projeter ces nouvelles finalités parce que le paradoxe de l'éducation, on est en 2026 et on veut former des adultes de 2050 avec notre mentalité de 2026. Voilà le paradoxe, monsieur le ministre de l'éducation. Rien d'autre. Vous projetez vos convictions, vous projetez vos valeurs, vous prenez la société aujourd'hui, en 2026, alors qu'eux, ils seront des adultes de 2050. Ce n'est pas possible. Ça, il faut de la prospective pour ne pas citer le parrain de l'université, voilà, que vous avez marqué, Gaston Berger. Autre élément également, c'est de structurer le cadre cohérent, codification des textes dispersés. Pour faire ce travail, je me sentais, j'ai toutes les lois au Sénégal depuis 1960. J'ai toutes les conventions internationales depuis 1960. Mais je ne peux pas avoir les décrets, c'est des tonnes et des tonnes. Je ne peux pas avoir les arrêtés. Aujourd'hui, vous demandez à l'éducation, je vous assure, introuvable. Même les divisions et les directions qui font ce travail, c'est à peine qu'ils vous trouvent ces documents. C'est à peine. Donc, il nous faut systématiser, ayez un corpus juridique cohérent qui vous permet de moderniser. Si vous n'avez pas systématisé, vous ne pouvez pas moderniser. Parce que vous allez ouvrir des portes ouvertes, des choses qui avaient été dites depuis des années. Élaborer une doctrine administrative, les circulaires, les manuels de procédure. Aujourd'hui, les inspecteurs qui font l'enquête sur le terrain, ont-ils un manuel de procédure? Non, pas. Il n'y a pas de manuel de procédure. C'est le manuel de procédure en droit administratif ou dans la logique administrative. Les manuels, c'est les instructions. Depuis 1978, je ne connais aucune instruction donnée au Sénégal. À part les instructions 00, je peux vous donner le numéro. 1978, c'est plus ça, je n'ai pas vu. Or, c'est les instructions qui donnent les lignes directrices et qui vous disent comment vous devez faire. Si c'est dans le privé, on parle de manuel de procédure. Mais sinon, après, on va dire non, M. Sarr était là, il a fait 20 ans, S'il doit partir, non, on va le garder encore un moment. Alors, il va répéter l'histoire. Vous n'avancez pas. Il va répéter l'histoire. Vous n'avancez pas. Il se croit utile. Ça n'avance pas. Mais quand vous avez un manuel de procédure, vous stabilisez, vous améliorez, vous ajustez, vous avancez. Et personne n'est indispensable. Quand quelqu'un vient d'être nommé, il a le manuel sur la base duquel il peut voir tout le processus d'autorisation. Et voilà. Important formaliser avec les normes de l'OADA. Je le disais tantôt, même si on reste dans l'informel, vous allez payer les impôts. Vous n'échapperez pas. Pourquoi ? Parce qu'il n'y a que deux types d'impôts. Soit vous êtes organisé, vous payez l'impôt sur les sociétés, soit vous n'êtes pas organisé, on va capturer l'impôt sur les revenus. Rien d'autre. Donc autant se formaliser, être en règle, j'appelle ça du civisme ou de la citoyenneté fiscale, de la citoyenneté sociale. Vous avez des pères de famille. Il faut organiser le mécanisme à la caisse de sécurité sociale. Rien n'est plus affligeant de faire 30 ans de carrière, d'aller à la retraite et de ne rien voir à la caisse de sécurité sociale. C'est ça qui maintient la précarité. Donc il faut vraiment de la citoyenneté sociale et fiscale. Oui, le financement, c'est important. Diversifier. L'argent ne suffit pas. Vous mettez 2 milliards, 250 millions, je pense, 2 milliards et quelques par année, ce n'est pas suffisant. Donner, délibérer les collectivités territoriales, donner suffisamment d'espace et de terrain pour permettre aux privés de s'implanter. Vous aurez un environnement sain, approprié, l'accès à la propriété foncière règle le problème avec un mécanisme de bail qu'ils peuvent mettre en garantie et lever des fonds pour construire. Et ça ne leur coûtera absolument rien du tout. Formation, certification, c'est important, je n'y insiste pas. Validation des acquis, quelqu'un peut faire 30 ans dans le privé, on est obligé de lui dire, va faire des cours pour faire le CAP, va faire des examens, alors que c'est pas possible. On le fait pour les DAR, les Serine DAR, vous ne pouvez pas leur demander d'aller passer des examens, c'est pas possible. Donc, instituer vraiment pour l'ensemble, les acteurs qui sont là-bas, les agents administratifs, de services, le personnel, il faut un mécanisme de qualification qui leur permet de faire la qualité et la labellisation. Je n'y insiste pas. Les feuilles de route, c'est aujourd'hui de structurer et de mettre en œuvre l'ensemble des conclusions des assises sectorielles pour que les assises se voient, communiquent et soient de façon très structurante qu'on puisse. Sinon, comme le disait M. Le DRH tout à l'heure, ça va être encore une rencontre de plus. Mais si au sort de cette rencontre, on la structure, on fait une matrice d'action, on planifie, on exécute, le prochain symposium sera de dire on était au point A en un moment M, aujourd'hui on est au point B en un temps T qui va évoluer et qui va être une planification glissante et structurante. Monsieur le ministre, vous renouverez mes remerciements pour cette confiance. Remercier l'ensemble des collègues ici présents. C'était le dernier mot et vouloir également vous présenter mes excuses parce que le report, ou en tout cas la reprogrammation, pour ne pas dire report, a fait que j'ai un conflit d'agenda. On est sur la gestion des contrats de travaux avec la Banque mondiale et l'IRCOP, donc pour 5 jours. Et ma présence, j'ai dû être excusé pour pouvoir honorer mon engagement. Je vous remercie de votre aimable et cordiale attention.
1: Après cette leçon introductive faite par le professeur Maissa Diakhaté, on va écouter maintenant les discours officiels. On va démarrer avec le président de la Fédération pour l'éducation et la formation, Mamadou Cissé, qui revient sur certaines priorités des établissements privés d'enseignement.
2: Mesdames et messieurs, l'enseignement privé occupe aujourd'hui une place importante dans l'offre éducative nationale. Il accueille des milliers d'enfants et de jeunes, crée des emplois, accompagne l'État dans sa mission de scolarisation et contribue à l'élargissement de l'accès à l'éducation. Dans plusieurs localités, les écoles privées participent à la réduction de la pression sur les établissements publics et offrent aux familles une alternative éducative. Il faut donc le dire clairement, l'enseignement privé n'est pas en marge du système éducatif national. Il est une composante à part entière. À ce titre, il mérite d'être mieux reconnu, mieux encadré, mieux accompagné et associé aux décisions qui concernent l'avenir de l'école. Cependant, cette reconnaissance doit s'accompagner d'exigences. L'école privée ne peut pas se limiter à une logique de prestation de services. Elle porte une mission éducative, sociale et citoyenne. Elle doit être un espace de qualité, de discipline, d'équité, de respect des normes et d'accomplissement intégral de l'apprenant. C'est pourquoi notre réflexion doit s'articuler autour de plusieurs priorités. La première est celle de la clarification du statut de l'enseignement privé. Il est nécessaire de disposer d'un cadre juridique et institutionnel stable, lisible et adapté aux réalités actuelles. Les écoles privées doivent connaître clairement leurs droits, leurs obligations, les procédures d'autorisation, les normes de fonctionnement, les mécanismes de contrôle et les formes d'accompagnement auxquelles elles peuvent prétendre. La deuxième priorité concerne le financement et l'appui public. Si l'enseignement privé contribue à une mission d'intérêt général, il est légitime de réfléchir à des mécanismes d'appui, notamment en faveur des établissements qui respectent les normes, qui accueillent des élèves issus de familles modestes ou qui interviennent dans des zones où l'offre publique est insuffisante. Cet appui peut prendre plusieurs formes: subventions ciblées, allègements fiscaux, accès facilité au crédit, soutien à la formation des enseignants ou partenariat public-privé clairement encadré. La troisième priorité est celle de la qualité des enseignements apprentissage. Les politiques publiques doivent encourager la professionnalisation du secteur privé. Cela suppose une meilleure formation des enseignants, un accompagnement pédagogique régulier, l'accès aux innovations éducatives, l'amélioration des infrastructures et le respect des curricula nationaux. La qualité ne doit pas être un slogan, elle doit être une exigence mesurable et partagée. La quatrième priorité est la régulation du secteur. Nous devons reconnaître que toutes les écoles privées ne fonctionnent pas dans les mêmes conditions ni avec le même niveau d'exigence. Il est donc nécessaire de renforcer le contrôle, mais un contrôle juste, constructif et non répressif. Réguler, ce n'est pas fragiliser, c'est assainir, protéger les élèves, rassurer les parents et valoriser les établissements performants. La cinquième et dernière priorité porte sur le dialogue institutionnel. Les acteurs de l'enseignement privé doivent être pleinement associés à l'élaboration et à la mise en œuvre et à l'évaluation des politiques éducatives. On ne peut pas bâtir une politique efficace pour l'enseignement privé sans ses représentants. Le partenariat entre l'État et les organisations faîtières doit être structuré, permanent et fondé sur la confiance mutuelle. Mesdames et messieurs, notre mission n'est pas d'opposer l'école publique à l'école privée. Cette opposition est stérile. L'éducation est une responsabilité nationale. Public et privé doivent travailler ensemble dans la complémentarité au service exclusif de l'enfant, de la famille et de la nation. Nous plaidons donc pour une politique publique équilibrée qui repose sur trois principes fondamentaux: la reconnaissance, l'accompagnement et l'exigence. Reconnaissance parce que l'établissement privé, l'enseignement privé, participe effectivement à l'effort national d'éducation. Accompagnement parce qu'un secteur qui assume une mission d'intérêt général ne peut être abandonné à lui-même. Exigence parce que chaque enfant, qu'il soit inscrit dans une école publique ou privée, a droit à une éducation de qualité dans un environnement sûr, encadré et conforme aux normes.
1: Les syndicats des enseignants des établissements privés d'enseignement ont également fait part de leurs préoccupations. On écoute Alphonse Marifay.
3: Nos établissements fonctionnent presque exclusivement grâce aux contributions familiales. Chaque salaire d'enseignant, chaque manuel, chaque ampoule dépend des frais de scolarité payés parfois avec peine. Un mois difficile pour les parents devient un mois impossible pour l'école. Peut-on bâtir réellement un avenir durable sur une base aussi fragile? Une autre difficulté touche notre ressource la plus précieuse, c'est-à-dire l'enseignement, l'enseignant. Dans le privé, la presque totalité des enseignants vivent la précarité. Des contrats temporaires, une convention collective à revoir, des rémunérations irrégulières, jugées dérisoires et très en deçà du coût de la vie qui envoie de nos ressources humaines vers le public. Une absence de couverture sociale complète, des subventions publiques restent faibles et souvent ciblées. Une extension et un relèvement de la subvention pourraient impacter qualitativement et quantitativement sur les salaires des personnels enseignants. Une alternative plus juste serait la prise en charge par l'État du Sénégal d'une partie du salaire de l'enseignant. Le régime fiscal actuel offre une défiscalisation de l'indemnité de logement pour les collègues du public, ce qui constitue une disparité de traitement notoire dans le même corps professionnel. Cette injustice doit être corrigée pour une équité sociale, car comment exiger l'excellence quand la stabilité nous est refusée? Une difficulté liée à l'équipement et à la mise aux normes Nous ne demandons pas le privilège, nous demandons juste l'équité. Nous demandons l'équité pour chaque enfant sénégalais, qu'il soit du public ou du privé, pour que chaque enfant sénégalais apprenne dans des conditions dignes. La formation initiale et la formation continue de l'enseignant constituent un handicap énorme sur la qualité des enseignements-apprentissage.
1: Le symposium de deux jours dans la capitale sénégalaise avait comme invité d'honneur l'archevêque de Dakar, Mgr André Gueye, que je vous propose d'écouter.
4: Je magnifie la tenue de ce symposium qui, en un point douté, témoigne de la vive conscience des hautes autorités de notre pays de l'apport considérable du secteur privé dans notre système éducatif. Il appartient aux experts d'en donner l'exacte mesure, d'en préciser les défis et de présenter aux décideurs des suggestions et aux acteurs des initiatives qui puissent permettre à l'enseignement privé de remplir convenablement sa mission et de réaliser ses nobles ambitions. Malgré les motivations personnelles qui peuvent mener à une telle entreprise dans le secteur de l'éducation, il n'en demeure pas moins qu'il s'agit toujours d'un service rendu en définitive à la nation toute entière. Nous le savons tous, éduquer se décline en devoir pour l'État et en droit pour les enfants. Quant aux parents, au devoir d'être les premiers et principaux acteurs, les principaux éducateurs de leurs enfants, s'ajoute le droit de choisir pour ces derniers une éducation qui corresponde à leur conscience et à leurs convictions morales et religieuses. Voilà ce qui fonde l'engagement de l'Église dans l'œuvre d'éducation, réaffirmé dans la déclaration sur l'éducation chrétienne, Gravissimum Educationis, lors du Concile Vatican II en 1965. L'Église traduit de la sorte son ambition d'offrir aux apprenants une éducation humaine intégrale par laquelle les jeunes développent en même temps et harmonieusement les aptitudes physiques, morales, intellectuelles et spirituelles conformément à l'Évangile et dans le respect des autres confessions religieuses. Pour les parents non chrétiens qui choisissent librement l'école catholique. Une telle éducation fera grandir progressivement le sens de la responsabilité et de la liberté, du dialogue et du devoir de contribuer au bien commun, à la construction de la société. Pour ce qui concerne l'école catholique que je connais, faut-il le dire clairement, le principe qui la gouverne est celui de la solidarité et de l'équité entre tous les acteurs. C'est un challenge qui vise à allier la performance et l'accessibilité pour les familles les plus démunies. Chaque école, prise individuellement, doit s'inscrire dans cette dynamique. Mais celle-ci concerne l'ensemble des écoles d'un même diocèse et devra même concerner le niveau de l'Église dans notre pays. Cette solidarité et cette équité font que les familles les plus aisées soutiennent effectivement celles qui sont les plus pauvres, par une discrimination positive portant sur les frais de scolarité. Ceci permet évidemment à l'école de subsister et aux enseignants d'être rémunérés convenablement, même dans les zones les plus pauvres où les écoles sont manifestement déficitaires. La survie de l'école catholique réside dans cet équilibre impossible à atteindre sans le soutien de l'État qui, à notre avis, devrait être plus consistant. Monsieur le ministre de l'Éducation nationale, éminents invités, je souhaite que ce symposium marque le début d'une concertation permanente sur l'école privée dans une subsidiarité dynamique et véritable par laquelle le soutien multiforme de l'État permettra de renforcer la qualité du service public rendu aussi par le privé dans la confiance mutuelle et la co-responsabilité pour le bien des parents et des apprenants d'une part et pour la survie et la stabilité du privé d'autre part, et tout au bénéfice de l'État dans l'accomplissement de sa mission régalienne. Je vous remercie de votre aimable attention.
1: Enfin, on écoute le ministre de l'Éducation nationale, Mustapha Mambagirassi, qui a fait une forte annonce, la mise en place d'un institut de qualité dans l'éducation, à l'instar de l'ANACSUP dans l'enseignement supérieur.
5: Le véritable défi est plus exigeant. Comment construire une structuration concertée de la diversité éducative sénégalaise? L'État du Sénégal a certes engagé des actions significatives pour accompagner le développement du secteur privé de l'éducation. Il s'agit notamment du renforcement progressif des mécanismes de financement, de l'intégration des enseignements privés dans les dispositifs de formation continue, de l'accompagnement pédagogique assuré par les corps d'inspection, ainsi que de la participation des élèves du privé aux examens nationaux dans les mêmes conditions que ceux du public. Sur le plan institutionnel, un dispositif dédié assure le suivi, l'encadrement et la régulation du secteur. Ce cadre sera davantage renforcé afin de pouvoir de promouvoir une gouvernance plus efficace, plus transparente et orientée vers la qualité. Ces actions sont réelles et importantes, mais elles demeurent encore insuffisantes au regard des défis à relever. C'est pourquoi il nous faut aller vers une régulation plus lisible, plus transparente et davantage orientée vers la qualité. Cette régulation ne doit pas être perçue comme une suspicion à l'égard de l'initiative privée. Elle doit être comprise comme une architecture de confiance. Réguler, c'est protéger les enfants. C'est sécuriser les familles, c'est accompagner les promoteurs sérieux, c'est rendre la qualité visible, c'est prévenir aussi les abus et garantir que la liberté d'initiative éducative demeure compatible avec l'intérêt général. Cette structuration-régulation pourrait s'appuyer sur des procédures simplifiées. Lorsque les conditions sont réunies, des inspections régulières, une accréditation progressive, des standards de qualité partagés, des mécanismes de recours et une meilleure publication des informations essentielles pour les familles. Et je rappelais tout à l'heure toute l'importance de la présence ici du secrétaire général exécutif de l'ANACCHUP, parce que l'un des projets phares que nous allons mettre en avant, c'est justement cette démarche qualité, cette politique qualité. Et aller dans la même logique qu'au niveau supérieur, une politique d'accréditation ou de labellisation. Une palme, deux palmes, trois palmes, quatre palmes, qu'on soit du public comme du privé, qu'on puisse donc être dans une logique d'émulation pour justement nous inscrire définitivement dans cette logique-là, donc qualité, de démarche qualité. Cette structuration, restructuration donc, concertée suppose par ailleurs plusieurs choses. D'abord, reconnaître pleinement la diversité des modèles éducatifs sénégalais sans chercher à les enfermer ou à les orienter dans une uniformité bureaucratique rigide. Mais inversement, une nation ne peut durablement construire son avenir éducatif sur la fragmentation ou l'absence de références communes. C'est pourquoi la notion de points communs nationaux devient essentielle. Le pluralisme éducatif est une richesse pour notre pays, mais cette richesse doit s'inscrire dans une norme commune d'intérêt public. Cette norme commune pourrait porter sur la conformité aux orientations curriculaires nationale, la qualité des apprentissages fondamentaux, la qualification des enseignants, la formation continue, la sécurité des infrastructures, la protection de l'enfant, la transparence des frais, l'inclusion des publics vulnérables, l'éducation civique, la NITE, la valorisation progressive des langues nationales, la culture scientifique, le numérique éducatif et l'usage responsable des technologies. Et vous voyez toute la pertinence aussi de la présence ici au Présidium du président du comité scientifique, le professeur Abdallah, en charge donc de la refondation curriculaire, qui est une refondation systémique et qui prend en compte tout cela, et quelqu'un l'a rappelé, aussi bien les assises que le symposium, que bien d'autres actions menées, tout cela entre donc dans la grande corbeille de la refondation. Donc, quels que soient les statuts, les projets pédagogiques ou les sensibilités éducatives, le Sénégal doit pouvoir garantir à tous les apprenants un socle fondamentalement solide, une qualité minimale garantie, une cohérence curriculaire, une formation citoyenne commune, des compétences fondamentales et une inscription dans les grandes priorités stratégiques nationales. La refondation curriculaire, dont je parlais tout à l'heure, ne visera donc pas seulement l'adaptation technique de l'école aux mutations du monde contemporain, elle doit également permettre de mieux articuler savoir moderne et héritage culturel, innovation et éthique, ouverture internationale et souveraineté cognitive, progrès scientifique et responsabilité humaine, public et privé. Le Sénégal doit rester donc ouvert sur le monde. Mais cette ouverture ne peut pas signifier ou ne doit pas signifier l'effacement de nos références culturelles, de nos langues, de nos traditions de savoir, ni des valeurs de solidarité, de respect, de dialogue et de responsabilité qui ont profondément contribué à la stabilité et à la cohésion de notre société. Nous devons également dépasser certaines hiérarchies anciennes dans notre manière de penser les savoirs. Pendant longtemps, beaucoup de systèmes éducatifs ont opposé savoir théorique et savoir pratique, filières générales et techniques, intelligence académique et intelligence appliquée. Cette opposition devient aujourd'hui contre-productive. Le Sénégal de demain, je dirais même le Sénégal d'aujourd'hui, a besoin de chercheurs, d'enseignants, de médecins, d'écrivains, de philosophes, mais aussi d'ingénieurs, de techniciens, de développeurs, de créateurs et de professionnels hautement qualifiés. Ce symposium constitue donc un moment important de réflexion nationale. Les attentes sont très fortes. De la part du président de la République, Bassirou Diomaye Faye, de la part du chef du gouvernement, Ousmane Sonko, de la part du ministre de l'Éducation nationale, mais également de l'ensemble des ministères qui sont concernés par les enjeux de formation, d'innovation, de jeunesse, d'économie, de numérique, de culture, de citoyenneté et de souveraineté nationale. Les résultats de vos travaux, de nos travaux, auront une attention donc particulière. Ils seront écoutés, ils seront étudiés, ils seront discutés, non seulement par le gouvernement, mais aussi par l'ensemble des acteurs et partenaires qui œuvrent à la réussite concertée de la refondation curriculaire. Je pense aux enseignants, je pense aux syndicats. Les syndicats, quand je pense à eux, je tremble un peu. Tout à l'heure, j'en ai vu deux et j'avais chaud. Je pense aux établissements publics et privés, je pense aux chercheurs, je pense aux collectivités territoriales, aux entreprises, aux universités, aux communautés religieuses, aux acteurs culturels, aux partenaires techniques, aux médias, à la société civile et plus largement à toute la société éducative que nous voulons construire ensemble. On rappelle la vision du ministère, c'est de passer d'un système éducatif à une société éducative. Le Sénégal attend aujourd'hui de nous, non pas une réforme de plus, mais une vision capable de préparer durablement l'avenir. Une vision capable d'articuler qualité et inclusion, innovation et éthique, enracinement culturel et ouverture internationale. Diversité éducative et cohérence nationale. Liberté pédagogique et responsabilité collective. Point de transformation systémique qui ne passe pas par l'école. Aucun changement, nous ne changerons jamais, nous n'obtiendrons jamais ce que nous voulons si ça ne passe pas par l'école. Il nous faut donc beaucoup de générosité, renouer avec l'enfant qui ne sait peut-être même pas parler, qui est au préscolaire, renouer avec ses enfants qui ne savent peut-être pas se défendre, mais c'est à ce niveau-là que ça se passe. La transformation passera par l'école et par l'éducation. Le public et le privé doivent donc jouer un rôle important. Et l'histoire des nations montre que les grandes transformations commencent souvent par une certaine idée de l'école. C'est cette responsabilité historique qui nous rassemble aujourd'hui. Face aux mutations profondes de notre société, digitalisation de l'éducation, pression démographique, évolution du marché de l'emploi, nous devons repenser ensemble nos modèles éducatifs, nos pratiques pédagogiques et nos mécanismes de régulation. L'enseignement privé peut contribuer utilement à cette dynamique, notamment dans l'innovation pédagogique, le numérique éducatif, les filières scientifiques, l'enseignement technique et professionnel, l'apprentissage des langues, la rémédiation scolaire, l'inclusion et les passerelles vers l'emploi. Et une autre dimension portée par l'enseignement privé, c'est surtout nos acteurs dans le confessionnel qui accompagnent dans tout ce qui est spiritualité, tout ce qui est nité. Et c'est aussi un enjeu de taille. La question donc de l'éducation aux valeurs. Je demeure convaincu que l'éducation constitue le moteur principal de la transformation sociale et économique de notre pays.
1: Mesdames, Messieurs, c'est la fin de ce présent numéro d'Univers scolaire. Merci de l'avoir suivi, vous, fidèles auditeurs. Merci à Astoufal du côté de la technique. Retrouvez l'émission en podcast sur les pages de RSI. Rendez-vous très bientôt, Inch'Allah.
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9: Papa Malick Ndiaye.
10: Bonsoir, technique Tiabasek Djemé. Le Premier ministre Ousmane Sonko préside demain un conseil interministériel consacré aux infrastructures. La cérémonie se déroule au building administratif président Momodou Dia à 9h. Lutte contre les oiseaux granivores dans la vallée du fleuve Sénégal mobilise les acteurs à Saint-Louis. Ils ont décidé de mener une campagne de lutte anti-aviaire afin de limiter les dégâts et les dommages causés par les oiseaux à la filière. Des mesures fortes sont élaborées allant de la mobilisation des ressources de tous les acteurs à l'acquisition de moyens de lutte plus adaptés selon le gouverneur de région Al-Hassan Sall. Le programme des domaines agricoles communautaires PRODAC a distribué 200 tonnes d'engrais à 206 producteurs des 6 villages polarisés par le domaine agricole communautaire de Fafakuru, un don largement salué par les populations du Mamankunda qui y voient un soutien précieux pour booster la production agricole locale. Les impacts du changement climatique et de l'exploitation du pétrole dans le delta du Saloum à Dionnoir, le CRADESC, Centre de recherche et d'action sur les droits économiques, sociaux et culturels, y a organisé un forum communautaire pour analyser les enjeux liés au dérèglement climatique. Objectif, porter un plaidoyer fort pour la protection des populations contre le phénomène. Dans un instant, la version en Wolof.
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3: 17h00 dans le studio de Radio Sénégal International. Mesdames, Messieurs, voici un survol de l'actualité nationale et internationale en français et en wolof aux manettes pour la diffusion. Ibrahima Fall, bien bonjour à tous et bienvenue.
4: Joseph John.
3: Golda Bruti, une réunion de consultation sur la révision du code de l'assainissement, une initiative du ministère de l'hydraulique et de l'assainissement. Et à Saint-Louis, la lutte contre les oiseaux granivores dans la vallée du fleuve Sénégal mobilise les acteurs du secteur. Hors de chez nous d'abord avec la République démocratique du Congo où 139 morts pour près de 600 cas probables de l'épidémie d'Ebola sont notés. Ensuite, les ministres français des Affaires étrangères Jean-Noël Barrot est au Maroc ce mercredi pour participer à la deuxième conférence ministérielle sur la paix dans l'espace francophone. Et puis, depuis le début de la guerre avec les États-Unis en Israël, le 28 février dernier, les dizaines d'Iraniens donc ont été exécutés par la République islamique d'Iran, accusés d'espionnage et de collaboration avec l'ennemi. Enfin, aux États-Unis, le Sénat tente de faire passer un texte pour mettre fin à la guerre en Iran. C'est la fin de ce survol de l'actualité nationale et internationale en français, la version wolof juste après cette transition sonore.
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3: 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Forum sur l'actualité allô.
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3: 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Sur l'actualité Radio Sénégal International. Allô? Ibu, nous avons intervenir. Forum sur l'actualité Radio Sénégal International.

0: Forum sur l'actualité Radio Sénégal International. Allô.
1: Yep.
0: Ouais, cher, ça va?
1: Ça va, y'a une jam.
0: Ça va très bien, cher.
1: Naga famille, oui.
0: Ça va, famille Bangsi jam, ok, cher.
1: Bah, n'y a pas petit jam,
0: rek. Ouais, alhamdulillah. Alhamdulillah.
1: Bon, avant, mais nous, qui bouteille?
0: Qui?
1: Qui bouteille? T'as une bouteille?
0: Waouh.
1: D'abord, je vais déguiser l'émission, mais fin, oui.
0: Mm-hmm. Moi, sans Borou, Nalengueretti, Tisbar, 14h.
1: Waouh.
0: Waouh, waouh. 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
1: Waouh.
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1: Ok.
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0: Maxime, ouais.
1: Waaw. Bon,
0: vous l'aurez
1: là,
0: je te dis
1: quoi.
0: Dégueulasse.
1: Waaw.
0: Allô? Allô, cher Demno, d'accord, nous avons tout dit. Je vais vous dire que intervenir forum sur l'actualité. Je vais vous dire que vous avez pour que vous avez quoi. Nous avons tout dit. Forum sur l'actualité, allô?
2: Bonjour,
0: ah, mais qui? C'est le même gars, c'est ta haute. Voilà, c'est ça. Ablaye Diop, nous avons tout dit. Je vais vous dire que vous avez intervenir.

0: sur l'actualité Radio Sénégal International, allô?
1: Allô, Diop.
0: Ouais, cher, ouais.
1: Réservez,
0: d'accord, vas-y rapidement, con.
1: Ok.
0: Ouais. D'accord, ok, c'est bien. Ah, bien sûr. D'accord.
1: Parce que vous faites un peu de communication, vous faites un peu de communication pour nous.

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0: Forum sur l'actualité, Radio Sénégal International. Allô?
1: Allô?
0: Oui.
1: Assalamu alaikum wa rahmatullah.
0: Daouda, ça va?
1: Ah, c'est Nadjou.
0: Nadjou, frère.
1: C'est Arnaud Bar, c'est Lignan Aljam.
0: Merci, merci.
1: Lignan Aljam, c'est le Bokai Barrio Yev, c'est Falak, c'est Ayobolo, Marian Bassebare, Gonti Jobak, Babakar Japon, c'est Nyari. Je suis un peu plus de temps. 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
0: 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Forum sur l'actualité Radio Sénégal International. Allô,
2: assalamu
0: alaykum. Wa salam Malik.
2: Ibn Ali.
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2: pour judiciaire
0: waw
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0: waw
2: ñoo may magistrat la ngay politicien
0: non am ay homme de justice
2: ce sont des magistrats
0: waw waw
2: sont pas des politiciens. Ils ont transmis 600 dossiers au juge d'instruction, la loi.
0: D'accord.
2: Résolution d'innocence, un mot. Secret de la procédure, un mot.
0: D'accord.
2: Il faut qu'on arrête d'amuser ce pauvre. Depuis 2 ans, on ne parle que de 35 milliards. C'est énorme. Mais pour un budget de 12 ans, c'est rien du tout. Qu'on arrête. Si ce sont des hommes d'affaires, des capitaines d'entreprise, la nuité actuellement, au final, hommes innocents, ils sont en train de bloquer l'économie sénégalaise. Et les étrangers ne viendront pas. quand tu accules tes propres chefs, capitaines d'entreprise, quel capitaine d'entreprise reviendra investir chez toi? Quand mon fils nous dit investir, moi, je suis mort toujours dans mon couple. Je suis mort toujours dans mon couple. Je suis mort toujours dans mon couple. Je suis mort
0: toujours
2: dans mon couple. Je suis mort toujours dans mon couple. Je suis mort toujours dans mon couple.
0: Je suis mort
2: toujours dans mon couple. Je suis mort toujours dans mon couple. Moi, je pense que c'est ça qui est important. L'histoire d'épiloguer sur des choses, c'est un dossier en instruction. Mais quels sont les dossiers qui vont aboutir à une condamnation?
0: Personne.
2: Pourquoi communiquer là-dessus?
0: Amin, merci beaucoup Malick Diouf Gandiaye lañu wowe ñu gëreum ko sant ko bax xaar keneen ko bëgg intervenir.

0: Comme si l'actualité radio Sénégal international allo. Voilà, nous avons tout dit. Djel Kenen qui veut intervenir sur 88 628 113 46. Amna ko nek ligne bi allo.
1: Assalam alaykoum.
0: 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Alassane. Alassane, ça va?
1: Ça va. Yaa jam.
0: Ça va très bien Alassane.
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3: De Dakar,
2: oui. Autant pour moi.
3: Je vous remercie aussi pour l'opportunité que nous avons pour nous parler avec le Sénégal. Nous savons que l'instant est un événement et nous avons besoin de tout. Nous avons besoin de tout. Nous avons besoin de tout. Nous sommes contents, surtout en beaucoup de séries. Donc nous avons besoin de tout. Nous avons besoin de
2: tout. C'est la fête du mouton.
3: Voilà, c'est la fête du mouton. Sauf le mouton du ko fété mom vraiment donc di len remercier baakha baax
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0: bon, maintenant c'est mondial,
1: voilà.
0: nous avons RAM, résistance aux antimicrobiens.
1: Mm-hmm.
0: Parce que souvent, les gens qui ont des maladies, nous aussi, si nous avons des maladies, les gens qui ont donc, vous faites que nous avons des maladies, nous respectons une délai d'attente. Parce que si vous piquez un antibiotique ou un antiparasitaire, il faut un délai pour faire avant de faire un délai.
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Voilà, vous venez d'entendre l'hymne national du Sénégal avant le coup d'envoi de ce match entre les Lions au U17 et les homologues de l'Algérie. L'hymne national d'Algérie.

Voilà, mesdames et messieurs, amis auditeurs, amis sportifs, merci de rester à l'écoute de la Radio Majeure pour ce match de Coupe d'Afrique des Nations de la catégorie des moins de 17 ans entre le Sénégal et l'Algérie. Et ça se joue à Rabat, au Maroc, pour le compte de cette rencontre. C'est la dernière journée du groupe.

0: garder de ces éliminatoires, de ces de cette compétition, on va dire un match important pour l'équipe du Sénégal pour la qualification en quart de finale. Rapidement, le 11 départ de l'équipe du Sénégal. Dans le but, il y a Hassan Sarr, c'est le gardien de but de Ngagne FC. En défense, Lamine Beng, Cheikh Thior, Émile Ndiaga Sadio, Maurice Biaye, Ibrahim John, Souleymane Commissaire Faye, Mohamed Wagne, Tcherno Sow, Cheikh Dien et Cheikh Oumar Sy. C'est le 11 départ aligné par le sélectionneur Seydina Issa Aïdara et on va dire Lamine Sané, Ludovic Lamine Sané, l'entraîneur de cette équipe du Sénégal. Mais aujourd'hui, c'est Seydina Issa Aïdara qui est sur le banc pour cette équipe du Sénégal. En tout cas, une équipe des U17 du Sénégal, Coach Biteye, qui va sans doute essayer de s'imposer face à cette formation des Fenech d'Alger. On va dire essayer, mais plutôt qui a obligation de résultats cet après-midi.
1: Tout à fait, c'est un impératif. Il faut gagner obligatoirement, surtout que perdre ce match-là, il y aurait un grand risque. Ils le comprennent très bien. L'enjeu est gros. Je pense qu'ils sortent de match héroïque. Oui. Alors, il va falloir, contre l'Algérie, je crois que c'est la tête du groupe.
0: Oui.
1: Alors, il va falloir se battre contre cette équipe-là, même si, par ailleurs, on a vu que, sur le plan du jeu collectif, il y a de petites choses qu'il faut corriger. J'espère que les techniciens ont corrigé. Maintenant, il va falloir s'imposer. Et c'est une possibilité parce qu'il y a du talent. C'est des joueurs qu'on connaît dans notre championnat. Tous, ils jouent dans le championnat. Ils sont compétitifs. Ils l'ont montré à 10, ils ont gagné. Donc, il n'y a pas de raison qu'ils ne gagnent pas ce match-là.
0: À 10, ils l'avaient gagné face au Ghana. Match héroïque des Lionceaux U17
1: contre une bonne équipe du Ghana.
0: Ah, tout à fait, une équipe ghanéenne, une bonne équipe ghanéenne qui occupe pour le moment la quatrième place du groupe D. Il faut rappeler, au même moment, de l'autre côté, entre l'Afrique du Sud, on joue pour également chercher à la même heure la qualification pour les quarts et également pour la Coupe du Monde de football de la catégorie des moins de 17 ans prévue au Qatar. Et rapidement, le groupe D, on va revenir sur le classement du groupe D. C'est l'Algérie qui occupe la première place avec bien évidemment 4 points.
1: Ils ont surpris l'Afrique du Sud.
0: Effectivement, surpris l'Afrique du Sud avec une victoire et un match nul pour cette équipe des Fenech U17 de l'Algérie. Et l'Afrique du Sud qui est deuxième avec 3 points. Le Sénégal également, troisième avec le même nombre de points, mais avec 0 au niveau de la différence de but. Mais l'Afrique du Sud a moins 1. En tout cas, c'est possible pour cette équipe du Sénégal qui va essayer, bien évidemment, de décrocher la qualification.
1: C'est possible, surtout que déjà l'Algérie, habituellement, ne se consacrait pas aux petites catégories. Maintenant, ils travaillent là-dessus, au point de donner un cursus aux jeunes footballeurs. Ils l'ont compris, parce que pour être arrivé à un bon professionnel sans fioritures, il faut travailler à la petite catégorie. Maintenant, ils l'ont compris et ça commence à payer. Mais je pense que on est un peu devant eux. Il va falloir maintenant s'imposer. On a été surpris au premier match. Au deuxième match, on s'est racheté.
0: Oui.
1: Il va falloir maintenant faire le coup de cet après-midi.
0: Et le coup d'envoi qui vient d'être donné par l'arbitre de cette rencontre, Rodrigue Bingarama. Il s'agit d'un arbitre du Burundi. Et déjà, c'est une balle au niveau du rond central pour les Blancs. Les Blancs, c'est l'équipe du Sénégal. Les Lions sont U17 qui vont essayer d'emballer la partie. Et sur le côté droit, avec Mohamed Wagne qui décale sur le côté, le centre, non, il a très mal ajusté son centre et ce sera une sortie de but pour l'équipe des Fenech d'Algérie. Et coach Buté, il faut rappeler que cette équipe algérienne, et c'est une équipe avec beaucoup d'expatriés. Il y a seul joueur qui évolue au niveau de l'USM d'Alger, les autres sont à Strasbourg, Toulouse.
1: Exactement, donc, ils sont dispersés dans les différents
0: l'Olympique Lyonnais, Stade Rennais. En tout cas, c'est une équipe avec deux locaux seulement.
1: Oui, tout à fait, parce que la France fait partie des deux plus grands pays qui forment bien ces jeunes joueurs. Ils l'ont compris et ils ont balancé tous les jeunes joueurs en Europe, particulièrement en France. C'est la raison pour laquelle, compte tenu du travail qu'ils ont fait, aujourd'hui c'est en train de payer, parce que il fallait tout simplement se fondre dans un collectif. Ils l'ont compris parce que la technique est là, la tactique est là, parce qu'ils sont formés dans ce sens. Maintenant, il va falloir mettre ça à profit.
0: À profit, effectivement.
1: Voilà, dans cette Coupe d'Afrique.
0: Voilà, dans cette Coupe d'Afrique des Nations, la CAN des moins de 17 ans. Rappelons que le Sénégal
1: Surtout qu'il y a une bonne politique pendant 6 ans. chaque année, il y aura maintenant une Coupe d'Afrique U17.
0: U17, effectivement. Ouais. Rappelons qu'en 2023, le Sénégal s'était imposé. Le Sénégal avait décroché ce titre continental dans la catégorie des moins de 17 ans. Et cet après-midi, le Sénégal va essayer encore une fois de se remettre en selle. Exactement. Une qualification pour les quarts de finale. Ouais. Et pourquoi pas essayer de décrocher ce deuxième sacre continental. Il faudrait passer d'abord par cette équipe algérienne. Nous sommes toujours à la première minute de jeu. Et là, c'est une balle pour les Lyonceaux perdus déjà, mais c'est une balle qui revient dans la défense des Lyonceaux du Sénégal avec le gardien de but Hassan Sarr de Nangar
1: FC. Un bon gardien.
0: Tout à fait.
1: Un très bon match la fois dernière.
0: Contre le Ghana avec ce penalty qu'il a stoppé.
1: Surtout.
0: Il faudrait le faire parce que le Sénégal aujourd'hui
1: a ça a été même le tournant
0: du match. Oui.
1: Ouais, parce qu'à 10, si on encaissait un but, ça allait être compliqué.
0: Très compliqué pour cette équipe du Sénégal.
1: Voilà, tout à
0: et
1: fait.
0: Le coach.
1: Et puis en petite catégorie, Benoît, il faut se faire un bon gardien, ensuite une bonne défense, dans une bonne organisation, plus un bon attaquant qui sait marquer des buts. Le problème du Sénégal, c'est à ce niveau. En attaque, vraiment, ça flanche encore.
0: Ça flanche voilà, beaucoup en attaque. Il faudrait concrétiser ses actions, être clinique, comme on a l'habitude de dire.
1: Voilà.
0: C'est une balle dans la sphère de réparation. Le centre tire des Fennec. Ils vont revenir toujours dans la sphère de sa réparation qui se font menaçants. Cette frappe repoussée par le gardien de but des Lyonceaux, Hassan Sarr, qui sauve ses coéquipiers.
1: Ils sont dangereux.
0: La première grosse alerte de la part des Fennec.
1: Exactement, c'est une alerte. C'est une alerte parce que déjà, ils sont très rapides dans l'exécution. Alors là, il va falloir en tout cas veiller quand on a perdu le ballon.
0: Oui, et c'est Cherchior qui a envoyé cette balle en corner. Un corner pour les Algériens. Joué à la Rémoise rapidement. Oui. On va remettre ça dans la boîte au second poteau. Une tête déviée au-dessus.
1: Heureusement
0: qu'à l'arbitre, il y avait une position d'urgence.
1: Oui, une position d'urgence signalée. Heureusement, voilà. Il va falloir être vigilant, surtout quand le ballon est dans notre zone.
0: Oui, surtout au niveau des seconds ballons.
1: Oui, surtout, voilà. Parce que à ce niveau, quand on gagne un peu pour les seconds ballons à la récupération, ça peut payer.
0: On l'a vu tout à l'heure avec cette tête d'un joueur algérien qui est passé légèrement au-dessus. Mais heureusement, l'arbitre avait déjà levé son drapeau. On va suivre la partie qui se poursuit avec les Sénégalais qui ont du mal à faire sortir le ballon. Les Fennec qui retrouvent cette balle
1: avec Ayoud.
0: Oui, très technique. On va partir à l'entrée de la sphère de réparation du côté des Fennec. Le centre contré et ce sera à nouveau un corner.
1: Attention, il va falloir être très vigilant.
0: Dans les 4 premières minutes, ce sont les Algériens qui se font menaçant.
1: Qu'on a mieux vu.
0: Tout à fait, avec Amine Djimouz. C'est le coach de cette formation des Fennec d'Algérie.
1: Oui, tout à fait.
0: De la catégorie des moins de 17 ans.
1: Exactement.
0: Et le corner, cette fois-ci, sur le côté gauche de la défense de cette formation du Sénégal. Oui. Alors qu'on se cherche toujours au côté sénégalais.
1: Tout à fait.
0: Le coup de sifflet de l'arbitre, le corner qui est parti, renvoie. Attention, une balle qui traîne et l'ouverture du score déjà pour les Fennec d'Algérie.
1: On a été surpris comme la fin dernière contre le Ghana.
0: Et c'est le capitaine qui ouvre le score pour cette équipe d'Algérie.
1: Oui, faute de position.
0: Ilyes Mehraoui.
1: Exactement, faute de position de la défense. Qui n'a fait que suivre le schéma du corner des Algériens.
0: On avait senti venir ce
1: but. On l'avait senti.
0: Coach Biteille.
1: Tout à fait.
0: Un corner très mal dégagé et tranquillement.
1: Oui, tout à fait.
0: Encore le deuxième ballon, le second ballon.
1: Vous le disiez tout à l'heure et c'est une logique.
0: Ouais. Et il met le ballon au fond, défilé. Mehraoui, c'est le capitaine de cette équipe des Fennec d'Algérie.
1: Exactement.
0: Qui permet à ses coéquipiers de mener un score.
1: Oui, ça se complique au début, tout à fait. Il va falloir...
0: Le but très matinal.
1: Oui, très matinal. Souvent, ça coupe un peu les jambes, mais je pense que comme c'est des tout petits, j'ai jeunes. Et puis, il y a un précédent, le match contre le Ghana.
0: Tout à fait.
1: Il va falloir se refaire en tout cas, dans l'organisation, surtout.
0: Ouais. Les Sénégalais qui sont menés au score depuis la cinquième minute de jeu par Mehraoui. Et les Lyonceaux qui vont essayer de partir. Et s'il va parvenir à centre, non, il ne centre pas. Encore.
1: Il faut qu'on soit beaucoup plus collectif aussi.
0: Tout à fait.
1: Ne pas trop courir avec le ballon, être entouré. Là, ce serait mieux pour progresser.
0: Et les Algériens qui sont dans la gestion, ils ne se précipitent pas
1: tout à fait,
0: avec
1: tout à
0: cette
1: fait.
0: Longue balle. Le gardien de but, Yazid, du côté de Fenech, une balle qui va revenir pour l'autre côté. Le gardien des Lyonceaux, Hassan Sarr, le capitaine, le joueur de Ngannan FC, avec pour qui une longue balle, toujours sur le côté gauche.
1: J'ai des Lyonceaux, beaucoup à gauche.
0: Ouais, avec Mohamed Wagne qu'on cherche beaucoup.
1: Voilà. Mais ça ne paye pas encore.
0: Non, pas du tout. Ouais. On n'arrive pas à le trouver.
1: Ouais.
0: Et là, tranquillement, les Algériens qui vont essayer de se dégager. Ils bénéficient d'une faute.
1: Oui, il a bien joué le coup.
0: Anas Belkanichi.
1: Et puis, vous l'avez dit, c'est de bons jeunes joueurs parce que dispersés dans les centres européens.
0: Voilà. Il n'y a que deux joueurs locaux qui sont dans le 11 départ de cette équipe.
1: Ouais.
0: Les Fenech d'Algérie qui jouent bien, une balle renvoyée par la défense sénégalaise dans la boîte. Et on va suivre cette balle dans la phase de préparation des Fenech qui vont essayer de se dégager, non pas pour longtemps. Récupéré par les Lyonceaux, ça va très vite avec Mohamed Wagne. À l'entrée de la phase de réparation, on va décocher une frappe. Non, c'est la défense algérienne qui se dégage de l'autre côté, cette fois-ci, sur le flanc gauche de la défense des Fenech. Et toujours, c'est une balle qui va sortir en touche pour les Fenech d'Algérie.
1: Tout à fait, qui se repositionne très rapidement pour empêcher les Sénégalais d'évoluer en attaque.
0: Et c'est une touche, la remise en jeu avec les Fenech qui gardent toujours le ballon. Ils sont en vert aujourd'hui, les Fenech U17. On change complètement de côté. Attention, cette bonne balle, le second ballon, toujours la talonnade pour toujours. Attention. Le numéro 10, la frappe au-dessus. Ah, c'était bien joué, une belle combinaison.
1: Tout à fait, ils combinent bien et puis ils n'ont pas peur, ils attaquent bien les Sénégalais. C'est dire qu'il va falloir être très vigilant, non seulement dans la défense, mais surtout au milieu.
0: Parce
1: qu'on perd beaucoup de ballons au milieu.
0: En tout cas, c'était bien joué encore une fois de la part des Fenech, avec cette frappe de Bilal Daou au-dessus.
1: Oui, tout à fait.
0: Et là, ça va être très compliqué.
1: Ouais, il ne faut pas leur permettre
0: parce que le Sénégal n'arrive pas à asseoir son jeu.
1: Il se cherche jusqu'à présent. C'est toujours difficile. Soit on court trop avec le ballon, parce que tout simplement, on ne se donne pas les possibilités.
0: Il y a un chamboulement. C'est le Ghana maintenant qui est deuxième.
1: Ils ont marqué.
0: Le Sénégal, du coup, est à la quatrième place. Le Sénégal éliminé.
1: Tu as vu,
0: à ce stade de la compétition, si le score s'en arrêtait là.
1: Ouais.
0: Ce qu'on ne souhaite pas, il faudrait donc se réveiller pour cette équipe des Lyonceaux U17. Le Ghana qui mène devant l'Afrique du Sud.
1: Si le Ghana gagne, ça ne nous surprendra pas parce que, du point de vue contenu, production, ce qu'on a vu, même s'ils sont battus par des Sénégalais, je crois qu'ils sont un peu au-dessus de l'Afrique.
0: Un coup franc pour les Lyonceaux. Une balle renvoyée par la défense algérienne, une balle qui va revenir toujours, on se bat toujours pour les Fenech dans la défense. C'est Anas qui va écarter le danger, mais pas pour longtemps. C'est une touche qui va revenir
1: pour l'équipe,
0: tout à fait, pour les Lyonceaux.
1: Voilà.
0: Avec Lamine Beng, le joueur de Génération Foot, dépossédé du ballon, toujours avec les Fenech qui vont essayer de casser ce rythme des Lyonceaux qui veulent coucou revenir dans cette dans la partie après avoir concédé au score.
1: Oui, tout à fait. Un but, il faut pas aussi se perturber dans les précipitations.
0: Une passe en retrait. Il faut aller jusqu'au bout. Et finalement, le gardien de but qui se dégage, Yassid d'Algérie. Et une faute, heureusement, sur cette fois-ci, il me semble, sur Cherdien du Sénégal au niveau de l'entrejeu. 10e minute, et c'est toujours l'Algérie.
1: Et puis ça va très vite, le temps.
0: Oui, déjà 10 bonnes minutes. C'est l'Algérie qui mène au score. Une passe en retrait pour le gardien de but, Yassid, qui écarte le danger, mais c'est une balle qui se rend touche. C'est vrai que depuis un certain temps, les Sénégalais sont en train de mettre la pression sur cette défense des Fenech.
1: C'est important.
0: Il veut revenir dans cette partie.
1: Parce que s'il continue à mettre la pression, ça peut perturber un peu le dispositif de défense des Algériens.
0: Tout à fait.
1: Il faut être beaucoup plus rapide dans le trapping. Ça permettra de récupérer très rapidement les ballons.
0: Et c'est qu'ils sont en train de faire, les Lyonceaux. Et c'est une balle qui sort en touche.
1: Exactement.
0: La remise en jeu avec Lamine Beng, le joueur de GF. Lamine sur le côté gauche.
1: Exactement.
0: Il demande à ses coéquipiers d'aller loin devant Lamine pour cette remise en jeu.
1: Il ne faut pas avoir peur. Tous ils compétissent dans le championnat.
0: Ils sont très compétitifs.
1: Voilà, et ils font de bonnes choses. Il n'y a pas de raison qu'ils ne se donnent pas les possibilités de reproduire ça dans les matchs de Cannes.
0: Et la remise en jeu cette fois-ci pour l'équipe d'Algérie.
1: Ouais.
0: C'est bien joué. On arrive à faire sortir le ballon. Attention avec le numéro 10 de cette équipe des Fenech d'Algérie, une longue transversale de l'autre côté. Non, on n'arrive pas à sauver le ballon qui sort pour un dégagement à partir des 5m50. Et le gardien de but, Hassan Sarr, capitaine de cette équipe des Lionceaux U17 du Sénégal pour le dégagement.
1: Ouais, qui a été circulé à la 4e minute.
0: Oui, tout à fait, avec ce but très matinal.
1: Hein, très matinal.
0: Du capitaine Ilyes Mehawi.
1: C'est des schémas sur lesquels on ne s'y attend pas. Mais ça peut permettre de requinquer un peu le groupe.
0: Oui, surtout au moment où on s'y attendait le moins.
1: Ou le moins, voilà, oui. C'est ça. Voilà,
0: les seconds ballons sur un corner.
1: Exactement.
0: Il n'y avait pratiquement pas de danger.
1: Pas de danger, tout à fait, tout à fait.
0: Et on va passer de l'autre côté, sur le flanc gauche, les Algériens qui gardent tout de même le ballon et la ville qui revient sur peut-être une faute. Non, la balle avait déjà mordu. C'était une touche pour l'équipe du Sénégal. Bientôt le premier quart d'heure. Et c'est toujours l'Algérie qui mène 1-0 face au Sénégal.
1: Ouais.
0: Dernière journée du groupe D.
1: Ouais.
0: Il va falloir hausser le niveau côté sénégalais.
1: Surtout,
0: parce que de l'autre côté, c'est le Ghana qui mène. Et c'est un résultat, c'est un résultat qui ne fait pas du tout l'affaire du Sénégal.
1: Pas du tout.
0: Le Sénégal qui joue bien maintenant.
1: Ça...
0: On n'est que l'ignomio en possession.
1: Exactement, ça s'améliore petit à petit.
0: Ah oui, ça joue bien. Ballon perdu. Au niveau du milieu de terrain, recruté par les Fenech. Les Fenech qui attendent maintenant les Sénégalais. On ne se presse pas, il a été fauché.
1: Il faudrait qu'on évite les pertes de balles dans la zone fondamentale du milieu. Parce que souvent, ça permet un jeu vertical. Surtout les Algériens, ils sont très rapides à ce niveau. Ça peut nous perturber un peu.
0: Tout à fait. Le gardien de but, Yacid. Du côté de l'Algérie, une balle toujours aérienne au niveau, bien évidemment, attention, de l'entre-jeu récupéré par les Lionceaux. Ça joue bien avec Maurice Diaye.
1: Il commence à dominer à la récupération.
0: Ils sont toujours sur les balles, se projettent.
1: Tout à fait.
0: Encore une faute. Et sera, pour l'équipe du Sénégal en couffant. Il y avait une faute de main. Une faute de main de Mehawi. Le capitaine de cette équipe.
1: Algérienne.
0: Mais quand même, au coup de pied arrêté assez loin, en plein accent.
1: Oui, tout à fait.
0: Ils vont essayer de bien négocier cela. Il me semble un peu pressé.
1: Oui, c'est ce que je disais tout à l'heure. Il ne faut pas qu'ils se pressent. Il faut que je joue leur jeu, ensuite, ne pas mélanger les pédales.
0: La bête qui revient sur le mur.
1: Oui, tout à fait.
0: Bientôt la 15e minute, un coup franc intéressant, celui qui est en plein axe pour les Lionceaux du Sénégal.
1: Un coup franc axial qui peut permettre de se battre à la récupération. Si on domine à la récupération,
0: ça peut être une tête au niveau et une tête de légalisation.
1: Oui, tout à fait.
0: Ah, c'est bien joué.
1: Oui, tout à fait.
0: Légalisation.
1: Exactement.
0: Avec ce but de Cherdien, le joueur de Diambar.
1: Exactement. Il fallait bien réagir. Et on voyait venir quand même, parce que depuis 3 minutes, ils dominaient à la récupération, ils possédaient le jeu. Maintenant qu'ils ont bénéficié d'un bon coup franc axial, il fallait l'exploiter. Ils l'ont fait.
0: Ils ont exploité ce bon coup franc axial avec cette tête de Lamine Cherdien, le joueur de Diambar. Ce défenseur
1: qui permet
0: au Lionceau de remettre les pendules à l'heure.
1: Exactement, il a bien ajusté.
0: Un but partout, après 15 minutes de jeu, tout est à refaire dans cette partie.
1: C'est déjà bien lancé le match.
0: Le match est bien lancé. Et maintenant, les Algériens sont obligés de jouer.
1: Exactement.
0: Tout à l'heure, il laissait le jeu à cette équipe du Sénégal, aux Sénégalais. Maintenant, il va falloir sortir le grand jeu du côté, cette fois-ci, des Fenech d'Algérie.
1: Tout à fait. Et puis le fait d'égaliser dans les 10 minutes, ça redonne une confiance.
0: Le Sénégal qui remet ça avec les longues balles. C'est une balle en soi de réparation. Et attention, heureusement, le bon contrôle de Hassan Anas du côté de l'Algérie. Les Fenech qui jouent très rapidement sur le côté. Et là, c'est une balle récupéré par la défense du Sénégal avec Lamine Bang qui se dégage et
1: gère bien son côté gauche.
0: Lamine sur son côté gauche.
1: Oui, tout à fait.
0: Le joueur de GF, en tout cas pour le moment, il tire son épingle du jeu.
1: Exactement. Il gère bien son couloir. Et là, c'est important pour.
0: Mauvaise touche de Lamine cette fois-ci, récupéré par les Fenech qui vont changer de côté. Mais heureusement que la défense sénégalaise est bien là, bien présente.
1: Oui, tout à fait.
0: On veille au grain, surtout, ouais, surtout du côté de l'axe,
1: ouais,
0: avec cette balle au niveau de l'axe central. Le Sénégal qui repasse à la deuxième place derrière l'Algérie avec 4 points.
1: Ouais,
0: le Sénégal, l'Algérie 5 points. Le Ghana qui est 3e et l'Algérie 4e.
1: Ouais.
0: Ouais, il faudrait le faire. C'est un but qui relance complètement le Sénégal. Attention,
1: exactement,
0: cette bonne balle en profondeur pour les Fenech. Et rapidement, heureusement que la défense sénégalaise était bien là. On arrive à faire sortir le ballon sur le côté gauche maintenant avec Tierno Sow. On décale pour les Sénégalais. C'est bien joué.
1: Pas mal,
0: à une touche de balle. On arrive à conserver le ballon perdu à nouveau par les Lyonceaux. Ce sont les Fenech qui vont y repartir. Attention, le jaillissement bien joué de Mohamed Wagne. Perdu à nouveau par les Fenech qui vont essayer de repartir sur le flanc gauche. On va essayer de décrocher au centre. Non, on préfère garder le ballon. On se débarrasse. Non, non, non, finalement, c'était du n'importe quoi.
1: Tout à fait.
0: Ouais,
1: tout
0: on n'arrive pas
1: ouais.
0: à se débarrasser de son vis-à-vis. Mais finalement, c'est pour l'équipe du Sénégal. C'est une ouais. bonne passe. Non, non, on n'arrive pas à récupérer
1: ouais,
0: le ballon.
1: C'était un peu court.
0: C'est ouais. faute. Une faute, un coup franc. Une faute commise par Maurice Diaye de l'Académie d'Arusalam
1: ouais.
0: du côté du Sénégal. En tout cas, pour le moment, ils font un jeu égal.
1: Oui, hein. oui, ouais, tout à fait. C'est équilibré quand
0: équilibré,
1: même.
0: Équilibré, tout à fait.
1: Avec une bonne organisation de l'équipe du Sénégal, un repositionnement après la perte du ballon.
0: Mm-hmm.
1: Et là, c'est important.
0: Ouais, en tout cas.
1: Contre des Algériens qui sont très rapides.
0: Ouais, heureusement qu'ils ont réagi très tôt.
1: Oui, tout à fait.
0: Après avoir encaissé un but matinal,
1: exactement,
0: les Lyonceaux
1: ouais,
0: qui réagissent et qui rugissent, on va dire,
1: surtout,
0: pour remettre
1: surtout.
0: Les pendules à l'heure avant la mi-temps.
1: Exactement, tout à fait.
0: Et ils retrouvent leur jeu.
1: Oui, surtout égaliser avant la mi-temps, c'est important.
0: Bien évidemment.
1: Et maintenant, ça peut permettre de corser.
0: Oui, bien évidemment.
1: Parce qu'ils prennent confiance. Il
0: ouais,
1: faut
0: tout
1: pas,
0: à fait.
1: Voilà.
0: Tout est possible dans cette
1: exactement,
0: partie. On voit le coach Lamine Sané qui, est, devant, qui est debout.
1: Oui.
0: Qui est en train d'haranguer ses joueurs.
1: Tout à fait.
0: Sur cette pelouse du complexe Mohamed VI de Rabat au Maroc. Attention, c'est une faute encore commise par le défenseur.
1: Oui.
0: Du Sénégal, Cherchor. Les Algériens qui vont repartir. Cette fois-ci, on est avec Anas, toujours avec Yacine. Cette fois-ci, Walid. On préfère garder le ballon. Il n'y a pas de faute. Récupéré. Attention, perdu à nouveau par les Sénégalais. Et ce sont les Fenech qui vont repartir en contre-attaque sur le côté gauche. Le centre qui va partir contre. Et c'est la défense sénégalaise qui se dégage à l'emporte-pièce.
1: Voilà,
0: attention aux pertes de balles.
1: C'est
0: dit,
1: ce que j'allais dire. Il faut qu'on évite les pertes de balles, surtout dans la zone la plus importante. Ou quelquefois ça peut pisser.
0: Oui, quelquefois ça peut pisser. Oui, ça peut faire mal. Heureusement que cette fois-ci, la défense sénégalaise était bien regroupée.
1: Oui, j'ai vu qu'il se repositionne très rapidement. Lamine Cherchor. Mm-hmm. Et là, c'est important.
0: Tout à fait. Attention, avec ces balles sur le côté gauche, on
1: voilà.
0: joue beaucoup avec Lamine sur le côté gauche.
1: Oui, pour relancer à partir de derrière.
0: Maintenant, c'est la parce défense centrale.
1: Oui, j'ai l'impression que le gardien joue bien du pied.
0: Mm-hmm. Ouais,
1: et puis il articule à gauche, à droite, c'est important, puisqu'il a deux bons latéraux.
0: Tout à fait.
1: Voilà.
0: Une balle pour changer complètement de côté. Cette fois-ci, non, c'est une balle qu'on redonne à l'adversaire cette fois. Et les Sénégalais qui vont y aller.
1: Ouais.
0: Pas de faute, estime l'arbitre. Les Fenech qui vont partir en contre. Le jaillissement du milieu de terrain sénégalais pour récupérer le ballon. C'est pas encore fini.
1: C'est bien.
0: On change de côté.
1: La
0: voilà.
1: récupération.
0: Le bon contrôle, il va passer. Il s'agit de Mohamed Wagne. Mohamed sur le côté gauche dans sa phase de préparation. Il préfère revenir. On va décocher une frappe juste en arrêté à la côté.
1: Ouais, c'était pas mal joué. C'était pas mal joué.
0: Avec Emile Ndiaga Sadio.
1: Oui, tout à fait.
0: Heureusement, c'est passé légèrement à côté.
1: Oui, exactement, tout à fait.
0: Mais c'est bien d'avoir tenté. Ouais.
1: C'est bien, parce que ça fatigue un peu le gardien dans ses plongeons.
0: Le gardien algérien Yacine qui va tranquillement se dégager. Nous sommes à la 21e minute de jeu. Vous l'avez dit tantôt, Côte Bité, ça va très vite. Hein.
1: Ça va très vite. On
0: même
1: le
0: si
1: sent
0: c'est
1: même
0: un
1: pas.
0: Match de U17,
1: voilà,
0: mais quand même, il y a beaucoup d'initiatives, de rythme.
1: Il y a du jeu.
0: Il y a du jeu. Un bon football.
1: Un bon football, parce que je ne voyais pas ça à nos deux premiers matchs. Mais aujourd'hui, on essaie de jouer, on essaie de garder le ballon, on essaie d'aller vite. Concilier un peu la vitesse Et un peu l'adresse.
0: L'adresse, c'est important, oui. Voilà. Et la précision. Sur le côté gauche, encore les Sénégalais. Il va s'engouffrer dans le. Oui, le monde de Fotéyou.
1: Oui, c'est ça.
0: C'était un peu compliqué. Voilà. Il a osé, Mohamed Wagne. En tout
1: exactement.
0: Cas,
1: j'ai l'impression que tous les schémas sont travaillés à partir de Wagne.
0: Wagne, oui. Sur le côté gauche.
1: Il n'a pas encore bien réussi. Mais je vois que c'est un joueur qui est très rapide dans le déplacement.
0: Effectivement.
1: Qui a beaucoup de qualité.
0: Soit mais ouverture, que de voilà. Profite aussi Brest Bobo.
1: Exactement, exactement.
0: Mohamed Wagne, en tout cas, pour le moment, le joueur de Djambar.
1: Exactement. Et puis, c'est une équipe algérienne qui semble faible dans les balles arrêtées, au niveau des balles arrêtées.
0: Effectivement. Comme nous encaissons 5.
1: Voilà. Notre corneri, c'est une possibilité parce qu'on a des joueurs qui ont une bonne dimension
0: athlétique. Ouais. Il faut qu'ils travaillent.
1: Voilà. Aujourd'hui, ça fait partie véritablement du jeu. Parce que quand c'est cadenassé, c'est un peu ça qui peut décadenasser.
0: Tout à fait. Et actuellement, les Sénégalais qui sont en train de se positionner et bien se positionner
1: tout
0: pour ce coup de pied arrêté, ce corner pour l'équipe du Sénégal qui intervient à la 23e minute. Le coup de pied sifflé de l'arbitre, le corner qui est parti, une tête. Il y a eu beaucoup de joueurs sénégalais qui se sont levés. Mais attention, la contre-attaque avec les Fennec, pratiquement tous les joueurs sénégalais étaient partis.
1: Ouais,
0: mais finalement,
1: ils reviennent,
0: vont se repositionner. Mais ce n'est pas encore fini. Les Fennec qui vont partir dans la phase de réparation. Ils vont essayer de décocher une frappe. Attention, le second ballon. Et heureusement, on a mis le pied.
1: Heureusement, il faut surtout se battre sur les deux ballons. Les deuxièmes ballons.
0: Chaque fois, Algérien, l'autre soutien, possibilité.
1: Exactement. Parce que dans le jeu vertical, ils sont très rapides.
0: Fait qu'il faut faire une directe d'or.
1: Mais
0: heureusement, cette fois-ci, on avait bien suivi côté Sénégal avec Lamine Bey qui a mis le pied.
1: C'est un corner.
0: Pour les Fennec. 23e minute.
1: Chaque fois qu'on est attaqué, il faut une bonne couverture de l'espace.
0: Complètement au second poteau, ce corner qui ne donne absolument rien.
1: Rien du tout.
0: Une tête algérienne qui envoie cette balle dans le décor.
1: On semble les dominer dans les CPA. Et là, c'est important, aussi bien en défense qu'en attaque.
0: Surtout en attaque pour cette équipe du Sénégal.
1: On va partir
0: avec Chertior. Au niveau la défense, on revient sur Hassan Sarr, le gardien de but. Hassan, attention, ses passes au niveau de l'axe.
1: On ne perd pas de ballon dans l'axe.
0: Dans l'axe, heureusement que ses coéquipiers étaient bien là pour retrouver le ballon. Ça joue bien au niveau du milieu de terrain.
1: Il garde bien
0: avec
1: le ballon,
0: Maurice Biaye, côté sénégalais, on décale sur le côté gauche. Avec Mohamed Wagne. Mohamed, on revient en arrière pour la défense. C'est bien joué. En tout cas, l'Union conservée Balu Barnesi.
1: Tout à fait.
0: Équipe des Lionceaux U17 du Sénégal qui joue bien. Les Sénégalais avec Émile Ndiagassadio. Émile, attention, c'est la passe de Fujisson.
1: Tout à fait.
0: Et on perd le ballon et rapidement joué avec Lamine Beng, côté Sénégalais. La remise en jeu, toujours avec les Lionceaux U17 qui vont partir, qui campent le jeu dans la moitié de terrain des Fennec d'Algérie. Bien sûr, dans la catégorie des moins de 17 ans.
1: Bon match dans l'ensemble.
0: Tout à fait.
1: Assez équilibré quand même.
0: Qui conserve toujours le ballon. À toi, à moi, on fait circuler le ballon.
1: C'est ça.
0: On va revenir sur le flanc gauche. On joue beaucoup avec Lamine Beng. Lamine, c'est à l'une-deux. Oui, il y a coup franc, effectivement.
1: Tout à fait.
0: Une deux parfait. Heureusement que l'arbitre était là.
1: Oui, tout à fait. Il n'était pas loin.
0: Oui, l'arbitre Rodrigue du Burundi. Et ce sera encore un coup franc, mais un coup franc c'est loin quand même.
1: Oui, tout à fait.
0: Sorry, mais quand même, nous avons négocié.
1: Les
0: Sénégalais avec Souleymane Commissaire Faye.
1: Exactement.
0: Le joueur de Bisport. Avec son pied gauche, me semble-t-il.
1: Oui, tout à fait. C'est un bon gaucher.
0: Ouais.
1: Il n'est pas encore arrivé à une grosse exploitation, mais je vois que dans le déplacement, dans l'exécution, il est assez rapide. Il a énormément de qualité.
0: Commissaire.
1: Voilà.
0: Pour le coup franc sénégalais. Soirée où la ligne de touche.
1: Il va
0: chercher la tête d'un coéquipier. C'est bien parti, complètement au second poteau. Et difficilement le gardien de but à la réception. Mais
1: il a des problèmes à ce niveau. Je crois que c'est ce que les Sénégalais ont compris. Pour balancer un peu.
0: Calculer trajectoire.
1: Des ballons longs. Tout à fait. Deux fois, il a raté ses sorties.
0: Effectivement, le gardien des Fennec d'Algérie. Et là, c'est une touche pour les Fennec. Une longue balle qui va rebondir pour qui les Sénégalais qui se jettent sur toutes les balles.
1: Oui.
0: On va se dégager côté algérien avec cette fois-ci Ayoub. Oui. On revient au niveau du milieu de terrain pour les Sénégalais. Ça joue bien. Très bien joué. Avec Maurice Biaye. Oui. Sur le côté gauche, cette fois-ci, on repart avec Mohamed Wagne. Wagne, qu'est-ce qu'il va faire? Wagne, il a cherché la faute. Effectivement, il l'obtient. Bien joué la part de Mohamed Wagne.
1: Il est très bon ballon.
0: Ah oui, c'est sûr, hein, c'est sûr. Mon ami Mayoudar algérien.
1: Voilà, c'est ça, oui, tout à fait. Et puis il a osé, c'est comme ça qu'il faut jouer. Quand on a des qualités pour exploiter un peu certaines balles d'attaque, il faut le faire.
0: Un bon coup franc, coach Bitey, juste à l'entrée de la surface de réparation.
1: Un bon coup franc.
0: Ah, il faudrait bien négocier ce coup franc pour
1: tout
0: les Lyonceaux U17 du Sénégal devant le ballon. Il y a deux joueurs.
1: Exactement. S'il arrivait à mettre un deuxième but, ce serait une excellente chose.
0: Ouais, il y a Souleymane, commissaire Fay.
1: Ouais.
0: Et également un autre joueur que je vais essayer de découvrir tout à l'heure. C'est deux joueurs pour essayer de tromper la vigilance du gardien de but.
1: Tout à fait.
0: Yacid.
1: C'est bien placé.
0: D'Algérie.
1: C'est bien placé.
0: Effectivement. Finalement, commissaire qui va partir pour laisser le ballon. Il y a Emile Ndiagassadio également devant le ballon. Ils sont toujours deux Sénégalais.
1: En tout cas, s'il arrive à contourner le barrage, ça peut être dangereux.
0: Dangereux, effectivement. 27e minute. Bientôt la mi-temps. Nek ni dañuy jouer les 30 premières minutes.
1: Oui. Qu'on va boucler.
0: Ouais. On verra. En tout commissaire. Et l'autre joueur des Lyonceaux, Kam Sinyom Niar, nous avons eu le coup franc pour Am Solobi. À l'entrée de la surface de réparation, le coup de ciblé de l'arbitre burundais. On est parti, c'était bien tiré, cadré, et le gardien qui repousse le ballon.
1: C'était...
0: On remet ça et contré à nouveau par les fins. C'était bien tiré,
1: c'était
0: quand
1: pas
0: même,
1: mal,
0: pas mal,
1: pas
0: bien
1: mal,
0: cadré.
1: Bien cadré, parce que c'était un coup franc pour
0: le
1: droitier.
0: Comme... Ndiagassadio, le droitier, c'est Ndiagassadio, effectivement. Le droitier.
1: Oui.
0: Heureusement que le gardien de but
1: a été vigilant.
0: A été vigilant. Il s'est déployé pour enrayer le danger.
1: Il s'est vraiment déployé pour enrayer.
0: Effectivement. Attention. Cette longue balle, ils ont vu sortir le gardien de but. Ils ont tenté le lob.
1: Le Sénégal qui gagne beaucoup de terrain dans le jeu haut, il n'hésite pas à monter un peu d'écran pour faire reculer un peu les Algériens.
0: Et pour le moment, les Algériens qui sont en difficulté.
1: Oui, tout à fait. Tout à
0: on voit leur coach très agité sur le banc.
1: Oui, oui.
0: Et toujours les Sénégalais qui retrouvent les ballons. Ils arrivent à récupérer à nouveau les ballons.
1: Surtout,
0: même
1: c'est important.
0: Avec un bon replacement.
1: Exactement, voilà, tout à fait. Chaque fois qu'ils ont perdu le ballon, ils essaient de le récupérer dans les 10 secondes. Et ça, c'est important. C'est un aspect, un paramètre qui justifie un peu la domination.
0: La domination des Lyonceaux U17.
1: Voilà.
0: Face à cette équipe des Fennec, à la même catégorie.
1: Tout à fait.
0: Quand des moins de 17 ans sont mauvaise balle, pour retrouver par les Fennec qui vont partir cette fois-ci dans le camp des Lyons. Une balle, on décale sur le côté droit. On revient maintenant dans la défense. Toujours avec les Algériens, avec Ayoub cette fois-ci.
1: Oui.
0: Pour qui, au niveau de l'entrejeu, on décale. Les Algériens qui commencent maintenant à garder le ballon.
1: Ils reviennent à leur jeu. Oui, tout à fait.
0: Il y aura une petite côté, mais c'est finalement une balle qui sort en touche avec l'intervention musclée de Tierno Sow qui envoie cette balle.
1: Il est très solide, Tierno.
0: Oui, tout à fait. C'est un autre très solide.
1: Oui.
0: C'est une balle qui sort en touche pour l'équipe du Sénégal.
1: Tout à fait. Ils n'ont pas le droit de ne pas se qualifier à la Coupe du Monde.
0: Ah non, pas du tout. En tout cas, il faudrait essayer de jouer le match.
1: Oui.
0: Et là, c'est une faute. Il n'a pas joué le ballon, le joueur algérien. Et ce qui va permettre aux Sénégalais, avec bien évidemment Cherdien, de se dégager. S'il y avait un coup franc. Et le gardien, cette fois, c'est avec Hassan Sarr. Qui revient sur Cheikh Hassan, qui sort de ses cages.
1: Oui, tout à fait.
0: Hassan, pour le long dégagement.
1: Oui, qui gère bien, en tout cas, sa défense.
0: Tout à fait. Attention, le ballon perdu à nouveau par les Lyonceaux, récupéré. C'est facile, au niveau de l'entrejeu. On va revenir. Et c'est une passe en retrait pour le gardien but des Fennec. Mal dégagé, retrouvé par les Sénégalais qui vont repartir sur le côté avec Wagne. Wagne, sur son côté gauche fétiche. Hein.
1: Ouais,
0: il va essayer
1: le
0: centre de Wagne contré. Et ce sera non pour le gardien de but algérien, Yacid.
1: Ouais.
0: Pour se dégager. Yacid Tifrani. tranquillement, qui va s'appuyer sur Anas avec Yacine, cette fois-ci Yacine Abed, toujours du côté des Fennec d'Algérie. Un but partout entre le Sénégal et l'Algérie dans ce match. Nous sommes à la 30e minute, à demi-heure de jeu,
1: tout à fait,
0: avec ce score de parité entre le Sénégal et l'Algérie. Une longue balle et qui va sortir en touche parce qu'il y avait une forte pression
1: exactement,
0: la part des Lions du 7 et qui bénéficie d'une remise en jeu sur le côté droit de la défense. On revient en arrière toujours pour l'équipe du Sénégal. Ça joue bien. On va revenir au niveau de l'axe pour envoyer cette balle loin devant. On cherche c'était trop fort.
1: Ils aiment beaucoup les longs ballons. Certainement, ils en ont beaucoup travaillé. Ça explique un peu qu'au niveau de la récupération, le Sénégal se bat pour dominer un peu les Algériens.
0: Ils l'ont compris.
1: Ils l'ont bien compris.
0: C'est longue balle pour essayer de tromper la vigilance
1: exactement
0: de cette défense des Fennec d'Algérie. Voilà, c'est une balle qui va encore sortir en touche au profit de cette équipe des Lyonsois avec Lamine Beng sur son côté.
1: Qui touche beaucoup de ballons, Lamine. Sur son couloir, dans son couloir.
0: Ce couloir, je sais que c'est le plus joué. Couloir gauche, je sais que c'est le défenseur équipe du Sénégal. Attention, le pied levé, effectivement, il y a un coup franc.
1: Il a un bon piston devant.
0: Avec Wagne. En tout cas, c'est un bon duo.
1: Oui, tout à fait.
0: Lamine avec Wagne sur le côté gauche. En tout cas, vous me dites, ils sont en train de donner du fil à retour. C'est quoi la bonne balle récupérée finalement. Il perd le ballon. Nous sommes récupérés en avec une bonne.
1: Tout à fait.
0: La but revient sur la faute.
1: Il y a une légère faute.
0: Il y a une légère faute, mais quand même, les Sénégalais, ils durcissent les gens.
1: Oui, tout à fait. Ils ont compris qu'avec les Algériens, il faut durcir un peu. Mais jouer carrément sur le ballon.
0: Sur éviter le ballon. Éviter les fautes.
1: Et
0: pour le moment, pas encore de carton.
1: Pas du tout. L'arbitre gère bien quand même.
0: L'arbitre gère bien. Assez bien joué. La contre-attaque avec les Sénégalais. Wagne qui va partir. Il bénéficie d'un compte favorable. Il est parti. Il est seul devant. Il va attendre du soutien. C'est finalement une balle qui va sortir encore. Mais c'est bien joué.
1: Il joue bien, Wagne. Il perturbe un peu à l'effort.
0: Contre-favorable, Wagne, mais finalement qui bénéficie d'un corner.
1: Exactement.
0: Mohamed,
1: il n'est pas mal.
0: Non, pas du tout.
1: Il a beaucoup de qualité.
0: Le joueur de Diambar. Et ce sera un corner pour l'équipe du Sénégal à la 33e minute
1: tout
0: de
1: tout
0: jeu.
1: C'est quelqu'un qui va manquer à Diambar lors de la finale de la Coupe du Sénégal.
0: C'est sûr, la finale prévue dimanche. Au stade Léopold Sédar Senghor de Dakar face à l'Université Sporting Club, c'est l'équipe de l'UGB.
1: De l'UGB qui fait une grosse performance. Finale de Coupe du Sénégal, c'est un très bon résultat.
0: Le corner qui est parti au second poteau, une barre renvoyée, mais il y avait une faute de passage.
1: Au départ, tout à fait.
0: En tout cas, les corners surtout, Sénégalais sont au niveau du second poteau.
1: Ils ont eu beaucoup de corners.
0: Beaucoup de corners. Et toutes les balles, c'est au second poteau.
1: Tout à fait.
0: En tout cas, ça a été travaillé.
1: Ça veut dire qu'ils ont beaucoup travaillé à ce niveau.
0: Effectivement. 34e minute. Toujours un but partout entre le Sénégal et l'Algérie.
1: Un assez bon match quand même.
0: Le groupe D qui joue, c'est sa dernière journée. C'est pas encore terminé. Toujours les Lyonsois qui vont partir sur le côté gauche cette fois-ci. On va essayer de se dégager et ce sera à nouveau un corner pour l'équipe.
1: On en a beaucoup
0: du Sénégal.
1: C'est la raison de pouvoir le justifier par le concrétiser par un deuxième but. C'est une possibilité.
0: Et c'est un corner à nouveau pour l'équipe du Sénégal devant le ballon Souleymane Commissaire Faye. Cette fois-ci, ce sera un gaucher.
1: Oui, tout à fait. C'est un corner pour un gaucher rentrant.
0: Effectivement, un corner rentrant pour l'équipe du Sénégal à la 35e minute de jeu. Ça bouge beaucoup.
1: Oui, tout à fait.
0: Le motard, l'arbitre est obligé d'intervenir.
1: Exactement,
0: pour tout à fait. Calme, Voilà. Nous carton bas, mes filles.
1: Exactement, tout à fait. En tout cas, jusque-là, il tient bien son match.
0: Il tient bien son match. L'arbitre, le corner qui est parti au premier poteau. Une barre renvoyée par la défense algérienne. C'est pas encore terminé, non. Finalement, les Fennecs qui vont partir. La contre-attaque. Contre-attaque favorable pour les Algériens. Et les Sénégalais, heureusement, qui reviennent, qui arrivent à se repositionner.
1: Mais surtout, c'est ça, c'est extrêmement important de se repositionner rapidement.
0: Les Fenech qui vont essayer avec les longues balles sur le côté gauche cette fois-ci. Ils vont revenir au niveau de l'axe perdu, retrouvé par les Lyonceaux. Non, finalement, oui. Qui garde tout de même le ballon, qui se dégage. Contré pour qui Non. Beaucoup, attention, les pertes de balles.
1: Oui, surtout les pertes de balles. Il faut les éviter dans l'axe.
0: Pour les Fenech qui vont s'appuyer avec cette passe en retrait pour le gardien de but, Yacid Tifrani, qui se dégage. Une tête sénégalaise pour renvoyer le ballon dans la défense algérienne. Une balle toujours aérienne, mais finalement, on pose le ballon, balle à terre pour les Sénégalais. On revient, on cherche désespérément un coéquipier libre de tout marquage. On est obligé de repartir. Et c'est bien joué sur le côté droit cette fois-ci. Le centre qui est parti pour les Sénégalais. Une tête et on envoie cette balle encore.
1: C'était pas mal comme jeu. Parce qu'au finish, ça peut tout bon pour la défense algérienne.
0: La défense algérienne obligée de mettre cette balle en corner. Au corner avec Ayoub Bahmas. À nouveau un corner. Les Sénégalais bénéficient beaucoup de corners.
1: Beaucoup de corners.
0: Il faudrait l'exploiter.
1: Maintenant, il faut les exploiter. Donc, il faut ajuster. Il faut que ça soit un centre destiné.
0: Cette fois, c'est avec Mohamed Wagne.
1: Pour permettre de mettre au moins un deuxième but. Ouais, parce que contre une équipe algérienne, il faut
0: au second
1: toujours
0: poteau,
1: être devant.
0: Toujours au second poteau. Une tête pour remettre ça. A fait toujours Wagne qui va recouvrir le ballon. Le tir de Wagne au-dessus.
1: Là, c'est pas bien appliqué.
0: Et encore un corner. C'était bien joué. Légèrement au-dessus.
1: Il domine, carrément.
0: C'était bien joué de la part de Wagnon.
1: Tout à fait.
0: Calculé, vous le savez, Fanny Auric Dour.
1: Exactement.
0: Et l'arbitre qui fait signe que c'est un corner parce que le ballon a été dévié de passage. Par le gardien. Et ce sera à nouveau un corner pour les Lyonceaux.
1: Exactement.
0: Qui multiplie les corners, qui repart au second poteau. Cette fois-ci, une tête qui va revenir. Et là, il réclame une main. Mais non, l'arbitre qui fait signe, qui n'a absolument rien dit.
1: Il n'était pas loin. Il est capable de voir ce qui se passe.
0: Il réclame une main côté sénégalais.
1: Il faut toujours influencer pour voir, parce qu'il y a la VAR quand même.
0: Si la VAR fonctionne ou pas.
1: Voilà.
0: Je ne sais pas, on réclame une main, mais bon. L'arbitre qui le demande d'attendre. Et maintenant, il va tranquillement donner le coup de sifflet pour ce dégagement.
1: On est
0: toujours à la 38e minute de jeu.
1: Il échange avec la VAR.
0: Possible check. Il va regarder la VAR. Consulter la VAR.
1: Oui, tout à fait.
0: Parce que les Sénégalais réclamaient une main dans la surface de réparation.
1: Il y a lieu de revoir ça.
0: Et l'arbitre burundais qui va consulter la VAR pour voir effectivement s'il y a faute de main ou pas d'un joueur algérien.
1: Oui, parce que si c'est pas collé, ça peut constituer un pénalty.
0: Un pénalty, effectivement. Et pour le moment, l'arbitre est en train de consulter la VAR. L'assistance vidéo à l'arbitrage.
1: Oui.
0: En tout cas, Darby, en tout cas, ça fait beaucoup.
1: Oui, tout à fait.
0: De bruit, on va voir. C'est discutable en course butée.
1: Oui, c'est discutable quand même.
0: Donc, il a fait décoller.
1: Voilà.
0: C'est discutable. À un moment donné, on verra. La Bibaye de Siné, coup de bille, tuantu bille.
1: C'est ça, tout à fait.
0: On verra exactement. En tout cas, c'est une décision que l'arbitre doit prendre avec bien évidemment.
1: Par moment, c'est pas facile de prendre une
0: décision. Ils ont une nouvelle vidéo, c'est anglais.
1: Voilà, pour nous dans tous les angles.
0: Effectivement. Et puis, est-ce que Balbilal n'a pas ça exactement? On verra. Tout ça, c'est à discuter.
1: Pourquoi l'aller fait que l'Orbi décolle, ça peut.
0: Constituer un pénalty.
1: Voilà, tout à fait.
0: Mais c'est qu'il faut quoi le one yarambi.
1: Voilà.
0: Ah, mon balbec fixe. Mais là, avec l'Orbi Yekitinoko, le joueur algérien. Mais bon, de toute façon, on attend la décision.
1: La décision de l'arbitre. Le dernier mot est pour l'arbitre.
0: Effectivement. En tout cas, VAR, c'est compliqué. Chaque fois.
1: C'est très compliqué.
0: C'est discutable.
1: Apprécié. On leur a dit toujours le dernier mot. Il y en a comme
0: effectivement. Dès qu'ils proposent des vidéos, après mon moins rôle, apprécié par rapport à le règlement.
1: Tout à fait.
0: Le règlement. l'arbitre, la VAR. Voilà, penalty. Voilà, le Sénégal qui bénéficie d'un penalty. Il y avait faute de main.
1: Au bon moment d'ailleurs.
0: Ouais, à la 40e minute.
1: Voilà, oui.
0: Effectivement, l'arbitre.
1: Il a bien regardé.
0: Effectivement, qui a bien regardé et qui prend maintenant cette décision.
1: Ouais, il prend ses responsabilités.
0: Effectivement,
1: voilà.
0: Penalty pour le Sénégal. Il y avait une faute de main dans la surface de réparation.
1: La faute était claire. Maintenant, il fallait voir est-ce que la main a été décollée ou pas.
0: Et finalement.
1: Mais il y avait une faute.
0: Il y avait bel et bien une faute de main. L'arbitre dit
1: voilà.
0: Tu es son rôle, c'est image. Joueur algérien, il faut dire que tu l'as
1: vu. C'est ça, voilà. Tout à fait.
0: Fait qu'on fait coller l'as vu avec Yarambi.
1: Voilà.
0: La tête.
1: Tout à fait.
0: Donc c'est un pénalty qui intervient si Momo Boubah comme
1: vous continuez au
0: buté waxé bala ñu dem mi-temps pour l'équipe du Sénégal, il faudrait maintenant concrétiser
1: et
0: transformer ce pénalty pour l'équipe du Sénégal. On verra le tireur. Je pense que c'est Souleymane Commissaire Fayan.
1: Tout à fait.
0: Pour ce pénalty côté sénégalais, le numéro 10.
1: Il faut bien tirer et bien marquer.
0: Ouais, qui a cette responsabilité de transformer le pénalty pour l'équipe du Sénégal qui va permettre.
1: Au bon moment d'ailleurs.
0: Commissaire Faye.
1: Être devant avant la mi-temps, ce serait une excellente chose.
0: Oui. Souleymane Commissaire Faye, je sais que nous avons dit que nous technicien bien Ibrahim Fall. Il faut transformer le pénalty, commissaire. Le coup de sifflet de l'arbitre qui va bientôt partir.
1: Oui.
0: 42e minute, le Sénégal qui obtient le pénalty, commissaire, et qui marque.
1: C'est bien ajusté. C'est bien ajusté.
0: Le Sénégal.
1: Même si le gardien a suivi, c'est très bien ajusté.
0: Voilà, commissaire sur pénalty.
1: Voilà.
0: Qui permet. Au lieu son U17 du Sénégal de prendre l'avantage.
1: C'est important avant la mi-temps.
0: Ouais, avec son pied gauche au commissaire.
1: Voilà, tout à fait.
0: Angle fermé.
1: Ce qui place le Sénégal à la première passe normale.
0: Tout à fait. Pour le moment, le Sénégal qui est devant.
1: Ouais.
0: C'est vrai que le gardien était parti du bon côté.
1: Tout à fait.
0: Il a même touché le ballon.
1: Oui, tout à fait. Il a suivi.
0: Mais comme il y a avec le ballon dans le gars.
1: Oui, le gars. Et puis maintenant, la conception du ballon. C'est à partir d'un curve qui fait perturber un peu les gardiens à partir d'une grande vitesse.
0: Tout à fait. Bon, commissaire permettre Sénégal mener au score.
1: Ouais, il était concentré, voilà.
0: Avec son pied gauche.
1: Oui, tout à fait.
0: Sénégal
1: et puis c'est bien mérité, il dominait quand même à ce moment.
0: Effectivement, 43e minute, le Sénégal qui mène 2-1 face à l'Algérie.
1: Ouais.
0: Et les Fenech qui vont essayer de repartir. Et c'est une bonne balle et dans les bras du gardien du but, Hassan Sarr.
1: Voilà.
0: Du côté du Sénégal qui va se relever, le gardien du but, capitaine de Nangan FC.
1: Qui gère bien son groupe.
0: Dégagé, effectivement. Comme vous l'avez dit, le Sénégal qui est devant avec 6 points à ce stade, bien évidemment. Du match, 6 devant l'Algérie, 4 points.
1: Ouais.
0: Et bonne couverture de balle de Lamine Mbeng. Lamine qui se tord de douleur. Et l'arbitre qui revient pour bien évidemment cette faute commise par les Fenech. Lamine qui couvrait son ballon. En tout cas, pour le moment, Lamine, il fait partie des meilleurs.
1: Tout à fait, il gère bien son couloir.
0: Cette équipe du Sénégal, encore une faute.
1: Ils font beaucoup de fautes. Voilà.
0: Avec cette faute sur Wagne. Mohamed Wagne, toujours
1: parce
0: sur le côté gauche.
1: Voilà,
0: et l'arbitre n'a pas encore sorti le carton. Pour le moment, il gère son match.
1: Il gère bien son match.
0: Ouais, l'arbitre Rodrigue du Burundi. Pour le moment, il fait un match tranquille.
1: Certainement, ils ont corrigé après le deuxième match du Sénégal. Parce que l'arbitre sifflait beaucoup au deuxième match. Je l'avais même critiqué. Et souvent, après ces matchs, on fait une évaluation où on peut leur demander d'être un peu tolérant par rapport à certaines fautes.
0: Et surtout que c'est des jeunes.
1: Ce qu'on privilégie, c'est le jeu.
0: On privilégie le jeu.
1: Si ce n'est pas dangereux, il faut laisser passer.
0: Il faut laisser passer. On a vu un bon psychologue tout à l'heure.
1: Il faut être un bon psychologue.
0: On l'a vu, communiquer beaucoup avec les joueurs.
1: Exactement.
0: Le coup franc, c'est bien joué de la part des Sénégalais avec Wagne sur son côté gauche. Wagne, vous piquez sur le. Wagne, c'est n'importe quoi. Il envoie complètement au-dessus. Trop personnel, mais il était contré. C'est un corner.
1: Tout à fait.
0: Son tir était contré. C'est vrai que Wagne commence à avoir confiance. Il se permet.
1: Ça se voyait que les gens se comptaient sur lui parce qu'ils insistaient à jouer avec lui dans son côté gauche. Et lui aussi, il a osé.
0: Deux minutes de temps additionnel.
1: Ça fait pas beaucoup, mais c'est déjà bien d'être devant.
0: Ouais. Lamine Sané.
1: Et puis ça rassure les coachs. Voilà.
0: Effectivement, comme Lamine Sané, le sélectionneur qui est là.
1: Ouais.
0: Mouni Wah Jouremi, venir replacer.
1: Voilà, voilà, tout à fait.
0: Ils vont essayer de gérer jusqu'à la mi-temps.
1: Exactement.
0: Parce
1: voilà.
0: On est dans le temps additionnel.
1: Voilà, tout à fait.
0: 2 minutes de temps additionnel. Par réglementaire Midiahna.
1: Oui.
0: Le corner encore pour l'équipe du Sénégal avec Wanyi encore sur le côté droit. Le corner, cette fois-ci au premier poteau, une tête qui passe légèrement à côté.
1: C'est pas mal, c'est pas mal.
0: On remet ça, c'est un corner à nouveau.
1: On a eu beaucoup de corners à la première mi-temps.
0: Le corner à nouveau, il y avait l'intervention de Cheikh Oumar Sy, de Castor FC, mais sa tête a été contrée. Et corner à nouveau pour l'équipe du Sénégal avec Mohamed Wagne, le coup de sifflet de l'arbitre. Le corner cette fois-ci encore au premier poteau, une déviation et c'est la défense algérienne qui se dégage.
1: C'était presque un troisième but, moi je le voyais au fond
0: effectivement. Et les Algériens qui vont essayer d'aller vite, une longue balle devant qui ne donne rien, sinon c'est la défense sénégalaise tranquillement.
1: Exactement.
0: Qui ne se presse pas. Et on va se dégager avec Ibrahim John. On revient sur le côté droit avec Mohamed.
1: Oui. Et puis ils font beaucoup de longs ballons.
0: Sénégalais.
1: Étant sûr de pouvoir convaincre de gagner un peu ces deuxièmes ballons.
0: Ces deuxièmes ballons.
1: Voilà.
0: Pour l'équipe du Sénégal, perdu, a retrouvé à nouveau au niveau de l'ambition avec les Fennecs qui perdent le ballon. Une bonne balle pour les Sénégalais, c'est l'occasion de marquer le troisième but pour qui Wagne. Au-dessus.
1: C'était un bon ballon de troisième but.
0: Une très bonne balle de troisième but, Wagne.
1: Il a même compris que c'était un ballon de troisième but qu'il a raté.
0: Franchement, complètement. Mais la balle presque a effleuré la barre transversale. C'était l'occasion pour mettre le troisième but.
1: Surtout s'il mettait un troisième but avant la mi-temps, ce serait une excellente chose.
0: Et c'est la mi-temps.
1: Voilà,
0: deux buts en faveur du Sénégal à la pause. Le Sénégal qui était mené au score dès la cinquième minute de jeu.
1: Tout à fait.
0: Et les Lions
1: ont bien réagi.
0: Réagir dans cette partie et mener à la mi-temps sur le score de 2-1. Mais ils ne sont pas encore à l'abri Côte Bidé.
1: Absolument, parce que c'est quand même des Algériens qui tiennent bien le ballon, qui font un bon jeu dans le vertical. Maintenant, les Sénégalais ont compris qu'il va falloir faire un trapping. Ils les ont bousculés et c'est important. Ils gagnent la récupération. Chaque fois qu'ils ont perdu le ballon, on voit une bonne équipe du Sénégal qui se mobilise collectivement pour le récupérer très rapidement. Et ça, c'est important. Surtout que devant, ils ont des joueurs très rapides comme Wayne. Et je pense que s'ils continuent comme ça, avec un peu de correction au niveau de la réaction défensive, ça peut marcher.
0: Ça peut marcher. En tout cas, c'est la mi-temps.
1: Oui.
0: Du côté de Rabat, le score, retenez-le à la pause. 2-1 en faveur du Sénégal. Le Sénégal, pour le moment, qui est qualifié, qui est devant dans cette poule D de la CAN des U17, qualifié pour les quarts de finale à la mi-temps. Et on verra si à la fin de la partie, ce sera encore le même scénario.
1: En tout cas, ils se sont donné des possibilités de scorer plus que 2 buts, parce qu'ils avaient un ballon de 3e but qu'ils ont raté. Mais quand même, dans le jeu, je pense que c'est intéressant.
0: C'est intéressant dans le jeu. Et la possession, l'Algérie 51%, le Sénégal 48%. Bon, c'est discutable.
1: C'est discutable.
0: C'est vrai qu'en fin de partie, on a vu une équipe algérienne, effectivement, qui avait beaucoup plus de ballons parce qu'ils voulaient revenir dans cette partie.
1: C'est normal,
0: effectivement, mais quand même c'est un bon match pour le moment pour l'équipe du Sénégal qui mène à la pause 2-1. On se retrouve tout à l'heure dans moins de 15 minutes.
1: Exactement.

0: Merci, merci à Ibrahim Fall. C'est la reprise du côté de Rabat pour cette seconde période entre le Sénégal et l'Algérie. Coupe d'Afrique des Nations des moins de 17 ans. La dernière journée du groupe D, Sénégal qui mène à la pause. C'est le score à la reprise du côté de Rabat. Toujours le score 2-1 en faveur des Lions U17 du Sénégal. En tout cas, il va falloir confirmer, continuité et pourquoi pas marquer un autre but pour
1: c'est
0: se mettre à l'abri.
1: C'est une possibilité. Sur ce qu'on a vu à la première période, il y a des possibilités parce qu'individuellement, ils ont le talent. Voilà. Maintenant, il va falloir réagir et puis exploiter surtout les corners dont on bénéficie.
0: Et éviter encore de prendre un but matinal lors de la première période.
1: Exactement, parce que certainement les Algériens vont surtout attaquer pour revenir. Ça permet... dont on bénéficie.
0: Et éviter encore de prendre un but matinal lors de la première période.
1: Exactement, parce que certainement les Algériens vont surtout attaquer pour revenir. Ça permet de libérer des espaces pour des joueurs comme moi.
0: Oui, effectivement, on l'attend beaucoup, cette avancée des Lionceaux U17 du Sénégal. Il va falloir se concentrer parce que le Sénégal entame très mal ses matchs. Et pour le moment, ce sont les Fenech qui récupèrent le ballon dans la zone des Lionceaux. Ils sont maintenant dans la phase de réparation. Le centre qui est parti est dans le petit filet. Attention,
1: Les Fenech
0: savent que les Sénégalais démarrent mal.
1: Effectivement. Souvent, ils ont des problèmes de pouvoir reconstruire un peu leur organisation en début de partie.
0: Et ils vont essayer de revenir et de remettre les pendules à l'heure du côté des Fenech d'Algérie. Et pour le moment, les Lionceaux qui veillent au grain. Hassan Sarr, c'est le gardien des Lionceaux qui se dégage. Une balle qui va rebondir cette fois-ci dans la défense.
1: En général, quand on a un bon gardien, une bonne organisation de défense, ça facilite un peu la gestion. Surtout quand on est devant.
0: Tout à fait. Il faudrait bien gérer cette partie, cette seconde période. Une balle est encore pour Hassan Sarr, le gardien capitaine de cette équipe du Sénégal qui va s'appuyer sur Cher. On joue au niveau de l'axe.
1: Il y a beaucoup de qualité, Hassan, le gardien.
0: Le gardien avec ses relances.
1: Oui.
0: Avec surtout son pied gauche.
1: Et son avantage, c'est qu'il a une bonne dimension athlétique.
0: Effectivement, seulement actuellement une longue
1: taille.
0: Balle.
1: Voilà.
0: Hassan, et c'est la défense algérienne qui va se dégager. Une balle qui va revenir dans la moitié de terrain des Lionceaux, retrouver une belle balle, une bonne balle, autant pour moi. L'avoir sur la poitrine, et il y avait une faute.
1: Tout à fait.
0: Il a mis le pied. Cette fois-ci, Abdoulaye Gueye le carton. Il va sortir le carton.
1: Pour tempérer un peu.
0: Les Fenech maintenant, ils sont un peu durs maintenant.
1: Exactement,
0: sur le joueur, sur l'homme. Et c'est le premier carton de la partie.
1: Ça permet de tempérer un peu.
0: C'est Ilyes Grini, le joueur du Racing Club de Lens, qui a été averti. Et ce sera un coup franc pour l'équipe du Sénégal. Grini qui est averti. Et le joueur sénégalais qui reste toujours sur cette pelouse du stade du complexe Mohamed VI de Rabat au Maroc.
1: Il a touché un peu au-dessus de la cheville. Et là, ça fait très mal.
0: Et les secouristes vont venir pour essayer de retaper et de permettre aux joueurs sénégalais
1: de revenir. Voilà.
0: Et c'est reparti pour l'équipe du Sénégal.
1: Tout à fait.
0: Qui conserve le ballon. On va revenir avec Cheikh Tchor qui s'appuie sur son gardien but, toujours au niveau de l'accent. Voilà encore cette relance. C'est relance, c'est presque des passes.
1: Relance
0: de Hassan Sarr, le gardien capitaine.
1: C'est important.
0: Et les Sénégalais qui se battent devant avec ce pressing très haut.
1: Oui, effectivement. Et puis ils ont adopté un jeu d'attaque avec de longs ballons. Parce que simplement, ils sont sûrs de les dominer, les Algériens.
0: Et les Algériens qui vont repartir avec Yacid. On va se dégager difficilement. Voilà, la récupération côté sénégalais. On se projette sur les ballons.
1: Oui, tout à fait.
0: On récupère très tôt les balles, surtout dans la moitié terrain des Fenech.
1: Exactement.
0: Et les Fenech qui mettent le pied et ce sera une touche. Une balle qui sera en touche.
1: Ouais.
0: On joue de l'autre côté avec Wagne pour toujours les Lionceaux qui va garder le ballon.
1: Ouais.
0: Il revient avec cette passe en retrait.
1: Oui, en football de jeu, il faut toujours être devant. C'est important.
0: Important de mener au score.
1: Ça rassure et ça permet de ne pas se précipiter.
0: Tout à fait. Le Sénégal qui joue bien. Ouais. Ah, ça c'est bien joué. Voilà. Il tire et passe à côté. Il faut tirer le doigt.
1: Oui, c'est ça. Il faut y aller.
0: Il faut y aller. Toujours loin. Il pouvait encore solliciter un joueur, un coéquipier libre de tout marquage. Pour essayer de faire la différence encore une fois. Mais pour le moment, ce sont les Algériens qui vont se dégager avec le gardien Yacid Tifrani, une tête algérienne toujours au niveau de l'entrejeu. La zone fondamentale pour l'équipe algérienne. On revient sur le côté gauche, les Algériens qui jouent bien. Une, deux, à toi, à moi. Oh, il y a une faute, oui, effectivement.
1: Ouais, il y a faute, oui, il y a faute.
0: Dimon, ouais, envoyé au sol, c'était devant l'arbitre.
1: Oui, tout à fait.
0: Et c'est Emile Ndiagasadio, le joueur de Samaï, hein, qui a commis la faute. Et Samaï qui occupe pour le moment la première place au niveau du classement de la Ligue 2.
1: Oui. Ils ont un match difficile contre la douane.
0: C'est la finale.
1: C'est la finale.
0: Ouais, ils sont en train de. Entre la montée, c'est entre Samaï, Djambar et AS Douane.
1: Ouais. Un peu Saloum qui revient.
0: Saloum qui revient. Pour les deux dernières journées de championnat de Ligue 2, ça promet. Hein. Comme en Ligue 1 également.
1: Comme en Ligue 1, effectivement.
0: Ça se joue entre le trio de tête. Hein.
1: Ouais.
0: Tout un gage, AGL et l'Union Sportive de Gorée.
1: Voilà, tout à fait.
0: Une fin de championnat.
1: Exactement.
0: Difficile. Oui.
1: Aussi bien en haut qu'en bas.
0: Attention, le coup franc pour qui ne donne rien.
1: Oui.
0: En tout cas, comme on le disait, hein, le championnat sénégalais, un championnat très très intéressant.
1: Exactement,
0: en cette fin de partie.
1: Oui, tout à fait.
0: Fin de saison.
1: On a bien progressé d'abord dans l'organisation, dans le jeu. Individuellement, on a de bons joueurs cette année. Le buteur a dépassé le cap des 10 buts au moins.
0: Au moins, voilà.
1: Au moins, voilà.
0: C'est vrai qu'il y a eu des journées où il y a eu.
1: Oui, tout à fait.
0: Bon, il y a eu moins de buts.
1: Voilà. C'est les buts qui font les spectacles. Voilà.
0: Et là, on sent un léger mieux.
1: Oui, tout à fait.
0: En cette fin de championnat.
1: Oui.
0: Retour à Rabat avec ce match des Lyonceaux U17 toujours qui mène au score.
1: Ils ont leur carton, mais.
0: Oui,
1: avec des matchs qui ne sont pas du tout difficiles parce que ce ne sont pas des équipes qui jouent la montée ou la descente.
0: Tout à fait, tout le contraire de AGEL.
1: Voilà, d'AGEL.
0: Il y a un déplacement périlleux à Denis Biramdao.
1: Oui, tout à fait.
0: Avec cette formation de génération foot qui est maître à domicile. Hein.
1: Exactement, tout à fait.
0: Génération
1: foot, le problème c'est le départ.
0: Tout à fait.
1: Ils ont mal débuté
0: le championnat.
1: Ils ont lâché beaucoup de points au départ.
0: Effectivement.
1: Et c'est vraiment, ils remontent quand même.
0: Et c'est une équipe qui cartonne à domicile.
1: Voilà, tout à fait. Et c'est comme ça qu'on gagne le championnat.
0: Effectivement. Une balle pour les Sénégalais, une balle aérienne, il n'y a pas de faute. Et les Fennecs qui vont retrouver les deuxièmes ballons. Attention, ils sont partis. Attention à l'entrée de la surface de réparation sur le flanc gauche. Le centre qui est parti, une tête. Heureusement que la défense sénégalaise qui va se dégager.
1: Ouais,
0: on va s'appuyer sur le côté gauche, sur Wagne, me semble-t-il. Il va accélérer pour les Lyonceaux. Il est parti. Ouais, il a du champ devant lui. Il Wagne qui est passé. Non, c'était un peu compliqué. Ouais, il retrouve le ballon. C'est pas encore terminé. Et c'est lui qui commet la faute.
1: Il a un peu abusé.
0: Il a abusé. Il a fait le plus difficile. Ouais, Wagne,
1: exactement, tout à fait.
0: Il avait même la possibilité de tailler.
1: Oui, tout à fait.
0: Paul Ben coéquipier vous démarquer au Moupasco. Attention, cette perte de balle des Algériens retrouvée par les Sénégalais, c'est bien joué. On va essayer de mettre la pression. Non, on préfère temporiser. On revient. C'est bien joué. Attention, ballon perdu, retrouvé à nouveau par les Lyonceaux. Oui, qui est parti sur le flanc droit maintenant, le centre. Pour qui où? Une balle qui traverse les buts, personne à la réception.
1: Exactement, tout à fait.
0: C'est pas encore terminé. Attention, cette perte de balle au niveau de la zone fondamentale pour
1: tout à fait.
0: Les Fennecs qui vont partir pour essayer de surprendre cette équipe sénégalaise qui était montée aux avant-postes. C'est facile. Dans la phase de réparation, le passement de jambes, le centre complètement dévissé. Heureusement, les Fennecs ne sont pas
1: revenir,
0: bien.
1: Voilà.
0: Négocier cette balle de contre.
1: Tout à fait.
0: Et on l'a senti tout à l'heure, hein, oui. Coach, il y avait ces pertes de balles, ces manques de concentration surtout, côté sénégalais.
1: Voilà, c'est ce qu'il faut éviter. Voilà.
0: Ils sont passés tout à l'heure à côté du troisième but. Hein, ils avaient la possibilité de marquer ce troisième but.
1: Il faut le faire pour se sécuriser.
0: Effectivement,
1: se mettre à 2-1, c'est pas rassurant.
0: Non, pas du tout.
1: Voilà.
0: Pas du tout. Il y avait une faute, à mon pote d'un coup pouce.
1: On fait ça.
0: Et ce sera un coup franc pour l'équipe du Sénégal à la 55e minute de jeu. C'est toujours les Lyonceaux qui mènent 2-1.
1: Ils mènent,
0: Le score qui fait pour le moment leur affaire.
1: Leur affaire, ouais, parce qu'ils sont à la première place.
0: À la première place, pour nous conserver le score.
1: Voilà.
0: Djem, Dougal Benen, comme il le sent que Djem sécurisé.
1: Surtout. Parce que quand il y a un écart de 2 buts, ça sécurise. Mm-hmm. Un but, écart d'un but, c'est pas sûr.
0: Le coup franc, ils vont refaire, comme tout à l'heure sans doute, avec le commissaire. Mais c'est Mohamed Wagne devant le ballon.
1: Tout à fait.
0: Wagne, commissaire, Souleymane commissaire, le numéro 10. Comme nous défendons un petit Madou Bilbouni,
1: exactement.
0: En couffrant, celui qui est en plein axe, essaie de négocier ça. Le commissaire encore qui remet ça. Une tête, non, ils étaient deux. Wahounou, ils étaient deux sur le ballon.
1: Voilà, il faut
0: ils n'ont pas du tout communiqué.
1: Voilà,
0: ah, c'était bien joué, hein. Oui, Wahounou. C'était pour l'autre, hein.
1: Oui, tout à fait.
0: Ils étaient deux sur le ballon.
1: Ouais, il faut souvent communiquer, se parler, voilà. Parce qu'il n'y a rien pour te boulot. Alors que c'est une équipe d'Algérie faible quand même
0: au niveau des coups de pied
1: au niveau des coups de pied arrêté.
0: Effectivement, les Sénégalais le paquet au niveau des CPA.
1: Voilà, exactement.
0: Les fenêtres. On va repartir sur le flanc gauche. Les Sénégalais qui sont là, qui mettent le pied pour envoyer cette balle en touche, me semble, non son corner.
1: De se repositionner rapidement et puis pour contrer un peu les attaques adverses.
0: Toujours ce score de 2-1 à la 56e minute de jeu. Un corner pour les Fenech.
1: À défaut de mettre un troisième but, il faut se sécuriser en défense.
0: Au premier poteau renvoyé par la défense sénégalaise. Il arrive trop tard. Les Fenech, c'est bien joué. Le passement, il est passé. Ouh, un coup franc à l'entrée de la surface de réparation.
1: Heureusement
0: qu'on est pour Sibir.
1: Voilà.
0: Un bon coup franc pour les Fenech.
1: Oui, tout à fait.
0: Il a été fauché, effectivement. Heureusement, Amoul Carton, ça.
1: Heureusement, voilà.
0: Parce qu'il est arrivé complètement en retard.
1: En retard,
0: puis, Ibrahim John. John notre carton. Il est averti, Ibrahim. Carton jaune.
1: Il est arrivé en retard.
0: Il est complètement en retard. Hein. C'est un coup franc bel et bien valable pour les Fenech d'Algérie.
1: Et tout à fait.
0: Pour Frantamit, Cotibité, bon, intéressant. Hein,
1: oui, très intéressant.
0: Mais on est limite, en limite.
1: Voilà, avec un bon barrage, derrière il y a un bon gardien.
0: Limite, de la soie de réparation, Khamnane, un bon tireur, ce sera un droitier.
1: Oui, c'est sûr, c'est pour un droitier.
0: Mm-hmm. De surprendre
1: le chercher
0: à Hassan Sarr, intérieur Bléhout. Mais Hassan Sarr qui est en train de faire son mur, le gagné du capitaine.
1: Voilà, il faut faire un bon mur, voilà.
0: Du 17 du Sénégal, le coup franc pour les Fenech d'Algérie à l'entrée de la phase de réparation. Le coup ciblé de l'arbitre, le coup franc qui va partir, on temporise. Le coup franc qui part, une tête sénégalaise, voilà, qui renvoie cette balle.
1: Oui.
0: Dévié de passage et ce sera un corner.
1: Oui.
0: Heureusement, le mur était bien là.
1: Oui, tout à fait. Quand le mur est bien fait, souvent c'est difficile de tromper la vigilance du gardien.
0: Du gardien. Les Fenech. Qui bénéficie à nouveau d'un corner.
1: Oui, qui multiplie les attaques.
0: Effectivement, cette fois-ci au niveau du poteau, une balle renvoyée et retrouvée toujours par les Algériens. Cette fois-ci les Sénégalais qui vont se dégager.
1: Ouais.
0: Contre-attaque, il est parti sur le côté droit. Ils sont 3 contre 4. Il est bien passé. Est-ce qu'il va retrouver le ballon? Non, difficile, difficile. C'était très compliqué.
1: Tout à fait.
0: C'était très compliqué pour Wagne. Ils ont mal négocié cette balle de contre, les Sénégalais.
1: C'était un bon ballon, mais mal négocié.
0: Et c'est pas terminé. Il bénéficie d'une remise en jeu, une touche dans la moitié terrain des Fenech d'Algérie, des U17, bien évidemment. Avec Tierno Sow pour cette remise en jeu.
1: Tous, ils ont envie d'aller faire la Coupe du Monde.
0: Effectivement.
1: Et puis c'est important dans la carrière d'un jeune joueur.
0: très important.
1: Oui, c'est extrêmement important.
0: Une longue touche dans ce cas de la réparation, une déviation de la tête. Les Algériens qui vont se dégager pas pour longtemps retrouvés par les Sénégalais perdus à nouveau. Les Fennecs qui vont partir en contre pour qui sur le côté gauche cette fois-ci, ils gardent, ils temporisent. On revient au niveau de l'entrejeu pour complètement venir dans le propre moitié de terrain. À l'heure de jeu, toujours le score en faveur de l'équipe du Sénégal, les Fennecs. Avec cette passe en retrait pour qui au niveau de l'axe, on va se dégager cette
1: beaucoup
0: fois-ci.
1: De mouvement dans la possession, mais inutile parce que c'est dans leur zone.
0: Cette fois-ci, ils arrivent à franchir la ligne médiane. Voilà, c'est bien joué. Oui. Sur le côté gauche, cette fois-ci, l'attaque des Fennecs. On va essayer de provoquer, oui, dans la sphère de réparation, le passement de jambes. Non, ça ne passe pas. Là, le défenseur sénégalais qui est là, qui veille au grain. On arrive à centrer côté algérien au second poteau, la moitié de la poitrine. Ouais. Non, c'était compliqué.
1: Très compliqué.
0: C'était très compliqué pour le contrôle. Et c'est une perte de balle en faveur de cette équipe du Sénégal.
1: Tout à fait.
0: Et tout à l'heure, Ilnes Grini n'a pas pu bien contrôler le ballon. Et là, vu qu'il fait signe déjà aux Sénégalais de jouer, il contrôle le temps. On est seulement à l'heure de jeu.
1: Surtout là.
0: Telne, il faut jouer à fond, essayer de marquer un autre but.
1: Oui, descendre un Dougal, ça fait beaucoup.
0: Dougal Benen pour se mettre à l'abri.
1: Voilà,
0: c'est bien.
1: C'est
0: bien, gère le temps, Telne.
1: Et puis, ils ont les moyens de marquer un troisième. Et
0: effectivement, tout est possible dans cette partie. La récupération et l'arbitre, c'est une faute des Sénégalais. Le ballon. Et là, c'est une faute, un coup franc, la ville qui demande au Fennec de mettre le ballon au bon endroit. Et la partie qui se poursuit.
1: Oui.
0: Avec les Fennec, mésentente entre joueurs algériens. Et c'est une touche pour les Lyonceaux, les protégés de Lamine Ludovic Sané qui est là. Mini, t'as aussi zone technique.
1: Tout à fait.
0: Du continent, d'Ignard, un joueur, l'ancien. Joueur des Lions du Sénégal, l'ancien capitaine de l'équipe A. L'ancien joueur des Journées de Bordeaux.
1: De Bordeaux, effectivement. Voilà. Il a fait une belle carrière.
0: Tout à fait. Il y avait même son frère, Salif Sané, qui était aussi
1: exactement,
0: avec l'équipe nationale du Sénégal.
1: Ouais, tout à fait.
0: Bon, cette fois-ci, on perd le ballon.
1: Il est possible qu'il fasse une bonne carrière, une belle carrière, d'entraîneur.
0: Lamine, qui a ses débuts avec la sélection U17 du Sénégal.
1: Exactement, voilà, tout à fait. En tout cas, il débute bien.
0: Tifrani, le gardien des Fennecs, qui s'appuie sur Anas. Toujours attention, on joue avec le feu côté algérien, avec ses passes un peu juste au niveau de l'axe central.
1: Oui, c'est ça, voilà, tout à fait.
0: Et finalement, on arrive à souffler un petit peu côté algérien avec une longue balle cette fois-ci devant les longs ballons.
1: Ils ont été boostés par la victoire sur l'Afrique du Sud.
0: Attention, il est arrivé en retard. Takubi, il y a le boule de carton. Sur le jaune. Moutané. Oui, parce qu'il était arrivé complètement en retard.
1: Tout à fait. Tout à fait.
0: Il s'agit de Amadou Bamba Kane.
1: Il y a des fautes qu'il faut gérer.
0: Ouais, heureusement que carton jaune rek nagn ko jox parce que tackle bi mom non seulement il est arrivé en retard mais pareil, il est allé directement sur le joueur lalou sax balle bi.
1: Ouais. Surtout quand il ne joue pas le ballon.
0: Ouais. Amadou Bamba Kane de Jambar averti. Sénégal nak amna ñaari avertissements.
1: Juste le rouge qu'on avait au premier match.
0: Bamakan averti Amadou Bamakan, le joueur de Jamba. Et le coup franc maintenant pour les Fennecs. Il est un bon gaucher.
1: Maintenant,
0: il va essayer de chercher une tête au niveau du point de pénalty. Le coup franc qui est parti, la déviation et une balle qui a été effleurée et finalement c'est sorti. Golbila le grand, le gardien Hassan Saab ne l'a pas touché.
1: Pas du tout.
0: Et ce sera un dégagement. Heureusement, c'était bien tiré. Hein.
1: Ouais, tout à fait.
0: Ouais, il a trop cherché le second poteau, mais il n'y avait personne. 64e minute. Et les Sénégalais qui mènent toujours au score face au Fennec.
1: Bien leur score, voilà, leur avance.
0: Ouais, toujours est-il que coach, comme vous l'aviez dit, il faut sécuriser. Ouais. C'est l'occasion pour les Sénégalais de marquer. Non, il bute sur le gardien de but.
1: Ça, c'était la
0: face à face, non.
1: Parce que dans des situations comme ça, il faut mettre un troisième. Il faut creuser l'écart. Et c'est possible.
0: Que regretter.
1: Voilà.
0: C'est une occasion pour mettre le troisième but. Mais il faut d'or ce goal.
1: Voilà, tout à fait. Il n'a pas déjoué le gardien.
0: Ouais, il a bénéficié d'une perte de balle, la défense, surtout de l'axe central des Fenech.
1: Oui, tout à fait.
0: Pour être en face du gardien de but, mais Hamnane, tel ou dis goal bigen,
1: d'or
0: Kochikom. Et c'est pas terminé. Les Sénégalais qui vont remettre ça. Et il y a une
1: c'est une équipe comme l'Algérie qui a des faiblesses quand même.
0: Mais surtout au niveau de l'axe.
1: Voilà.
0: Il y a eu beaucoup d'errements dans l'axe, la défense de cette équipe des Fenech d'Algérie. Et les Sénégalais, pour le moment, n'arrivent pas à en bénéficier. Tout à l'heure, il y a eu deux pertes de balles fin de première période. Là, il y a quelques secondes. Et les Sénégalais n'ont pas su mettre le ballon au fond des filets pourvu. Qu'il ne regrette pas, il faudrait continuer.
1: Voilà, tout à fait.
0: Et là, à nouveau, Amanda Benen, situation au moins, il est un coup de pied arrêté, un coup franc. Et encore, les deux tireurs sénégalais devant le ballon.
1: Tout à fait.
0: Wagne et commissaire, hein? Souleymane Wagne, Souleymane commissaire Faye, avec Kien Hamantene, Modi Mohamed Wagne, le joueur de Bisport et le joueur de Djambar, nous sommes les tireurs côté sénégalais, qui avec son pied droit, qui avec pied gauche. Un coup franc comme tout à l'heure, hein, désaxé.
1: Oui, tout à fait, complètement désaxé.
0: Cette fois-ci, ce sera un droitier, me semble-t-il, avec Wagne. Et bien, commissaire, c'est commissaire, le gaucher au second poteau, une tête sénégalaise. Pour le deuxième ballon, une tête à nouveau, personne, sinon une balle contrée, et c'est un corner. Ils ont été trop attendus, Tahaou. Mais ça ne bouge pas dans la défense algérienne. Vous avez même la possibilité.
1: Des lacunes au plan défensif.
0: Et tout à l'heure, on revoit cette balle.
1: Il y a toujours des ouvertures, des espaces libérés. Il n'y a pas de couverture constante.
0: Tout à fait. Et le coup franc, le corner, autant pour moi, à nouveau, pour les Sénégalais, avec Wagne Mohamed, le spécialiste des coups de pied arrêtés. Avec son pied droit. Wagne, le corner, une tête, une balle, une balle qui va encore traîner, une frappe contrée à nouveau. Et les Algériens qui vont se dégager. L'arbitre qui a touché le ballon.
1: C'est ça.
0: Sans que à cafouillage bi, Sénégalais encore à mon avis possibilité.
1: Possibilité, tout à fait.
0: Il faudrait continuer. C'est pas encore terminé. Et voilà, encore une balle chippée. Heureusement. C'est possible, hein, avec les relances des Algériens en défense. Ils ont des difficultés. Hein.
1: Ouais, ils perdent beaucoup de ballons en défense relances.
0: Dans les relances. Hein.
1: Ouais, tout à fait.
0: Il faut que Sénégalais et nous.
1: Oui, défendent ce qu'ils doivent faire, mettre en troisième but pour
0: tout
1: se sécuriser.
0: Tout à fait. Il faut continuer.
1: Ouais.
0: Et là, c'est une balle toujours là, avec les Sénégalais. Le côté Tierno, il va passer. Non, il ne passe pas, non, finalement. Il a essayé de travailler son vis-à-vis, mais Moudié Oudial.
1: Oui, c'est ça, voilà, tout à fait.
0: Ibrahima John, le numéro 9, l'attaquant. Mais il bénéficie d'une remise en jeu.
1: C'est ça.
0: Une touche pour l'équipe du Sénégal avec Tierno Sowo, le joueur de l'United Academy. Toujours au Sénégal. Ils sont tous des joueurs locaux. Tout le contraire de cette équipe.
1: Ça veut dire qu'il y a du bon boulot au niveau des académies.
0: Des équipes. Ils sont tous des académies. Ibrahima John.
1: Parce qu'on n'a plus besoin de les faire former en Europe maintenant. On a de bons entraîneurs, on a de bons formateurs.
0: Le Sénégal a eu à être champion d'Afrique également avec des joueurs issus des académies ici.
1: Exactement, tout à fait.
0: Cette frappe est contrée. Ce sera un corner à nouveau pour l'équipe du Sénégal qui multiplie les CPA.
1: À ses performances.
0: Le corner. Encore, cette fois-ci sur le côté gauche, c'est Souleymane Faye, Souleymane commissaire Faye qui vient.
1: Presque une dizaine de corners.
0: Oui. On va voir les stats. En tout cas, le Sénégal a eu beaucoup de corners.
1: Voilà, oui, tout à fait. À la mi-temps, c'était 53.
0: 53. En seconde période, il y a eu aussi beaucoup de corners du côté du Sénégal.
1: Tout à fait.
0: Et toujours ce score en faveur des Lyonceaux, U17, 69e minute. Toujours 2-1 en faveur du Sénégal.
1: Ouais.
0: Le coup de sifflet de l'arbitre, le corner avec le pied gauche de commissaire Faye. Une tête sénégalaise à côté.
1: Ouais.
0: Ah, ils sont présents au niveau des coups de pied arrêtés et ils arrivent à couper la trajectoire.
1: Exactement, ils se battent aussi à la récupération.
0: Effectivement.
1: Il y a du jeu quand même. Il y a du jeu. On s'est amélioré à ce niveau comparé aux deux premiers matchs.
0: Le premier match, effectivement.
1: Il y avait plus de fighting que vraiment du jeu.
0: Du jeu. Une touche à nouveau pour l'équipe du Sénégal.
1: Ouais. Et c'est pourquoi on a été surpris par la foule du Sud.
0: La foule du Sud, effectivement. Tchernosau, il est passé. Non, cette fois-ci, il garde le ballon pour toujours les leçons. Il attend le soutien. Amoukian, il n'y a personne. Amoul soutien. Il va, il obtient la touche. Oui, effectivement. Ibrahim John qui n'a pas obtenu de faute. Il a cherché la faute, hein, mais il n'a pas du tout obtenu.
1: Tout à fait.
0: Mais l'arbitre qui a sifflé sans doute.
1: Oui, il a abusé. C'est pourquoi l'arbitre n'a pas sifflé.
0: Il a un peu abusé. Il était en difficulté également hein, parce qu'il n'a pas obtenu de soutien. Il n'y avait personne. Il y avait deux joueurs algériens sur lui. La remise en jeu.
1: Souvent, il y a ce problème de soutien et d'appui.
0: C'est bel et bien une touche pour les Lyonceaux.
1: Vous restreindrez un peu les lignes.
0: Oui.
1: Entre les soutiens et les appuis, ça peut encore être le meilleur.
0: Meilleur, effectivement. Voilà, vous entendez le bon retour. Le repositionnement, c'est important, coach.
1: Il faut bien coacher.
0: Surtout qu'il reste maintenant 19 minutes à
1: surtout
0: jouer.
1: Surtout avec les jeunes, il faut toujours crier.
0: Et le classement qui reste intact. Hein. Toujours le Sénégal qui est devant l'Algérie, le Ghana.
1: En troisième position.
0: Et l'Afrique du Sud, le Sénégal avec 6 points.
1: Voilà.
0: L'Algérie, 4 points.
1: Le Ghana, 4 points.
0: Ça rassure.
1: Voilà.
0: Il faudrait mettre un troisième but. Pourquoi pas encore une faute. Mais cette fois-ci, c'est devant l'arbitre. Une faute sénégalaise.
2: Aligne-toi.
0: Dengelende souffre. Aligne-toi. Il y a eu beaucoup de repositionnement.
1: Oui, c'est ça. Faut...
0: En tout cas, le banc est agité en côté sénégalais.
1: Il le faut. Avec les jeunes, il faut beaucoup parler.
0: Il faut beaucoup parler. Ouais. Dégoulin. Hein.
1: Voilà. Parce qu'on voit cette année. La nuit, il joue Saint-Sago.
0: Moi, nous avons fait les pêcheurs de jeunesse.
1: Oui, tout à fait.
0: Il tombe bien, moi, on va maintenir. Il y a
1: Voilà. L'homme, moi, l'entend contre l'Afrique du Sud.
0: Entraîneur, il va y avoir
1: exactement, ils ont compris que c'est une victoire intéressante.
0: Il faut crier. Il faut crier, c'est vrai que c'est pas Lamine Sané qu'on entend, mais on adjoint Mingay Degu.
1: Voilà, tout à fait.
0: Nous avons commenté le mot de Seydna Issa Aydara et
1: Moussa
0: Diata.
1: Voilà.
0: Lamine, il est là, très serein, next zone technique comme lui, il replace le joueur. Mais quand même, les autres adjoints sont là pour essayer de repositionner et attention, avec ses pertes de balles. C'est perte de balle récupéré par les Fennec, les Algériens au niveau du milieu de terrain. Vous entendez les coachs jouer. Il ne faudrait pas laisser les Algériens d'y dérouler leur nez. Il faut rester dans le match.
1: Moi, par moment, ils sont dans les
0: attention, cette vilaine faute hein, des Algériens.
1: Oui, tout à fait.
0: Tacle par derrière sur Wagne, me semble-t-il. Ça, c'est un carton.
1: Oui, tout à fait.
0: Ah, c'est une vilaine faute. Hein.
1: Il y a des choses, il faut donner un carton pour tempérer, surtout chez les jeunes.
0: Effectivement. Il avait perdu le ballon, le joueur algérien. Il est venu directement sur la cheville de Wagne. J'espère que Dina Diop. Mais il est jeune, ils vont se relever.
1: Voilà.
0: Ils sont différents des joueurs qu'on avait vus entre
1: tout à fait.
0: Les techniciens et les journalistes de la radio, surtout certains Ibrahim Fall hein, qui a amené d'autres joueurs. Hein. Ce match n'était pas du tout légitime en Côte d'Ivoire. Il faudrait donc qu'on revoie ce match hein, entre les journalistes et les techniciens. Les techniciens sont allés chercher d'autres joueurs ailleurs. Hein. Ce n'était pas du tout légitime. En tout cas, Ibrahima, ce match-là, c'est à rejouer. On aperçoit dans les gradins Youssouf Fall, le président de Oslo FA.
1: Oslo, ils font de bonnes choses aussi au niveau de la petite catégorie.
0: Effectivement, il a un joueur, hein, il s'agit de Cherchor.
1: Voilà, oui, tout à fait.
0: Qui est au niveau de l'équipe nationale U17,
1: voilà,
0: qui a Oslo FA. Et Youssouf Al, au niveau des gradés, le président Oslo.
1: Sur les dernières équipes nationales, ils ont toujours servi.
0: Ouais, Oslo, il y a l'académie aussi de Crépin Diata,
1: voilà,
0: les
1: sorties
0: d'Oslo.
1: Ouais, tout à fait, voilà.
0: Attention. Sénégalais qui garde toujours le ballon. Attention, il faudrait essayer de concrétiser maintenant ces occasions parce que c'est bientôt l'heure de vérité en Côte d'Ivoire.
1: Tout à fait.
0: 75e minute, les 15 dernières minutes à jouer dans cette partie.
1: Il faut bien gérer.
0: Ah oui, c'est l'heure de vérité maintenant. Il faudrait marquer
1: un
0: but pour se mettre à l'abri. Sinon,
1: surtout,
0: on sera sous pression en cette fin de partie.
1: Exactement, oui, tout à fait.
0: Attention, c'est perte de balle côté sénégalais.
1: Ouais. Parce que s'ils arrivent à garder un peu cette distance d'un but à zéro, ils vont rehausser un peu dans les dernières minutes.
0: Ouais, effectivement, les Fenech qui vont essayer de repartir sur le côté avec Abdourahman. Non, c'est toujours le Mohamed Valmy côté algérien. Ils vont essayer de temporiser. Les Sénégalais qui sont là, bien repositionnés.
1: Oui, tout à fait.
0: Ah, attention, il n'y avait personne sur le joueur. On décale sur le côté droit pour les Fenech toujours. Le centre, non, il préfère garder le ballon pour essayer. Oui, il est passé. Attention, et heureusement, les jaillissements des Sénégalais qui envoient cette balle en corner.
1: En corner,
0: Il s'agissait de Amadou Bamba Kan.
1: Ouais, ils savent que le temps n'attend pas.
0: Non, pas du tout. Et c'est corner.
1: Donc, ils vont jouer le coup.
0: Pour les Fenech. Le pied droit. Corner au premier poteau, renvoyé par la défense sénégalaise. Et ce sera une touche.
1: Oui.
0: Ah, ils jouent mal hein, les corners, les Fenech.
1: Oui, tout à fait.
0: Ouais, très mal. Surtout
1: une équipe qui a beaucoup de faiblesses.
0: Oui, effectivement.
1: Voilà.
0: Touche à nouveau est renvoyé par la défense sénégalaise. Et ça parle beaucoup.
1: Oui, tout à fait.
0: Au niveau du banc sénégalais, cette fois-ci, le centre qui est parti, une tête sénégalaise pour envoyer le ballon et les Sénégalais qui se jettent sur toutes les ballons. Parce qu'il y a une pression terrible.
1: Exactement, tout à fait.
0: La part des
1: Parce qu'ils savent
0: Algériens et
1: une
0: c'est
1: victoire le propulserait à la première place.
0: Tout à fait. Et à nouveau, un corner pour les Fenech qui multiplie les corners.
1: Exactement.
0: Cette fois-ci, c'est du côté des Fenech.
1: Ouais. Et puis sortir premier serait important parce qu'on est certainement un adversaire de moindre qualité.
0: Le corner algérien qui est parti une tête sénégalaise pour renvoyer le ballon. Une balle aérienne dégagée encore par les Sénégalais qui vont sortir complètement.
1: Et recommencer.
0: Oui, recommencer. Et là, c'est le gardien des Fenech qui va se dégager.
1: Bien du pied.
0: Ouais. Une tête sénégalaise pour remettre cette balle et pour qui cette fois-ci. Et on envoie complètement ce ballon en touche.
1: Oui, tout à fait.
0: Avec l'intervention du défenseur Cherchor.
1: C'est un bon défenseur.
0: Oui, tout à fait. Les Fenech. Ah, depuis un certain temps, le New York balle bien.
1: Oui, exactement.
0: Il garde la position de balle. Les Fenech.
1: Oui,
0: sans être sénégalais. La défenseur qui se dégage à l'emporte-pièce hein, parce que la balle qui va revenir.
1: Oui, tout à fait.
0: Le dégagement, et ce sont les Algériens qui retrouvent le ballon. Voilà, maintenant, c'est un match pour le moment à sens unique en Côte d'Ivoire. Ce sont les Algériens qui poussent.
1: Ouais, sauf qu'ils ne sont pas très dangereux devant.
0: Devant,
1: Voilà.
0: Pour le moment, ce sont les Algériens qui gardent le cuir.
1: Voilà, maintenant, il faut que les Sénégalais reviennent à leur jeu.
0: Ouais. 78e minute.
1: Essayez au moins de les surprendre. Et c'est une possibilité parce que souvent, dans les attaques, ils laissent des espaces.
0: Tout à fait.
1: Maintenant, compte tenu du fait que le Sénégal a des attaquants rapides, il faut les exploiter et mettre un troisième but. Un troisième but, il est sécurisé.
0: Ah, là, il le faut. Parce que pour le moment, ce sont les Fenech qui ont la balle
1: et qui veulent revenir.
0: Ah, qui veulent revenir et là, qui revient sur la faute. Qui revient sur la faute commise tout à l'heure.
1: C'est quand même un groupe difficile.
0: Hein. Très difficile. Hein. Très difficile. Ouais. 78e minute, il se tord de douleur le joueur algérien.
1: Oui, tout à fait. Bientôt, on va faire les 80 minutes.
0: Ah, ouais. 12 minutes à jouer dans le temps réglementaire.
1: Oui, tout à fait.
0: C'est sûr qu'il y aura du temps additionnel.
1: Ouais, c'est sûr.
0: Avec les arrêts de jeu.
1: Oui, parce qu'on a perdu beaucoup de temps avec les arrêts.
0: Mais tout compte fait, coach, li gëna woor rek moy dougal
1: 3e parce que am nañ possibilité
0: ouais lool rek mo woor voilà on aperçoit Moussa Diatta
1: voilà
0: qui discute avec les joueurs parce que pour le moment
1: ouais.
0: les secouristes le staff médical est en train de s'affairer autour du joueur algérien
1: tout à fait
0: ah, il faudrait encore une fois pousser ces joueurs
1: exactement.
0: Sénégalais
1: ouais.
0: pour au moins ñu dougal un troisième but
1: xamantene
0: de sécuriser cette qualification
1: voilà voilà tout à fait parce qu'on n'a pas le droit de ne pas se qualifier quand même et puis c'est pas les occasions qui manquent ils ont cette possibilité pour surprendre carrément les Algériens.
0: Ah, c'est sûr.
1: Oui.
0: Le coup franc rapidement, j'ai une tête sénégalaise pour écarter le danger. Pas pour pas pour longtemps, attention. Ouais. Dégager avec les
1: gars.
0: On ne
1: construit
0: plus côté sénégalais.
1: Il faut essayer de jouer, il ne faut pas avoir peur. Voilà. Et puis ça reste un peu de temps, plus maintenant le temps additionnel, donc ce n'est pas fini.
0: Ce n'est pas encore fini.
1: Voilà,
0: il n'y a pas la carte de jeu.
1: Voilà, Mango.
0: Peut-être bien 15 minutes à jouer encore.
1: C'est clair, ouais, il reste du temps.
0: On est à la 80e minute.
1: Ouais. Tant qu'on dégage à l'aveuglette comme ça, ça revient toujours.
0: Ouais. Ça revient toujours. Cette touche rapidement pour les Sénégalais. On garde le ballon avec, il me semble, Wagner. Et toujours les Sénégalais. Et non, il est passé. Il n'y a eu personne
1: malheureusement,
0: à la réception. Oui, Youssi Wagner, il a joué carrément.
1: Oui, tout à fait.
0: Et là, c'est une passe en retrait pour le gardien de but. Hassan qui va se dégager une longue
1: exactement,
0: balle devant.
1: Oui, tout à fait.
0: Une tête, non, une balle qui va rebondir pour les Fenech qui vont se dégager. Et ce sera une touche.
1: Oui, tout à fait.
0: Toujours 2-1. Ouais. Pas encore de changement, sinon seulement à la mi-temps, on avait un changement côté sénégalais avec Amadou Bamakane qui est entré, mais.
1: Oui.
0: Balégui amagul yenen changement yi xamantene Lamine Sané
1: def nako
0: ouais, on a besoin de 109 quand même
1: ouais surtout que à ce moment où on est un peu dominé
0: ouais,
1: dans la possession
0: ouais.
1: Même s'ils sont pas dangereux c'est risqué quand même
0: les Lyonceaux qui gardent le ballon cette fois-ci
1: ouais.
0: Ils commencent à retrouver le jeu une bonne balle en profondeur
1: ouais.
0: Une tête algérienne pour écarter le danger une balle qui va revenir pour les Sénégalais on va effectuer une passe en retrait oui pour le gardien de but Hassan Sarr
1: qui va relancer toujours à partir de derrière
0: Hassan une longue balle d'Hassan envoyée devant Khamnane Wagner Issed non il n'obtient pas une tête algérienne pour écarter le danger toujours avec les Fenech qui perdent le ballon au profit des Lyonceaux et du 7
1: c'est ça
0: bien joué au niveau du milieu de terrain commissaire ouais, le bon contrôle de commissaire c'est bien joué
1: ouais.
0: Il décale sur le côté droit les Sénégalais qui retrouvent leur jeu au niveau du milieu de terrain
1: voilà maintenant,
0: on revient
1: voilà.
0: Au niveau de l'axe on décale sur le côté droit avec toujours les Lyonceaux il a glissé il perd le ballon
1: tout à fait.
0: Et toujours les Fenech qui vont en bénéficier avec après cette perte de balle des Lyonceaux on va très vite à l'entrée de la phase de réparation le pont oui il est passé non il ne passe pas et c'est un coup franc oui pour
1: intelligemment
0: oui voilà les plans changements
1: exactement
0: Barnesi effectivement je vois Luc je vois Nyan oui trois changements
1: à un moment où on est dominé dans la possession il faut changer
0: il faudrait changer parce qu'on sentait un petit peu les joueurs sénégalais un peu émoussés
1: exactement
0: surtout avec cette fois-ci c'est Cheikh Oumar Sy qui sort
1: oui tout à fait
0: Cheikh Oumar Sy ce soir également je pense Ibrahim John aussi qui sort
1: qui a beaucoup bougé aussi
0: et commissaire aussi qui sort hein?
1: Souleymane
0: commissaire Faye qui sort c'est les trois changements
1: il a fait beaucoup de kilomètres
0: effectivement
1: les joueurs qui ont les mieux couru les plus couru
0: ouais, effectivement maintenant c'est Sega Falmouet qui entre
1: ouais.
0: Il y a également Maguette Nian qui entre
1: ouais.
0: Voilà pour les trois changements côté sénégalais
1: ouais, c'est des joueurs qui ont fait les premiers matchs et qui ont été bons donc Barnesi
0: Khamnane de nous permettre nous gagner stabiliser les
1: surtout, voilà.
0: De cette équipe
1: voilà
0: au niveau bien évidemment du milieu de terrain Khamnane
1: exactement voilà tout à fait
0: voilà
2: Voilà.
1: Parce que tu perds le but, quand on domine au niveau du milieu, ce serait au moins rassurant, même voilà. Si tu ne marquais pas de but.
2: Voilà. Et Sega Falmboy, mon but, c'est un attaquant.
1: Voilà.
2: Un attaquant de génération fou.
1: Ça lui permettra de fixer un peu la défense algérienne, parce qu'aujourd'hui, vraiment, toutes les relances partent de derrière.
2: De derrière. Attention, avec cette bonne balle, mais heureusement, la défense sénégalaise était là pour écarter le danger.
1: Ouais,
2: pas de panique. Et ce sera une balle qui sera en plus au profit des Lions U17. Tu joues vite.
1: Oui, oui.
2: Avec Wagne. Sur cette balle. Ça joue bien côté sénégalais. On décale. Sur le côté, avec le nouvel entrant, il s'agit de Maguette Nian. Maguette, sur le côté gauche, non. Le centre de Maguette.
1: Ouais, c'est pas mal déjà. Le fait d'attaquer un peu le défenseur qui était à reculant.
2: Oui, Maguette, le joueur de Guéloir. De fatigue.
1: Ouais.
2: Et ce sera une remise en jeu, une touche pour l'équipe du Sénégal. On demande à Tierno Sow de faire vite.
1: Ouais,
2: ce n'est pas le moment. Attention, c'est perte de balle et un dégagement du côté des Fennec pour retrouver à la défense sénégalaise. On cherche qui ? On renvoie cette balle dans la boîte pour qui ? Personne. Attention ! Il a manqué le contrôle au côté Fennec dans la phase de réparation. Heureusement que le gardien était là pour écarter le danger. Voilà, Mourinho, ils ont des difficultés au niveau de l'accès. Les Algériens.
1: Au niveau de la défense, ils ont des problèmes.
2: Là, s'il y avait un attaquant très futé.
1: Oui, tout à fait. C'est un peu ça.
2: Ça préfère l'affaire.
1: Moteur dans les petites catégories, quand tu as un bon attaquant, tu es facile de gagner tes matchs.
2: Oh, ouais, le pied levé.
1: Oui.
2: Le pied levé.
1: Si tu as un bon attaquant qui sait marquer des buts, tu peux t'en sortir.
2: Vous n'y a un autre surtout.
1: Voilà.
2: Parce que du Fall, si deuxième ballon est surtout que défenseur algérien, si deuxième ballon est, chaque fois ils ont des problèmes.
1: Il y a toujours des fautes au niveau du jeu
2: des Algériens.
1: Des Algériens, voilà.
2: Effectivement. Ah, c'est le moment, comme à l'habitude de dire Tandaha, de secouer le cocotier, même
1: exactement,
2: si le Sénégal mène, mais secouer le cocotier pour se mettre à l'abri côté sénégalais.
1: Exactement, il a raison, oui, parce que c'est le moment de ne pas lâcher.
2: Oui, il faut se mettre à l'abri.
1: Oui, tout à fait.
2: Parce que c'est vrai que de 1, le Sénégal mène, mais ce n'est pas suffisant.
1: Oui, ce serait insuffisant, effectivement.
2: Là, on se
1: projette. Et puis, il y a l'assurance de garder la première place.
2: Voilà, c'est ça, sécuriser sa première place.
1: Voilà, c'est ce que les Algériens ont compris.
2: Oui, bien sûr.
1: Que s'il arrivait à décrocher un match nul, il reviendrait à la première place.
2: Ouais. Et là, ce soir aussi, il n'élimine pas l'Algérie. Hein?
1: Non, pas du tout.
2: Ils sont deuxièmes.
1: Oui, ils sont deuxièmes.
2: Les Algériens
1: avec le Ghana qui sera toujours troisième.
2: Troisième, effectivement.
1: Voilà, avec une possibilité d'avoir trois équipes qui sortent dans le groupe.
2: Ouais. Et deux changements qui se préparent côté. Ouais. Fennec d'Algérie, il y a un certain Zidane qui se prépare également, côté algérien, et Ben Ali, le Sénégalais, qui garde tout de même le ballon dans le propre moitié de terrain. Une balle envoyée devant, oui, quand tu vois Hanoko, il faut poser le ballon.
1: Oui, tout à fait.
2: Bah, on est tel Sandy Bali.
1: Voilà, oui.
2: Il se débrasse très tôt du ballon.
1: Oui, tout à fait. Le motard, les Algériens nous attaquent à chaque fois.
2: Oui, c'est l'adversaire qui retrouve le ballon tranquillement. Et là, bonne protection de balle. Une remise en jeu en faveur de l'équipe du Sénégal et les deux changements du côté de l'Algérie qui s'effectuent. À l'instant, nous sommes à la 88e minute de jeu contre Bouteille. En tout cas, il faut tenir encore pour cette équipe du Sénégal. À défaut de ne pas marquer. Hein?
1: Exactement, c'est ça. À défaut de ne pas marquer, il faut garder le score. Et c'est une possibilité parce que ce n'est pas une équipe qui a une attaque tranchante qui peut vraiment perturber l'organisation du Sénégal.
2: Les deux changements côté algérien et Tamnyom. Il y a un peu de 109.
1: Oui, tout à fait. Ils veulent revenir au score.
2: Effectivement.
1: Ils veulent recoller.
2: Oui.
1: Ce que le Sénégalais refuse. Mais jusque-là, je vois qu'il y a possibilité de garder ce score au pire des cas.
2: L'équipe du Sénégal.
1: Voilà.
2: Et les Algériens qui perdent à nouveau le ballon. Une balle renvoyée en touche par la défense des Lions au U17 du Sénégal. On joue vite. Côté algérien. Voilà, ils ont compris que le temps presse.
1: Oui, tout à fait.
2: Le temps presse. Le score toujours en faveur de cette équipe des Lionceaux U17 du Sénégal qui mène au score.
1: Oui.
2: à la 89e minute.
1: Oui, tout à fait.
2: Un score qui fait l'affaire des deux équipes. On est le Sénégal qui est surtout devant,
1: voilà,
2: qui revient
1: voilà.
2: de très loin,
1: voilà, c'est
2: de la troisième à la première place.
1: Voilà, c'est ça, de la troisième à la première place. Ouais. Avec les Algériens qui vont reculer à la deuxième.
2: Tout à
1: qui
2: fait.
1: Qui ne leur empêchera pas de se qualifier.
2: Tout à fait. Et là, c'est une balle pour toujours.
1: Ouais, les Lionceaux. Il faut être premier, c'est meilleur.
2: C'est meilleur. Attention, cette perte de balle des Lionceaux dans l'entrejeu. Attention, est-ce qu'ils vont retrouver le ballon, les Algériens? Le centre qui est parti. Une tête sénégalaise qui envoie le ballon en corner.
1: Ouais.
2: La perte de balle, Bahoul de Soupe sur le niveau de l'axe.
1: Voilà, tout à fait.
2: C'est pas du tout intéressant. Il faudrait se concentrer.
1: On est plus sûr dans l'axe, mais il faut une grande concentration dans ces dernières minutes.
2: Ouais. 89e, bientôt la 90e minute.
1: Oui, tout à fait.
2: Ah, faut venir qu'il n'y en a que les petites tensions là.
1: Voilà, oui. Il y a une pression.
2: Ah oui,
1: il faut une
2: forte hésiter. Pression.
1: Voilà, oui. Tout
2: ouais,
1: à fait.
2: De part et d'autre.
1: Exactement.
2: Et le corner. Oui, toujours au premier poteau. Nous sommes corner au premier
1: voilà,
2: poteau là.
1: Au premier, voilà, oui.
2: Voilà, renvoyé par la défense sénégalaise.
1: Ça.
2: Voilà, 3 minutes, hein. Ouais, 6 minutes, 5 minutes. Hein.
1: Ouais, c'est normal, oui, tout à fait.
2: 5 minutes de temps additionnel.
1: Voilà,
2: 5 bonnes minutes à jouer.
1: Exactement, tout à fait. Ouais, ouais.
2: 5 minutes de temps additionnel.
1: Ouais, longue pour les Sénégalais, un peu courte pour
2: les Algériens.
1: Voilà.
2: Cette fois-ci, au second poteau, le corner, une balle renvoyée de la tête par les Sénégalais. Les Algériens qui gardent tout de même le ballon. Avec toujours les Fenech qui vont essayer de remettre dans la boîte. Sur le côté, non, l'arbitre qui siffle.
1: Oui, tout à fait.
2: Ouais, une faute.
1: En tout cas, ils gèrent bien ces dernières minutes. Sauf que il faut savoir tuer un match.
2: Voilà. Tuer le match. Savoir tuer le match pour le moment. Les Sénégalais ne l'ont pas encore fait.
1: Ouais, parce que nous c'est pas sûr de laisser perdurer un peu le suspense.
2: Ouais, nous sommes dans le temps additionnel.
1: Voilà.
2: 5 minutes. Une balle qui va. Elle sort en touche. Attention, Nidor. C'est pas le moment. Il faudrait.
1: Ouais, c'est que c'est des jeunes joueurs. Voilà. C'est des jeunes joueurs. Ils en ont les capacités, ils en ont les moyens.
2: Comment vous entendez en fond sonore.
1: Voilà. Il faut se démultiplier pour terminer un peu la première.
2: Voilà, le ballon récupère. Attends. Oh là.
1: Pourquoi se presser?
2: Oui, tel bail Balbi.
1: Oui.
2: Les Camus ils sont là avec ce pressing très haut des Lionceaux.
1: C'est déjà bien.
2: Oui.
1: C'est déjà
2: bon pressing.
1: Voilà.
2: Empêcher cette contre-attaque des Fenech d'Algérie. Voilà. 2 minutes dans le temps additionnel.
1: C'est toujours ça, il faut toujours les inculquer, le fait de récupérer le ballon très rapidement après la perte.
2: Ouais. En tout cas, ils sont en train de se donner à fond.
1: Voilà.
2: Ces braves Lionceaux.
1: Ouais, ils ont été mieux organisés que la fois dernière.
2: Ouais.
1: Même si on a été brave contre le Ghana, il y a une meilleure organisation aujourd'hui.
2: Meilleure organisation, en tout cas ils sont dans le match.
1: C'est ça.
2: Mener au score et revenir et reprendre l'avantage.
1: Voilà,
2: il faut le faire.
1: Voilà, tout à fait. Tout à fait.
2: Cette équipe du Sénégal.
1: Effectivement, oui.
2: Une barre renvoyée en touche par les Sénégalais. Ce n'est pas encore terminé. Nous sommes seulement à la deuxième minute du temps additionnel.
1: C'est ça.
2: Et là,
1: ils ne mettent pas un troisième but, mais il y a au moins quelque chose de rassurant par rapport au dispositif de deux lignes de défense. En fermant les fermetures de passe. En fermant les passes.
2: Les passes, surtout ces passes des Algériens. Les Algériens qui sont en train de jouer leur va-tout.
1: Oui, tout à
2: maintenant,
1: fait. Ils sont obligés de jouer leur va-tout.
2: Ouais.
1: Ou de marquer un troisième.
2: On va dire maintenant, c'est attaque contre défense.
1: Attaque
2: contre défense. Les Fenech sur le côté droit vont repartir avec cette balle, bonne balle en profondeur. Pour qui il va décocher une frappe? Non, ce sont les Sénégalais qui vont se dégager.
1: Voilà,
2: on garde le ballon, on ne se presse pas du tout.
1: Tout
2: on essaye de revenir, de jouer en arrière.
1: S'ils ne sont pas pressés, ils peuvent même mettre un troisième but. Parce que les Algériens, dans leur tête aujourd'hui, à ce moment, c'est simplement d'égaliser.
2: D'égaliser le Nenbeug.
1: Et puis en contrepartie,
2: attention, il est passé. Le joueur des Fenech avec cette passe au niveau de l'entrée, toujours à l'entrée de la zone de réparation des Lionceaux et du Sénégal. Dans la surface, il ne passe pas. Il a glissé. Il a glissé, effectivement.
1: Il n'était pas loin.
2: L'arbitre était bel et bien là.
1: Voilà,
2: bien joué la part du défenseur. Il s'agit de Maurice Biaye.
1: Ouais.
2: Qui se dégage pas pour longtemps. Les Fenech qui retrouvent le ballon. Ils vont essayer de décocher une frappe. Non, les Sénégalais qui se dégagent, qui gardent tout de même le ballon et on se dégage encore
1: tout
2: à l'emporte-pièce.
1: Ouais.
2: Il reste maintenant une minute, presque 20 secondes à jouer dans cette partie.
1: Il faut bien gérer les 20 secondes.
2: Ouais. ça va être très compliqué.
1: Oui, tout à fait.
2: On entend le banc côté sénégalais.
1: Ah oui, il y a une pression. Ils sont obligés de crier à tout moment.
2: Ouais, ouais. Il reste maintenant quelques secondes à jouer. Les Fennecs qui vont essayer de remettre ça. Une balle pour qui le gardien. Voilà. Bien joué la part du gardien de but.
1: Hassan
2: Sarr. Lino Bahna, c'est pour calmer les pas.
1: Voilà, tout à fait. Oui, tout à fait. Ouais, au moins gagner 3-4 secondes.
2: Il va se dégager. Il se dégage. Et non.

0: Il faut le faire, aller sortir. Parce que maintenant, c'est pratiquement la dernière attaquant côté algérien. Ouais. Et les Sénégalais tranquillement, sans doute, avec cette balle en chandelle pour qui ? Les Lyonceaux.
1: Ouais.
0: Une balle toujours aérienne. Il y a, voilà, il y a une faute.
1: Heureusement.
0: Une faute pour les Lyonceaux. U17 du Sénégal.
1: Ouais,
0: l'arbitre ne va aussi finir. L'arbitre ne va pas tarder à siffler la fin de cette partie.
1: Ouais, c'est le dernier ballon,
0: voilà,
1: certainement.
0: Il est en train de discuter avec, bien évidemment,
1: ouais, tout à fait. C'est
0: les assistants.
1: Ses collaborateurs, voilà.
0: Ouais, on a pour quelques secondes. Et
1: ouais,
0: c'est terminé. Le Sénégal.
1: Alors,
0: qui valide sa qualification
1: tout...
0: pour les quarts et pour la Coupe du Monde. Le Sénégal qui termine à la première place avec cette belle victoire.
1: Exactement.
0: Face au Fennec d'Algérie.
1: Oui, tout à fait. Un très bon match. Hein. Un très bon match où, véritablement, au plan du jeu, on a senti une bonne équipe du Sénégal qui s'est améliorée. Non seulement dans l'organisation, parce qu'il y a des principes dans l'équipe de Gilles. Il y a des paramètres qui font que quand on est bien organisé, quand on a un bon gardien derrière, alors, il faut se trouver les moyens chaque fois de garder le ballon et d'être toujours devant. Ce qu'ils ont réussi aujourd'hui, et je pense que le résultat en vaut la chandelle, une qualification à la Coupe du Monde, mais également une première place où certainement on aura un adversaire moins épais.
0: Alors, Coach Buteil, le Sénégal donc, il décroche sa qualification pour les quarts et pour la Coupe du Monde. Et dans ce match, un match que les Lions ont mal entamé.
1: Oui.
0: Dans l'ensemble, finalement, ils obtiennent au bout cette victoire face au Fennec d'Algérie.
1: Oui.
0: Qu'est-ce que vous pouvez retenir donc, sur ce match, cette prestation des Lions sur U17 du Sénégal?
1: Oui, je pense que c'est le mauvais début de match qui a reboosté un peu les Lions du Sénégal au point qu'il y a eu une meilleure organisation. Que ça n'a pas été mauvais par rapport à une meilleure organisation du point de vue attaque également. Ils sont revenus rapidement au score dans les 10 minutes suivantes et ça leur a permis également de concrétiser la première mi-temps par un score de 2-1 qu'ils ont su garder, même s'il y a des attaques qui ont perturbé un peu, ils n'ont pas été bousculés. Parce que les Algériens, pour la plupart, ont gardé le match, mais ils n'ont pas été dangereux également contre une bonne équipe du Sénégal bien organisée et derrière laquelle on a vu un très bon gardien qui a fait aussi un très bon match.
0: Voilà, une bonne équipe du Sénégal avec Souleymane Commissaire Faye, élu homme du match face au Fennec d'Algérie.
1: Il a été le mieux qu'on a vu. C'est normal, je pense que logiquement c'était l'homme du match, même s'il n'a pas été, s'il ne s'est pas donné la possibilité de mettre un troisième but, je pense qu'il méritait véritablement le titre d'homme du match.
0: Oui, un bon bilan côté sénégalais dans ce groupe D avec trois matchs, deux victoires, une défaite.
1: Tout à fait, je pense que c'est un bon bilan. C'est vrai que là, sur la défaite, on a compris qu'ils ont été surpris par l'Afrique du Sud, même s'ils ont été meilleurs, parce qu'ils avaient marqué en premier lieu, ensuite ils se sont fait rattraper, ensuite pour avoir perdu ce match-là, mais on sent que quand même que c'était une bonne équipe. Il fallait tout simplement corriger certains aspects, certaines organisations au niveau des lignes de passe, certaines organisations quand on a le ballon, et aujourd'hui c'est ce qu'on a vu avec le troisième match, et aujourd'hui ça leur a valu cette première place.
0: Voilà, cette première place effectivement, Sénégal nak am ndambu am solo ci kanamu Algérie, ñaari bal ci ben ci jangante bi nga xamantene nam ñu doré baxul, mais quand même mujjé nañ am ndambu am solo tax ñu mëna danaka qualifier de finale de la Coupe du Monde.
1: Oui, Ndambu am solo, beaucoup de ces sorties corner, il y a 9 corners contre 5. Et puis tu vois le jeu également, dis le New York, le Sénégal, même vous fait que par moment, il y a des Algériens qui ont mieux joué dans la possession, mais ça n'a pas été du tout efficace. Parce que l'indice de possession, quelquefois, ça ne justifie pas un peu le score d'un match, et c'est ce qui est arrivé aujourd'hui. Ils ne se sont pas affolés, on a vu une équipe du Sénégal, même dans les alertes, on sentait qu'il y avait toujours de la couverture. On ne libérait pas d'espace, un gardien calme dans ses buts, sur sa ligne, et là c'est important. Il reste simplement à être efficace devant pour se sécuriser au niveau du score.
0: Si vous avez coach, si vous
1: avez
0: un peu de temps, si vous avez un peu de temps, c'est vrai que Ndortel bi baxul won.
1: Ndortel bi baxul won, waye gis nañ ni quand même, Ndortel bi dafa melna lo xamni mo len seuf. Mo len seuf, alors ba nga xamni dañu gorgorlu, delu ci wat rapidement ci match bi. Égal égaliser dans les 10 minutes suivantes. Bah, pareil, faire un deuxième but. Alors, nous permettons maintenant à garder ce score. Il y a un moment où nous avons sécurisé le score.

0: nga xamni duñu nek sous pression par moment avec les attaques yi nga xamni mom la algérien yi doon def mais malheureusement fofu rek le problème bi nek parce que gis na ni bo récapituler sur les 3 matchs qu'on a fait alors il nous faut un attaquant tueur alors lolu mo ñak ci équipe Sénégal bi mais je pense que ñakul ci groupe bi ñakul ci groupe bi et certainement les entraîneurs dañ ko corriger buñ ko corriger lolu ak ci rek parce que dafa am ay principes yo xamni moy mo lay deugereul alors ci sa taxaway ci football de jeunes, un bon gardien, une bonne organisation de défense avec de bonnes individualités. Lolo Amnanko, maintenant il reste qu'au niveau de l'attaque, nous avons des rematchs. Lolo Modest.
1: Wow. Surtout individualité, il y a Souleyman, commissaire Faye,
0: commissaire qui a été homme du match.
1: Voilà. Homme du match hein.
0: Mais le mot mérité, là, parce que nous avons du début à la fin, non seulement certainement, mon nek joueur binga xamni mo gëna daw lu bari parce que ni tout au début alors nekon joueur bo xamni mobilon na et puis djégué won trop un peu ses attaquants di def recoupement bi ak milieu bi alors lolu permet que vraiment mu def le plus de kilomètres dans le match là ba paré avec moins de fautes moy que chaque fois mu yoré ballon il est dangereux il est décisif et lolu permet na en gros lutax Sénégal aussi gagner match bi motax mérité na homme du match
1: voilà jërëjëf coach Cheikh Tidiane bi tay ñi andon ak mom ci commentaire match bi nga xamantene Sénégal gagné ko ci digënté ak Algérie ci walu U17 yi mu nekkon dernier match équipe pour Sénégal ci groupe D bi feulé ci Maroc ci Rabat ndam bi xamane dafa permettre Sénégal mu qualifier ci walu quart de finale qualifier quart litam mu nara bok ci équipe nara téwal Afrique ci walu Coupe du monde catégorie moins de 17 ans nara amal ci Qatar ni kay jajeuful bu baax baax coach Cheikh Tidiane bi tay merci également à vous amis auditeurs amis sportifs de Radio Sénégal la RTS merci également aux techniciens du jour il s'agit d'Ibrahima Fall on se retrouve tout à l'heure un autre grand moment à suivre sur Radio Sénégal coach Cheikh Tidiane bi tay demain la publication demain. De la liste de Pape Thiaw les 26 pour la Coupe du monde de football ce sera
0: à 9h30
1: la prise d'antenne mais la publication ce sera à partir de 10h en direct sur Radio Sénégal avec le coach Pape Thiaw la conférence de presse à suivre en direct sur Radio Sénégal prise d'antenne 9h30 pour vous donner un avant-goût bien évidemment de la liste de Pape Thiaw merci de nous avoir suivis et à demain Inch'Allah.

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1: Salam alaikum. Il est répondu à Maïssa Wali. Alors, gagnez-le, mais c'est un message. Il est allé dans le sein de Bataha, Inch'Allah. Djadji Fete.
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0: Au sommaire, on parlera de Bambey égale Boutisol. Le département a abrité le lancement officiel des boutiques solidaires. Et puis on parlera également de ce projet Ville Verte avec la pose de la première pierre sur le site du Lac Rose. C'est un projet innovant et immobilier de Casa Orascom. Et comme nous sommes le mercredi, tout début du journal, vous aurez l'intégralité du communiqué du Conseil des ministres de ce mercredi 20 mai 2026. Voilà donc pour l'essentiel, le menu, les détails après ceci.
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1: Moussa Joseph Faye.
0: Nous sommes avec la Yaïfal Aramfal aux opérations techniques. Bienvenue.

communiqué du Conseil des ministres. Le Conseil des ministres s'est tenu ce mercredi sous la présidence de son Excellence Monsieur Bassirou Diomaye Faye, président de la République. Au titre de la communication du président de la République, le chef de l'État a fait une communication portant sur les points suivants. D'abord, le dialogue national. À l'entame de sa communication, le président de la République a abordé la journée du dialogue national célébrée chaque année le 28 mai. Il a décidé de tenir cette année, eu égard au contexte religieux particulier, des audiences individuelles. C'est du 21 à partir de demain, donc jusqu'au 31 mai 2026, avec plusieurs personnalités pour échanger sur la situation économique, sociale, sécuritaire et politique nationale en lieu et place des grandes rencontres publiques antérieurement organisées. Réitérant son engagement constant à renforcer les consensus durables autour des solutions opérationnelles qui améliorent la vie des populations et le rayonnement international du pays, le chef de l'État annonce qu'il recevra à partir de demain, jeudi, les anciens premiers ministres et d'anciens ministres, notamment ceux qui avaient en charge des finances, mais également de la sécurité intérieure. Il indique que d'autres personnalités, notabilités, représentants des forces vives de la nation, seront également reçues dans un second temps. Renforcement maintenant du suivi et de l'évaluation de la performance dans le secteur public. Le président de la République rappelle que la mise en œuvre optimale de l'agenda national de transformation nécessite une évaluation systématique des politiques publiques et un suivi rapproché du travail gouvernemental. À cet effet, il décide d'organiser tous les 15 jours des séances de revue de performance gouvernementale. Dès lors, le Conseil des ministres se tiendra une semaine sur deux périodes. Et pendant une période, c'est pour renforcer la culture d'évaluation des impacts de l'action du gouvernement. Dans cet esprit d'ailleurs, il demande à chaque membre du gouvernement de procéder à l'évaluation des directeurs généraux et des directeurs des entités placées sous sa responsabilité, tutelle ou contrôle. Il indique au ministre de l'Intérieur la nécessité de veiller à l'évaluation de l'action des chefs de circonscription administrative, au ministre des Affaires étrangères, celle des chefs de mission diplomatique ou consulaire. Le chef de l'État demande également au ministre des Collectivités territoriales de réfléchir avec les acteurs de la décentralisation sur un dispositif pertinent d'évaluation des maires et présidents de conseils départementaux. Dans le cadre de l'optimisation du patrimoine immobilier de l'État, le chef de l'État se félicite de l'achèvement des travaux et de la mise à disposition de la troisième sphère ministérielle de Diamniadio, qui va contribuer certainement à l'amélioration de la qualité du service public, mais également à la rationalisation des charges locatives de l'État. Par ailleurs, il demande d'engager la phase finale de validation du document de programmation budgétaire et économique pluriannuelle. En prélude au prochain débat d'orientation budgétaire, d'optimiser le temps consacré à la passation des marchés publics et de bien préparer les conférences budgétaires en s'assurant de l'inscription des prochaines priorités. Gestion maintenant de l'état civil. Partant du constat des insuffisances de la gouvernance de l'état civil et de la nécessité d'adopter des mesures correctrices urgentes et pertinentes, le chef de l'État demande au ministre en charge des collectivités territoriales de présenter avant la fin du mois de juin 2026, un plan d'urgence de renforcement et de la gestion de l'état civil, prenant en compte, bien sûr, toutes les échelles de responsabilité et tous les aspects de la problématique assortie de solutions adaptées et viable. Il souligne l'importance d'améliorer le fonctionnement de l'Agence nationale de l'État civil et des centres d'État civil. Il insiste en outre sur le caractère primordial de l'accélération du processus de digitalisation intégrale de l'État civil, la fiabilité des documents et la conservation adéquate et sécurisée des registres archives d'État civil. Dans cet esprit, le président de la République demande au ministre des collectivités territoriales d'organiser avant la fin du mois d'août 2026, des concertations nationales en vue de renforcer la fiabilité et la gouvernance de l'état civil au Sénégal. Approvisionnement en eau des populations sénégalaises, soulignant la place prioritaire de l'accès à l'eau potable dans notre politique de développement économique et social, le président de la République fait observer les difficultés d'approvisionnement en eau potable relevées dans plusieurs localités du pays, notamment à Touba, Kaffrine, Louga
et Kermassar. À cet effet, il demande au ministre de l'Hydraulique et de l'Assainissement de prendre toutes les mesures urgentes en liaison avec la SONES, l'OFOR, la SENO et d'autres délégations du service public de l'eau potable en milieu rural en vue d'améliorer et significativement l'accès des populations à l'eau. Participation des Lions du Sénégal à la Coupe du Monde 2026. Le chef de l'État rappelle que l'équipe nationale du football du Sénégal, championne d'Afrique des Nations, participera à la Coupe du Monde de la FIFA 2026, prévue du 11 juin au 12-9 juillet 2026 aux États-Unis, au Mexique, mais également au Canada. Il adresse au nom de la nation un message de mobilisation, d'encouragement et de soutien aux Lions et demande au ministre de la Jeunesse et des Sports, en liaison avec la Fédération sénégalaise de football, de prendre toutes les dispositions complémentaires idoines afin d'assurer une bonne participation du Sénégal au Mondial 2026. Agenda maintenant du président de la République, suivi de l'intégration et de la coopération et des partenariats. Le chef de l'État informe le Conseil qu'il a pris part du 10 au 13 mai à Nairobi au Kenya, au sommet Africa Forward. En marge de cette rencontre, il a eu des échanges avec ses homologues, des présidents d'institutions financières et plusieurs chefs d'entreprise engagés à renforcer leur activité et investissement au Sénégal. Au titre de la communication maintenant du Premier ministre, d'abord, on a parlé de gestion des marchés. Le Premier ministre a fait observer que la situation des équipements commerciaux au Sénégal, pour la plupart réalisés à partir des années 70, est marquée par une vétusté avancée et des risques sécuritaires majeurs. Ainsi, entre 2013 et 2024, 53 marchés ont enregistré un ou plusieurs incendies illustrant la fragilité du secteur. Il a fait une analyse diagnostique qui a révélé des défis, outre la gouvernance sur les plans techniques, infrastructurels, organisationnels, environnementaux et sanitaires. Il a souligné les efforts réalisés dans le cadre du programme de modernisation et de gestion des marchés, dont le plan stratégique de développement couvre la période de 2025-2029. Ce plan vise d'ailleurs la restructuration de 528 marchés existants et la construction de 67 nouveaux marchés modernes. Le Premier ministre a présenté les axes majeurs de la phase pilote avant de souligner les contraintes enregistrées. Il a préconisé des solutions pour conférer à ces structures une agilité fonctionnelle, davantage d'efficience budgétaire et une plus grande capacité de capter des financements innovants avec notamment une mutation institutionnelle et une entité dotée de l'autonomie administrative et financière, une dotation financière de 57,5 milliards de francs CFA sur 4 années au titre du plan d'investissement public de l'État et la révision du cadre juridique. Dans ce cadre, il a demandé au ministre de l'Industrie et du Commerce, en rapport avec le ministre des Finances et du Budget, mais également le ministre de l'Urbanisme, des Collectivités Territoriales et de l'Aménagement des Territoires, de concevoir et de réaliser un réseau de marchés modernes sur l'ensemble du territoire national et de veiller à la gestion rigoureuse de ces équipements marchands par les collectivités territoriales et le secteur privé national. Préparation maintenant de la campagne agricole 2026-2027. Le Premier ministre a salué le travail accompli par les services compétents en termes de production d'engrais et de semences certifiées comme l'ISRA et les ICS. Il a également relevé les acquis enregistrés, la persistance de certaines fragilités qui appellent une action immédiate. Il s'agit notamment de l'autonomie semencière encore incomplète, des déficits de qualité observés lors de la dernière campagne, des insuffisances dans le ciblage des bénéficiaires des intrants, des contraintes d'accès au crédit agricole, de la maintenance du matériel agricole ainsi que des limites de capacité de stockage. Le Premier ministre a également insisté sur l'accélération de la digitalisation engagée dans les zones pilotes de Tiwaon et de Nyoro. Dans l'attente de la finalisation de la réforme des subventions de la nouvelle politique agricole, le Premier ministre a demandé de veiller à la transparence des coûts, à la disponibilité effective des volumes et à la régularité de la distribution sur l'ensemble du territoire. Il a aussi insisté sur la généralisation progressive de la digitalisation, la mobilisation du crédit de campagne, la maintenance préventive d'urgence du matériel agricole et l'élaboration d'un plan prioritaire de renforcement des infrastructures de stockage. Prévention et gestion des inondations. Le Premier ministre a encouragé le travail préparatoire engagé par le ministère de l'Hydraulique et de l'Assainissement ainsi que les autres services de l'État, notamment en matière de
épurage des réseaux, de vérification des ouvrages de drainage, de prépositionnement des pompes et l'élaboration des plans d'urgence. Rappelant

0: signalisation, des systèmes d'alerte précoce, mais également des canaux de communication avec les populations. Le prépositionnement des moyens d'intervention et l'organisation d'un exercice de simulation interministérielle avant le 15 juin 2026. Par rapport maintenant à Sénégal Connect Park, le Premier ministre a fait noter que le Sénégal Connect Park constitue un projet stratégique pour la souveraineté numérique, l'innovation, l'hébergement des données, les développements de l'économie digitale et l'attractivité du Sénégal. Il a d'ailleurs indiqué son taux d'achèvement physique estimé à environ 95%, même si des blocages financiers et contractuels menacent sa finalisation dans les délais attendus. Ainsi, il a demandé de transmettre sans délai à la Banque africaine de développement une nouvelle date de clôture réaliste, de finaliser les discussions avec la BOAD et d'accélérer le financement des discussions autour de la concession. Au titre des communications des ministres, le ministre de l'économie, du plan et de la coopération a fait une communication sur le fonds d'investissement et d'amortissement diaspora, le FIAD, et pour financer les projets immobiliers et d'infrastructures de l'agenda national de transformation Sénégal 2050. Le ministre de l'Agriculture, de la Souveraineté alimentaire et de l'Élevage a fait une communication sur la situation relative à la préparation de la fête de la Tabaski 2026 et aux préparatifs de la campagne agricole d'hivernage 2026-2027. Au titre des textes législatifs et réglementaires, le Conseil a examiné et adopté le projet de loi modifiant la loi numéro 6561 du 21 juin 1965 portant code de procédure pénale. Le projet de loi d'orientation relative à la promotion et au développement de la base industrielle et technologique de défense. Le projet de loi autorisant la cession de la participation de l'État du Sénégal dans la Banque régionale des marchés. Au titre des mesures individuelles, le président de la République a pris les décisions suivantes. Lieutenant-colonel Biram Simonyaye, médecin spécialiste en santé publique, matricule de sol numéro 412-922D, précédemment médecin chef du district sanitaire de Popanguine, est nommé directeur régional de la santé de Jiguinchor en remplacement du médecin lieutenant-colonel Youssouf Tine, appelé à d'autres fonctions. Monsieur Ibougey, médecin spécialiste de santé publique, matricule de sol numéro 607-017M, précédemment médecin chef du district sanitaire de Saint-Louis, est nommé directeur régional de la santé de Kaffrine, poste vacant. C'était donc le communiqué du Conseil des ministres signé Marie-Rose Khadifatou Faye, secrétaire d'État auprès du Premier ministre, chargé des relations avec les institutions, porte-parole du gouvernement.
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0: 14 minutes après 22 heures, Bambey égale Boutisol. Le département de Bambey, en tout cas, a abrité le lancement officiel des boutiques solidaires Boutisol. C'est une initiative du ministère de la Microfinance, de l'économie sociale et solidaire qui vise à faciliter l'intégration de nos produits locaux. J'appelle Maman Oumili.
2: Boutique solidaire Boutisol, officiellement installée à Bombay. L'objectif est de faciliter l'accès au marché en mettant en œuvre des mécanismes de structuration économique. Dr Aline John, ministre de la Microfinance, de l'économie sociale et solidaire, a présidé la cérémonie de lancement.
3: Pour créer durablement de la valeur, il est nécessaire d'organiser les circuits économiques, de sécuriser les débouchés. C'est précisément pour répondre à ces défis que le programme des boutisols a été conçu. Les boutisols constituent bien plus que de simples espaces commerciaux. Elles représentent un véritable mécanisme de structuration économique.
2: La tutelle annonce qu'elle ne ménagera aucun effort pour que les produits locaux soient compétitifs au niveau international.
3: Nous voulons bâtir un écosystème économique intégré aux producteurs, transformateurs, consommateurs et partenaires qui contribuent collectivement à la création des richesses au niveau local. Notre ambition est claire, améliorer l'accès au marché, accroître la compétitivité des produits locaux et qu'ils puissent se positionner dans tous les marchés internationaux.
2: Conformément à la déclaration du président de la République, Bassirou Diomaye Diakhare Faye, de faire de l'année 2026 une année de l'économie sociale et solidaire, Dr Aline John a fait savoir que 200 boutisols seront installés à travers le pays. Oumili, Bombay, Radio Sénégal.
0: Merci à la maman Oumili. On revient maintenant ici à Dakar, à la périphérie, avec ce projet Ville Verte, pose de la première pierre sur les sites de la Crouse. Pour rappel, c'est un projet innovant de la société Casa Orascom en partenariat avec la

0: Direction générale du pôle urbain de Diamniadio et de Dacroze. À terme, donc, ce sont 10 000 logements estimés à plus de 700 milliards de francs CFA. N'est-ce pas, Sidi Nahal Ndiop?
1: Le projet Ville verte du Dacroze franchit une étape décisive avec le démarrage effectif de sa première phase. Celle-ci prévoit la réalisation de plus de 1 000 logements destinés à offrir un cadre de vie moderne. Abdou Wahab Kane est l'administrateur général du projet.
2: Sur ce site, ce sont 1293 logements en phase 1, 10 000 logements à terme. C'est des milliers d'emplois directs et indirects, non seulement dans le BTP, mais aussi dans les services dans la ville. Et c'est aussi la formation des jeunes sénégalais sur le chantier de Ville Verte.
1: Estimé à plus de 700 milliards de francs CFA, ce vaste programme immobilier se veut exemplaire sur le plan écologique. Son administrateur général Abdou Wahab Kane assure que toutes les dispositions seront prises pour garantir le strict respect des normes environnementales.
2: Ville Verte, c'est aussi une certification environnementale qui vient ancrer notre engagement en faveur d'un développement urbain durable.
1: Du côté des autorités sénégalaises, ce projet s'inscrit pleinement dans la volonté de préserver l'écosystème fragile de la zone du lac Rose, tout en accompagnant l'expansion urbaine et le développement économique. Bara Diouf est le délégué général du pôle urbain de Diamniadio et du lac Rose.
3: Le pôle urbain de lac répond avant tout à une nécessité stratégique environnementale majeure, sauvegarder un écosystème fragile, menacé depuis plusieurs années par l'avancée d'un front urbain anarchique, l'occupation désordonnée des espaces sensibles, la pression foncière.
1: Les premiers logements témoins devraient être livrés avant la fin de l'année 2027, marquant ainsi une avancée majeure dans la mise en œuvre de ce projet d'envergure.
0: Et merci aux banlieusards, Sédina Alindiop. Voilà en tout cas ce qui pourra régler peut-être le problème foncier en tout cas qui frappe Dakar. En tout cas, nos députés se préoccupent de ce problème foncier qui est un problème de gouvernance locale. Session de formation initiée par la commission aménagement du territoire, de l'urbanisme, de l'habitat et des infrastructures. C'était en partenariat avec la société civile. Au menu donc cette question foncière. Le compte-rendu est signé évidemment de son excellence Elhadji Mansour Ba.
4: L'honorable député Elhadji Aboubakar Tambedou tire la sonnette d'alarme devant ses collègues. La question foncière, selon lui, est en train de prendre des proportions inquiétantes.
5: À Khariala, un individu s'est levé un jour pour réclamer des terrains, soi-disant qui appartenaient à son père. Alors qu'il y a 50 ans, son père avait vendu ces terrains-là à des tierces personnes. Et c'est le même cas que nous sommes en train de vivre aujourd'hui à Ndiakhirat, avec ces personnes qui, tout récemment, on a eu même à détruire leur maison. Alors qu'une personne leur a vendu ces terrains-là avec des papiers en bonne et due forme. Donc tout ça, ce sont des injustices. Pour moi, l'État doit prendre ses responsabilités.
4: Le président de la commission de l'aménagement du territoire, de l'urbanisme, de l'habitat, des infrastructures et des transports abonde dans le même sens. Pour Oumar Sy, les responsabilités sont partagées.
6: On a beaucoup pensé que toutes ces difficultés qui sont notées au niveau du foncier, la seule responsabilité est portée par les maires, mais aussi l'administration aussi a sa part de responsabilité. Parce qu'à chaque fois qu'un document a été émis, à côté vous avez en tout cas l'approbation, la signature de l'autorité compétente qui représente l'État au niveau local.
4: Initiateur de la rencontre, Mundiaye Cissé de l'ONG 3D salue la qualité des débats.
7: Nous estimons que l'Assemblée nationale ne peut pas évoluer en vase clos. Ça doit être un espace d'interaction entre députés, mais d'amplification des préoccupations des Sénégalais. Et pour ça, il faut, à mon avis, consolider le renforcement de leurs capacités. Un Parlement bien outillé, c'est un Parlement plus efficace et plus à même de prendre en compte les préoccupations des citoyens.
4: Un autre atelier se tiendra dans une dizaine de jours avec l'ANAT, l'Agence nationale de l'aménagement du territoire, pour prolonger le débat.
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0: 20 minutes après 22h. Bonsoir, Rassa Dramé Ismail Koli.
9: Bonsoir, Moussa.
0: Alors, on parle de la CAN U17. Le Sénégal a battu l'Algérie 2-1 et valide sa qualification pour les quarts, mais également le mondial.
9: Effectivement, les Lionceaux de la Teranga finissent en tête du groupe D après leur victoire renversante 2-1 contre l'Algérie. Les buts de Cherignan et de Souleymane Faye ont permis au Sénégal de s'adjuger les 3 points. Souleymane, commissaire Faye, a été élu homme du match. Je vous propose justement de l'écouter.
10: Je vous remercie beaucoup pour cette nomination. Et c'était un match très difficile. On a souffert un peu, mais on s'en est sorti par 2-1. Et on félicite l'équipe et on félicite le staff, tout le monde et les supporters. Ça n'est rien, ça fait partie du football, parce que c'est ça le haut niveau et on va s'adapter.
9: À l'instant, l'homme du match, Souleymane, commissaire Fahy, vous l'avez tantôt souligné, Moussa, le Sénégal s'est qualifié pour les quarts de finale de la CAN U17 après son succès face à l'Algérie. Grâce à cette victoire, les Lyonceaux décrochent également leur qualification pour la prochaine Coupe du Monde U17. Cher Tigane Bitey, notre consultant en football, revient sur le match des Lions.
11: C'est le mauvais début de match qui a reboussé un peu les Lions du Sénégal au point qu'il y a eu une meilleure organisation. Du point de vue attaque également, ils sont revenus rapidement au score dans les 10 minutes suivantes. Et ça leur a permis également de concrétiser la première mi-temps par un score de 2-1 qu'ils ont su garder. Même s'il y a des attaques qui ont perturbé un peu, ils n'ont pas été bousculés parce que les Algériens pour la plupart ont gardé le match, mais ils n'ont pas été dangereux également contre une bonne équipe du Sénégal bien organisée et derrière laquelle on a vu un très bon gardien et a fait aussi un très bon match.
9: À égalité parfaite avec les Ghanaïens, tombeurs de l'Afrique du Sud, 3-1 en simultané dans l'autre rencontre du groupe, l'Algérie devra attendre le tirage au sort de la Confédération africaine de football pour connaître son prochain adversaire.
0: Demain, c'est le jour J pour le Mondial 2026. On connaîtra la liste de papillons.
9: Effectivement, les heureux élus qui vont représenter le Sénégal aux États-Unis, au Maroc, au Canada plutôt et au Mexique seront connus demain avec la publication de la liste du sélectionneur national Pape Bounetiao. Les cadres habituels de la tanière comme Sadio Mané, Ismaël Assar et Nicolas Jackson formeront l'ossature offensive. Les observateurs s'attendent également à des renforts dans le secteur défensif. Des noms comme Marlon Sarr ou Mustapha Mbow circulent activement. Les 26 élus de Pape Thiaw affronteront la France, la Norvège et l'Irak lors de la phase de poule. La conférence de presse officielle d'annonce aura lieu demain à partir de 10h. Un événement à suivre en direct sur Radio Sénégal.
0: Évidemment. Donc, demain, connectez-vous sur RTS. Direction cette fois-ci en Europe avec la finale de l'Europa League.
9: Aston Villa est le grand vainqueur de la Ligue Europa de l'UEFA 2025-2026 après avoir battu Fribourg sur le score de 3-0 en finale à Istanbul. Ce triomphe survenu aujourd'hui met fin à 30 ans d'attente pour le club anglais qui décroche ainsi son premier titre dans cette compétition. Il s'agit également du 5e sacre personnel dans ce tournoi pour l'entraîneur espagnol Unai Emery.
0: Athlétisme, cette fois-ci chez nous, à Kaolack, on prépare un grand meeting.
9: Effectivement, cette région va abriter ce week-end l'édition 2026 de son meeting international d'athlétisme. Une quarantaine d'athlètes vont s'affronter sur la piste du stade Lamingay. Des athlètes de la sous-région seront présents également pour tenter de relever le niveau de ce meeting international marqué cette année par la participation des athlètes âgés de moins de 18 ans pressentis pour les Jeux Olympiques de la Jeunesse Dakar 2026. Les membres du comité d'organisation du meeting de Kaolack faisaient face à la presse ce matin.
0: Et puis, JOJ Dakar 2026, la RTS qui renforce son partenariat avec l'OBS.
9: Dans le cadre des préparatifs des Jeux Olympiques de la Jeunesse Dakar 2026, la radiodiffusion télévision sénégalaise RTS finalise un partenariat stratégique avec l'Olympic Broadcast Service. Objectif, assurer une couverture et une diffusion optimale de l'événement. Je vous propose d'écouter le directeur général, Pape Alignan.
12: C'est la RTS qui va s'occuper de la production et de la diffusion des JOJ suivant le périmètre qui a été délimité par OBS. Pour la RTS, c'est un challenge, un défi qui est devant nous et de réussir une excellente couverture des JOJ. Permettre non seulement à la population sénégalaise de vivre ces grands moments de sport, mais également permettre à la communauté internationale de pouvoir suivre ces Jeux qui, pour nous, construit un défi énorme, non pas seulement pour le Sénégal, mais pour l'Afrique tout entière. Donc, la RTS va retrousser ses manches pour relever le défi de la production, mais également relever le défi d'offrir à toute la population sénégalaise et à tout le monde une parfaite couverture de ces Jeux Olympiques de la Jeunesse.
9: À l'instant, le directeur général de la RTS, Pape Alignan. Bonsoir.
0: Merci. Merci Aras Adramé Ismaël Koli.
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0: 26 minutes après 22 heures. Focus sur le Sénégal à l'ère du pétrole et du gaz. Mais comment faire pour éviter ce qu'on appelle la malédiction des hydrocarbures? Notre invité, le président de la coalition Publiez ce que vous payez, Dr Pape Farah Diallo, est interrogé par la Grande Royale, Khalifa Koulibaly.
14: Docteur Pape Farah Diallo, les populations des zones minières dénoncent depuis des années un manque de retombées économiques concrètes. Comment éviter que le même sentiment d'exclusion ne se reproduise avec le pétrole et le gaz?
15: À chaque fois, il y a des tensions entre les entreprises exploitantes et les communautés qui vivent dans les zones extractives parce que ce sont ces communautés-là qui subissent des externalités négatives mais qui ne sentent pas véritablement les retombées positives. Ce constat qu'on a vu, il y a de fortes craintes que les mêmes contestations puissent avoir lieu, notamment dans les zones côtières où il y a l'exploitation pétrolière et gazière offshore. Que ce soit dans le delta du Saloum ou dans la langue de Barbarie au niveau de Saint-Louis, les communautés de pêcheurs sont régulièrement remontées contre les compagnies pétrolières et gazières pour demander à ce que les impacts générés par l'exploitation pétro-gazière offshore sur leurs activités de pêche et sur toute la chaîne de valeur du secteur de la pêche, que ces impacts soient compensés par des retombées économiques pour ces communautés-là.
14: Entre emploi, contenu local et redistribution des revenus, quelles garanties peuvent être données aux Sénégalais pour que les ressources pétrolières et gazières profitent réellement aux populations?
15: L'industrie pétro-gazière, c'est une économie d'enclave. L'industrie pétro-gazière ne recrute pas beaucoup de main-d'œuvre locale. Et donc, de ce point de vue, en termes d'emploi et de recrutement, c'est encore extrêmement faible. Le rapport ITE 2024 a montré qu'on est à moins de 1%. Deuxième élément, c'est le contenu local. Effectivement, le Sénégal a adopté depuis 2019 une loi sur le contenu local dans le secteur des hydrocarbures, plus tard élargie au secteur minier. Mais le contenu local ne peut être profitable aux populations locales, notamment les populations qui sont dans les zones d'extraction, que si ces communautés-là se sont organisées en GIE ou en entreprise, inscrites sur la plateforme du Comité national de suivi du contenu local pour avoir d'abord une visibilité sur les marchés. Mais dans le secteur pétrolier et gazier, il n'y a pas de mécanisme de transfert infranational comme cela existe dans le secteur minier. Dans ce secteur, il y a la loi de 2022 sur la répartition des revenus issus de l'exploitation des hydrocarbures qui ne prévoit pas de mécanisme de transfert infranational. Et donc, il faut qu'il y ait un mécanisme de compensation, non pas individuel, mais de compensation du manque à gagner du secteur de la pêche dû à l'exploitation des hydrocarbures, mais aussi aux effets induits par le changement climatique.
14: Mais il pourrait y avoir des mécanismes de transparence et de contrôle pour éviter la concentration des richesses autour d'une minorité d'acteurs économiques.
15: Les mécanismes de transparence, de redevabilité et de contrôle existent. Notamment, il y a le Comité national de l'initiative pour la transparence dans les industries extractives, mais aussi le fait que dans le joint venture, il y a PetroSen qui est toujours là pour défendre les intérêts de l'État du Sénégal. Ça peut permettre d'avoir un contrôle sur les impacts environnementaux et sociaux. Si la gestion des revenus issus de l'exploitation des hydrocarbures est transparente, cela permettrait à la communauté d'avoir une visibilité sur ce que le secteur des hydrocarbures a généré et comment est-ce que cet argent a été dépensé.
14: Docteur Pape Farah Diallo, je vous remercie.
15: C'est moi qui vous remercie.
13: Moussa Joseph Faye.
0: Merci. Merci également à la Grande Royale KFC Khalifa Koulibaly qui signe donc l'invité de ce mercredi. D'ailleurs, dans cette édition, on a parlé de Bambey égale Boutisol. Le département donc a abrité le lancement officiel des boutiques solidaires. Ensuite, on a parlé également de ce projet Ville Verte avec la pose de la première pierre sur le site du Lac Rose. C'est un projet innovant et immobilier de la grande, en tout cas, entreprise Casa Orascom. C'était avec Sédina Aline Diop. Et puis, avec le Conseil des ministres, vous avez eu droit à l'intégralité du communiqué du Conseil des ministres. Vous le savez, nous sommes mercredi. Merci en tout cas à toutes les équipes et techniques et rédactionnelles de Radio Sénégal. Merci à Borom Thiès, Ibrahima Fallamp, qui était sur Radio Sénégal international à la régie. Et nous étions avec Koudou Biguelalinga et Repil. C'est la Yaïfala qui avait lancé cette édition à Ramfal qui est sur la nationale. Merci beaucoup. Merci à la diva Fatima Diaye Diop sur Dakar FM. Merci au médiateur Ousmane Diop sur CDM, à la poste synchro à Dia Stoufal. Au montage, il y avait le Djeuring, Mourid Sadir, Moudou Diop, coordination éditoriale Elisabeth Agnassar et Papa Malingdao à l'édition, à la réalisation. Comme d'habitude, nous sommes avec Ndeye Rambaye, assisté du duo le Nanan Joseph Dion et la pivot Alicia Pereira. Nous sommes mercredi. 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C'est Kouma, c'est la plus grande veille radiophonique mandingue. C'est avec Elage Shérif Vieux Dramé. Il est avec ses techniciens Akadé Amadou Korka Diallo et Richard Balakouna. Et puis sur RTS Tambacounda, c'est Nainer avec Siste Eva. C'est de 22h30 à minuit avec ses trois techniciens également. Et l'Ajmam Tcherno Biraimbiaye, l'Ajmam Likloum et le Diaouring Mahamadou Moustapha Nabi. Et puis sur la nationale, vous le savez, chaque mercredi, c'est Ndaye avec Elage Mansour Samb, il est déjà sur place. Les mercredis également, vous le savez, Dakar FM est en connexion avec RSI, avec l'émission nocturne, l'émission culturelle. C'est la plus grande émission culturelle, en tout cas, de Radio Sénégal. Évidemment, les deux Don Mike, Papis Diallo et Masek Gassama vous y attendent. Merci. On se retrouve donc à minuit. Je serai avec mon binôme, l'homme de Pikine, Goudi Goudi Fanani Pikine, Alia Diouf. C'est pour vous donner donc les dernières actualités. D'ici là, bonne écoute sur nos antennes à Dakar et dans les régions. 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

0: Ane Baiba, Anna Seydina Alioune Diop, 1996-2026, 30 ans déjà, maestro, nous allons rendre hommage. 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
0: nous nous gagnons plus grand, je vous en prie. Mais là là il est déjà qui ben animateur, bon il le plus waré du Sénégal. C'était émotif évidemment. Il y avait beaucoup d'émotions. Là là il est déf.
1: Non franchement, demande hard beaucoup non. Après tout, moi faire un Je ne sais pas si je suis un homme. Texte commencé de lire, mais c'est un peu de quoi. Bon, manqué Tonya, Yolanda, Chava, Kumba. Les premières larmes coulaient, moi, avec les problèmes, parce que après, on a capacité de continuer quoi, sans verser les larmes.
0: Évidemment.
1: Parce que moi, ça m'a émotif, c'est vraiment excessif, ça, je le reconnais. Mais bien démarré, le fait que. Moi j'ai tout dit disons voilà après dans mes belles volumes pour évacuer là voilà après moi continuer quoi et puis témoignage directeur lui moi Massamba Gueye Johnny Spencer directeur de la cinématographie c'est extraordinaire ni voir un double niveau de double niveau là il a resté c'est malheureusement mon unique contact vraiment j'étais ému ligue de finir avec hommage Ndali chaque 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
1: xolal bi ma rédaction littéralement ñom xamuñu sax affaire bobu pour ma tollu billahi Monsieur le retraite, bon, je suis dans les programmes, il n'y a pas de problème, radio, c'est vrai. Amul Koulazon.
0: Ouais.
1: Mais fondamentalement, je me vois littéralement, je me dis, quoi.
0: Mais
1: c'est extraordinaire, franchement.
0: C'est Sargal aussi toute une génération.
1: Wow.
0: C'est Sargal des gens qu'on a oubliés des fois.
1: Effectivement, des voix
0: radiophoniques nous fatte. 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
1: 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À la limite, même, je crois que Chabasa peut dire Tana. Bon, mais c'est comme ça. 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Je ne sais pas si je suis un architecture. Avant le premier étage, deuxième étage, troisième. Non.
0: Je ne sais pas si je suis un architecture. 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
0: Dakar FM 92
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0: mais professionnellement parlant le Sénégal a perdu
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1: 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Nocturne, Mboki, Madame la Sam, invité ni Laïdef. Mohamed, Def Ar, qui studio, bi Mohamed, Doumane Mohamed, l'état malin de Mohamed, de Bengir Hamouikan. Mais Def Ar, moi, non, d'artiste, bi. Deglou, moi, oui, après, on va me faire un an, on va me faire un an.

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1: orchestre
2: C'est un producteur, mais il a voyagé, du top. Mais il a ligué, il a fait un single, il a fait Afrobeat international, il a fait un single live, il a fait un single. Mais il a fait un projet, il a fait un album, il a fait un album, il a fait un album, il a fait un album.
0: Donc, il a fait un
2: album. Parce
0: que. Mais
2: il a fait un album.
0: Ouais, mais d'accord, mais il a fait un album. Il a fait un album. Il a fait un album. Il a fait un album. Il a fait
2: un
0: album. Il
2: a
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2: Moussa Joseph Faye.
0: Nous sommes avec le Thiessois, Borom Thiess, Riba Mafa Lampe, bienvenue. Bambey a abrité hier le lancement officiel des boutiques solidaires. J'appelle Maman Oumili.
3: Des boutiques solidaires, Boutisol, officiellement installées à Bambey. L'objectif est de faciliter l'accès au marché en mettant en œuvre des mécanismes de structuration économique. Docteur Alun John, ministre de la Microfinance, de l'économie sociale et solidaire, a présidé la cérémonie de lancement.
4: Pour créer durablement de la valeur, il est nécessaire d'organiser les circuits économiques, de sécuriser les débouchés. C'est précisément pour répondre à ces défis que le programme des Boutisol a été conçu. Les Boutisol constituent bien plus que de simples espaces commerciaux. Elles représentent un véritable mécanisme de structuration économique.
3: La tutelle annonce qu'elle ne ménagera aucun effort pour que les produits locaux soient compétitifs au niveau international.
4: Nous voulons bâtir un écosystème économique intégré aux producteurs, transformateurs, consommateurs et partenaires qui contribuent collectivement à la création de richesses au niveau local. Notre ambition est claire, améliorer l'accès au marché, accroître la compétitivité des produits locaux et qu'ils puissent se positionner dans tous les marchés internationaux.
3: Conformément à la déclaration du président de la République, Bassirou Diomaye Diakhar Faye, de faire de l'année 2026, une année de l'économie sociale et solidaire, Dr Alun John a fait savoir que 200 Boutisol seront installés à travers le pays. Oumili, Bambey, Radio Sénégal.
0: Merci, merci à Oumili. Merci également à Ibrahim Fallam pour ses opérations techniques. Dans quelques secondes, il va donner le relais à la Yaye Fala Ramfal. C'est pour la version Wolof avec l'homme de Pékin. Goudi Goudi Fana de Pékin. Allez, Yaye Fala.